0: deux œufs, puis le v'là-ti Josh sultait au cochon avec une chopine de jus de poume. Adam, il a attrapé la fouère, mais il avait plus mal au ventre. Comme quoi, y a que la fouée qui saute. Quand on était jeune, le samedi soir, on allait chez les uns ou chez les autres pour fêter les anniversaires. Chez nous, il y avait deux autos. Une 404 puis une camionnette. Oh mon pas, il voulait bien nous prêter la grosse auto quand que c'est qu'il en avait pas besoin. Sinon, on prenait la camionnette ou que c'est qu'on s'entassait. Et puis dame, on rigolait. Sauf une drôlière qu'elle appelait ça le thé au chieuve. Puis qu'elle voulait pas y monter. Ça fait qu'une fois, elle était à la fête en vélo. À 15 km. Ah dame, quand qu'elle est arrivée, on avait fini de manger le gâteau. Puis c'était quasiment l'heure de repartir. Eh ben vous me créerez si vous voulez. Mais pour le retour, à la bas, vous voulez qu'on les ramène et les pisse en vélo dans le thé à chieuve.
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2: Bonjour à toutes et tous, bienvenue dans Affaires classées, le podcast. On vous parle beaucoup de Notre-Dame de Bétaram actuellement. Figurez-vous qu'en 1840, il y a de cela bientôt deux siècles, un enseignant de l'établissement qui se destinait à une vie au service de Dieu va soudain passer à la rubrique des faits divers. Vincent Elisabide, officiellement enseignant dans le vénérable collège, va assassiner une jeune mère de famille et ses deux enfants. Comment ce trentenaire émérite a-t-il soudain vendu son âme au diable ? Réponse dans un instant.
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2: Vincent Elisabide vient au monde le 15 juin 1810 à Mauléon, capitale de la Soule. Son père, bien que modeste, est si fier de ce fils aîné qu'il ne recule devant aucun sacrifice pour lui offrir la meilleure éducation. Premier de sa classe, le garçon fait l'admiration des enseignants qui le décrivent précoce et fort intelligent. Vincent affiche très tôt une vocation pour le sacerdoce. Le dimanche, il sert la messe et ne rate jamais une occasion d'échanger avec le curé du village de Gautin. Elisabide a 14 ans lorsqu'un matin, son père le conduit au séminaire d'Oloron-Sainte-Marie. Il réussit l'examen d'entrée si brillamment que l'évêque de Bayonne, Monseigneur d'Astros, se déplace pour le féliciter. Le fils prodige décide qu'il consacrera sa vie au service de Dieu. Dans les campagnes pauvres de ce Béarn et de ce Pays basque si fervent, l'Église offre ainsi le moyen à un élève méritant, qu'il soit riche ou pauvre, de parfaire son éducation et devenir un personnage respecté. Vincent souffle sa 18e bougie. Il entre au séminaire de Notre-Dame de Bétaram où il apprend la philosophie. Il rejoindra ensuite celui de Bayonne où il suivra l'enseignement de théologie. Lorsqu'il revient parmi les siens, le jeune homme est accueilli avec les honneurs, lui qui croise fréquemment le prélat du diocèse. Vincent se destine à devenir prêtre. Un beau jour, il prend tout le monde de court en annonçant qu'il ne se sent plus aucune vocation pour le sacerdoce. Tiens donc. Son supérieur se console en se disant que la brebis égarée finira bien par rentrer au bercail. En attendant, Elisabide dispense des cours particuliers au sein de riches familles installées à Bordeaux. Pris de remords, l'ex-séminariste revient à Bétaram. C'est là qu'il fait la connaissance de Marie, une jeune maman domiciliée à Pau. Joseph, son fils aîné, est un élève d'Elisabide. Peu à peu, l'enseignant tombe discrètement amoureux de la jeune veuve.
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2: Comme lui, Marie est née en Soule, dans le village de Montcaillol. Elle avait 20 ans à peine lorsqu'elle a pris pour époux Pierre Anisa, un représentant de commerce avec lequel la jeune femme s'installe au soleil d'Oran en Algérie. Le couple ouvre une hôtellerie sur place. Deux enfants illumineront cette union. Joseph, qui naît en 1829, et Mathilde, sa cadette, qui naît deux ans plus tard. En 1833, un drame frappe la petite famille d'origine basque. Le papa est tué à Mostaganem alors qu'il a été mobilisé pour combattre l'ennemi. Isolée, la jeune veuve rentre au pays, à Pau. Elle travaille sans compter pour offrir la meilleure éducation possible à ses deux orphelins. On lui suggère pour cela d'inscrire Joseph, son fils aîné, à Notre-Dame de Bétaram. Voilà comment, en 1840, Marie-Anne Izard rencontre Vincent Elisabide, cet enseignant dont on murmure qu'il est excellent, mais très sévère. Le charme de la jeune veuve plonge l'ex-séminariste dans le trouble. L'instituteur se prend à visiter régulièrement la jeune maman à son domicile palois. Ses attraits féminins l'attirent davantage que les progrès en français du jeune Joseph. Elisabide confie au passage que le métier d'instituteur l'ennuie. Il rêve de s'installer à Paris. Là-bas, croit-il, il fera fortune. Octobre 1839, le jeune enseignant boucle ses valises et part tenter l'aventure. Logé dans un modeste hôtel, Elisabide réalise qu'à Paris, personne ne l'attend. C'est la désillusion. Vincent ne rate pourtant jamais une occasion de prendre sa plume afin d'écrire à l'élu de son cœur. Il l'encourage à le rejoindre avec ses deux enfants. Ici, à Paris, ils pourront étudier dans les meilleures écoles. Ici, écrit-il, l'argent coule à flot. Vincent affirme même qu'un établissement envisage de le recruter. Pur mensonge. Séduite, Marie tombe dans le piège. En attendant que le couple soit réuni, pourquoi ne pas lui envoyer son fils ? Le 11 mars 1840, le jeune Joseph quitte Pau pour Paris.
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2: Il y a foule dans la grande cour de cette gare parisienne. Le jeune Joseph Anisa débarque, valise à la main, dans l'après-midi du 14 mars 1840. Comme prévu, Vincent Elisabide est là. Il se jette sur le gamin qu'il prend dans ses bras et comble d'embrassades. Épuisé par ce long voyage en diligence depuis Pau, Joseph serre, confiant, la main de cet homme qu'il entraîne à pied à la découverte de plusieurs quartiers de la capitale parisienne. Le bambin est émerveillé. L'heure du dîner arrive. Avant de regagner ce qu'Elisabide dit être son domicile, le trentenaire pousse la porte d'un restaurant. L'adulte et l'enfant font bombance. Rien n'est de trop. À la fin du repas, Elisabide se met à écrire une lettre sur un coin de table. Il y raconte que Joseph est bien arrivé, qu'il est émerveillé et qu'il serait ravi que la jeune femme et sa fille cadette viennent les rejoindre ici, à Paris. Elisabide tend même le stylo au garçonnet afin qu'il écrive un petit mot à sa maman. Ma chère maman, je suis bien arrivé, Paris est bien beau. Je crois que je m'y plairai beaucoup. Adieu. Je t'embrasse tendrement ainsi que ma sœur Mathilde, signée ton fils Joseph. La jeune maman reçoit la lettre quelques jours plus tard. En lisant ce mot si tendre à Pau, Marie n'imagine pas un instant que son fils n'est déjà plus de ce monde. En sortant du restaurant, Elisabide la conduit dans un endroit sombre, près des abattoirs du quartier de la Villette. Dans un recoin, il s'est emparé d'un marteau qu'il dissimulait sous sa veste. Il a frappé l'enfant à plusieurs reprises avant de l'égorger. Des passants ont découvert son corps le lendemain. Le gamin n'ayant aucun document d'identité sur lui, il n'a pu être identifié. Elisabide fait comme si de rien n'était. Il envoie de nouvelles lettres d'amour à Marie qu'il presse de les rejoindre à Paris. « Joseph se porte à merveille », écrit-il. Le 6 mai 1840, Marie-Anne Izard se décide enfin. Elle part rejoindre son amant.
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2: La jeune mère et sa fillette franchissent le porche de la gare de Pau. Elles montent à bord d'une diligence qui les conduit à Bordeaux. C'est là que Vincent Elisabide leur a donné rendez-vous, histoire qu'ils fassent ensemble ce long trajet jusqu'à Paris où Joseph, le fiston, est, paraît-il, impatient de les retrouver. La jeune maman ne nourrit aucun regret à l'idée de quitter le Béarn. Son nouvel amant affirme lui avoir débusqué un emploi de femme de maison dans les faubourgs huppés de Saint-Germain-des-Prés. Mais avant, Elisabide suggère à Marie et Mathilde de faire étape durant une nuit en Gironde. Il veut en profiter pour les présenter à sa sœur, employée de maison chez de riches propriétaires à Artigues, près Bordeaux. En ce matin de mai, le soleil est de la partie. Pourquoi ne pas profiter de ce temps printanier pour s'y rendre à pied ? Le trio part donc à travers champs. Soudain, le ciel se gâte. De gros nuages apparaissent à l'horizon. Sur la commune d'Ivrac, le trio arpente un chemin tortueux. La jeune femme et sa fillette sont épuisées par cette marche interminable. Elles n'ont même pas remarqué qu'Elisabeth marche légèrement en retrait, tenant un marteau dans sa main droite. Le jeune homme se met soudain à les frapper l'une et l'autre au point de les assommer. Il les étend ensuite à ses pieds avant de leur sectionner la gorge à l'aide d'un couteau. À deux mois d'intervalle, usant d'un mode opératoire strictement identique, l'ex-séminariste de Bétaram a assassiné le fils, la mère et la jeune sœur. Elisabide dissimule les deux corps avant de s'enfuir. Plus tard, des passants feront la macabre découverte. L'annonce du double crime se répand le soir même à Bordeaux. Un aubergiste signale à la police qu'un étrange client porte des vêtements tachés de sang. Elisabide est démasqué et aussitôt interpellé. Il doit maintenant livrer les clés de l'énigme.
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2: Comment un séminariste respecté est-il devenu un triple assassin ? Plusieurs témoins brossent le portrait d'un Elisabide au tempérament brillant. Son caractère était sombre, peu communicatif. Mais était-il violent ? Plusieurs le décrivent parfois sévère avec ses élèves, n'hésitant pas d'ailleurs à les châtier physiquement. En chœur, plusieurs témoins pointent un orgueil démesuré qui l'a déterminé à abandonner Bétaram pour le rêve d'une brillante carrière à Paris. De vilains mensonges jaillissent lorsque Vincent dissimule à l'élu de son cœur qu'il vit dans une profonde misère, lui qui affirme mener grand train. Pourquoi alors faire venir le garçonnet à ses côtés alors qu'il n'a même pas de quoi se nourrir ? Pour lui dérober les quelques 100 francs que Joseph avait dans sa poche, selon certains. Mais pourquoi alors ensuite assassiner la mère et la fillette ? Pour éviter que Marie ne lève le voile de ses mensonges, lui, l'enseignant brillant, qu'elle plaçait sur un piédestal. En septembre 1840, une impressionnante foule se presse au palais de justice de Bordeaux. Le triple assassin sous le teint s'affiche tantôt sarcastique, tantôt angoissé. « Je ne demande aucune grâce, ma mort sera bien méritée. » L'accusé confirme qu'il n'est pas fou, mais un autre homme en proie à des idées sombres. À la barre, le banc et l'arrière-banc de l'évêché de Bayonne et de Notre-Dame de Bétaram défilent. Chacun souligne la piété, la bonté de l'accusé qui a pourtant tué une mère et ses deux enfants. Selon ses proches, une puissance maléfique s'est emparée de son âme. Le diable, voilà une explication qui n'enchante guère l'avocat général. L'accusateur public réclame la tête de l'assassin. Sans surprise, la cour prononce la peine capitale. Le président lui lance un commentaire. Elisabide, vos crimes étaient trop grands pour que vous échappiez à la justice des hommes. Le jeune sultan finira en enfer après un crochet par la guillotine.
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2: Vendu au diable, c'était ce nouvel épisode des Affaires classées. Je vous retrouve dans un prochain numéro à la découverte d'un fait divers qui fit couler beaucoup d'encre il y a deux siècles, en 1827. C'était entre Oloron et Barcus. Le 1er mai était longtemps ce que l'on appelle un jour de foire dans la capitale du Haut-Béarn. Que s'est-il passé en l'an 1827 ? Réponse dans un prochain numéro. À bientôt.
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4: Bonjour, je m'appelle Jérémy Ferrier, j'ai 40 ans, je vis à Port-Camargue et je suis soigneur animalier à l'Institut Sicorium du roi depuis 15 ans.
5: Comment on se dit, petit, je veux faire ça comme métier ? Vous vous rappelez du moment qui a été le déclic ?
4: Ouais, je pense que c'est une vocation et je me rappelle très bien du moment. À l'époque, j'étais au CP et j'ai reçu un papier du Marineland où j'ai vu tous les mammifères marins, et je sais qu'à ce moment-là, je me suis dit, c'est ça que je veux faire plus grand.
5: Est-ce que c'était compliqué à atteindre votre rêve? Les profs vous ont soutenu dans le projet?
4: On va dire qu'il y a maintenant plus de 20 ans que je fais ce métier. Du coup, à l'époque, le métier était moins connu que maintenant. Et quand j'ai demandé

0: Surtout, la première chose que je me dis, c'est est-ce que tout le monde va bien?
1: C'est quoi le meilleur souvenir que vous avez eu avec les animaux où on se trouve là au Sécorium? Il y a des otaries, il y a des phoques. Vous avez forcément un souvenir inattendu avec eux?
0: Oui, il y a un souvenir plutôt marquant qui c'était avec mes otaries. Il y avait le mâle dominant et deux femelles. Il y a une femelle qui commençait à être un peu agacée. Du coup, elle n'écoutait plus trop. Et j'ai eu le mâle dominant qui s'est mis entre elle et moi pour pouvoir recadrer la femelle, et la session s'est très bien terminée.
1: C'est quoi le message que vous avez envie de faire passer à la radio?
0: Le message que j'ai envie de faire passer, c'est qu'il faut respecter la vie animale, végétale, que les aquariums et les parcs zoologiques servent à sensibiliser les gens à cette vie-là et à pouvoir les voir en vrai. Je pense que c'est notre rôle d'éducation.
1: C'est quoi qui vous impressionne le plus chez ces animaux?
0: C'est déjà leur adaptation à l'eau. Ils ont des capacités exceptionnelles de nage. La proximité qu'on peut avoir avec eux, quand on les connaît bien et qu'on passe beaucoup de temps avec eux, la confiance qu'ils peuvent nous donner.
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1: À la menuiserie Pelé, fondée en 1926, elle est située à Montenay, le long de la route Laval-Ernée. Quand on arrive sur place dans le hall d'entrée, on passe d'ailleurs devant une machine qui, elle aussi, a 100 ans. Elle était utilisée au début de l'entreprise. Et je rejoins Laurent Pelé, le directeur. Il représente la troisième génération de la famille. Et dans son bureau, justement, il y a quelques portraits de famille.
2: Là, vous êtes devant les photos de mon grand-père et de mon père qui sont dans l'atelier à Montenay, derrière l'église, ce qui est l'origine de l'entreprise.
1: Oui, parce qu'évidemment, elle a changé d'endroit, même si on est toujours à Montenay, mais vous avez déménagé il y a combien de temps ?
2: Il y a un peu plus de 20 ans, c'était janvier 2005.
1: On va s'avancer, Laurent, on va quitter votre bureau. Alors, je vois qu'il y a l'atelier sur la droite, mais là, d'abord, on est dans une autre pièce.
2: Donc là, vous êtes au bureau d'études, où vous avez trois personnes qui y travaillent, où on prépare tout ce qui va être fabriqué en atelier.
1: Alors, justement, vous intervenez sur quel type de chantier tout au long de l'année ?
2: Donc, nous avons gardé les particuliers qui représentent à peu près 20% de notre chiffre d'affaires. Et autrement, nous travaillons aussi sur des chantiers publics et des marchés privés.
1: Parmi les très gros chantiers réalisés par l'entreprise Pelé, on peut citer la conception et la pose de toutes les menuiseries du 40, le conservatoire de Laval. En ce moment, Pelé travaille sur la future médiathèque de Lassay-les-Châteaux. Et une grosse partie du boulot s'effectue dans l'atelier.
2: On va aller vers l'atelier, il y aura un petit peu de bruit.
1: Il y a combien de personnes d'ailleurs qui travaillent chez vous maintenant, Laurent Pelé ?
2: On est plus de 30 aujourd'hui, compris des alternants, des jeunes en formation, du CAP jusqu'à la licence.
1: J'adore parce que, alors évidemment on entend le bruit des machines, mais il y a cette odeur du bois qui en fait est assez agréable d'ailleurs.
2: Ah oui, on a la chance d'avoir vraiment un très beau métier, on travaille. Le bois, c'est une matière très noble, donc toutes les essences du chêne, du hêtre, du châtaignier, du frêne.
1: Je vois plein de machines, il y en a une à ma droite, il y en a une à ma gauche qui est assez impressionnante. Qu'est-ce qu'elle fait là, la machine qui est sur notre gauche et on s'en rapproche ?
2: Donc ça c'est un centre d'usinage numérique qui nous permet d'usiner un peu tout ce qui peut être fait en menuiserie. Elle est à 5 axes, donc on peut faire un ballon de foot en deux fois sur ce genre de machine. Mais elle ne sert pas à ça, évidemment. Elle sert surtout à fabriquer toutes nos portes, tous nos châssis, tous nos agencements.
1: Et alors, quand on s'avance dans votre atelier, on voit qu'il y a eu différentes constructions de cet atelier. Là, j'ai l'impression qu'on est dans une partie très récente.
2: Oui, donc l'atelier a été construit en 2004. On l'a agrandi 3 ans après, en 2008. Et puis, il y a 2 ans, maintenant, on a agrandi 600 mètres carrés et on a mis du photovoltaïque sur le toit.
1: Bon, alors ça se trouve, si je reviens dans 100 ans pour les 200 ans, je ne suis pas sûr que ce soit possible, mais ce sera 2 fois plus long, alors l'atelier.
2: Voilà. On sera dans le champ à côté.
1: Alors Laurent Pelé nous a dit que l'une de ces machines pilotées par ordinateur est capable de fabriquer un ballon de foot. Il en a d'ailleurs un exemplaire dans son bureau. J'ai essayé de faire des jongles avec, alors je me suis fait mais très très mal. Je ne vous raconte pas l'état de mon pied, c'est une catastrophe.
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3: Franchement, c'est mignon, Cormeille. Si vous cherchez du typiquement normand, vous êtes au bon endroit. Et puis, on est à la campagne, tout en étant qu'à 20 minutes de la mer et à 15 km de Pont-l'Évêque. Cyril, lui, vous le trouverez en plein cœur du village, sur la place du Mont-Mirel. Il m'aurait plu son métier à Cyril, si j'avais pas eu de main gauche.
4: Trop bien ça. Comment ça va ?
5: Ça va, oui, impeccable.
4: Tu viens de rentrer ?
5: Eh ben à l'instant, on vient de rentrer de chantier.
4: T'étais dans une église ?
5: Oui, on était dans une église à une 20aine de kilomètres d'ici, à Saint-Pierre de Salerne.
3: Son métier, c'est de donner vie à la lumière.
5: Nous, la lumière, on la redonne dans les édifices et puis on la reprend, mais colorée, la lumière.
4: Mais tu fais pas que les églises ?
5: Non, on fait les manoirs, on fait les particuliers, on fait tout plein d'édifices, que ça soit particulier ou monument historique.
3: Cyril, il est comme ton père, il est pas vitrier.
5: Non, je ne suis pas miroitier ni vitrier. Moi, je suis maître verrier, restaurateur, créateur de vitraux.
3: Je pensais qu'on disait vitrailliste.
5: Ah oui, vitrailliste. Vitrailliste, c'est pour ceux qui ont moins de 10 ans d'expérience.
3: Ah.
5: Voilà. Et au-dessus de 10 ans d'expérience, quand on a travaillé dans des monuments historiques et autres classés, eh bien, on devient maître verrier.
3: J'entends du monde à la cave.
5: En bas, ils sont en train de faire du montage au plomb. Donc, on les entend un peu taper avec des clous, des marteaux. Ouais. Et ils remontent des vitraux en plomb.
3: Bah oui, c'est du plomb entre les bouts de verre.
5: Après, il y en a d'autres qui peuvent utiliser une technique au Tiffany, mais c'est pas la technique traditionnelle. Nous, on fait la technique traditionnelle plomb, verre et étain, comme au Moyen-Âge.
4: Ah, le Tiffany, c'est la même technique que celle qu'on utilise pour les lampes qui portent le même nom ?
5: Exactement, c'est ça. C'est la technique qui s'appelle Louis Comfort Tiffany qui a fait les lampes aux États-Unis.
4: Ah, mais je croyais que c'était du plomb, moi.
5: Ah non, c'est du Tiffany.
4: D'où le nom de la lampe ?
5: D'où le nom de la lampe, puisque c'est le nom du créateur, Louis Comfort Tiffany.
4: Je vais me coucher moins con ce soir.
3: Pour ça, il y a encore du boulot.
5: Et d'autres aussi, peut-être, du coup.
3: Il a pas l'air si vieux, à la louche.
5: À la louche, le mois prochain, 44.
4: Quand t'avais 15 ans, tu voulais être...
5: Un an après. Moi, j'ai commencé à l'âge de 16 ans mon métier, à l'apprendre, bien évidemment. Ouais. Et puis, je suis ressorti d'une école sur Paris à l'âge de 20 ans.
4: Et ça devient d'où, cette envie de travailler le verre, comme ça ?
5: Eh ben, on parlait tout à l'heure, la lumière le matin. Bon, ouais. Moi, c'était la lumière, tout simplement, qui se décolorait sur les murs par rapport à des vitraux, avec le soleil qui passe à travers. Ça m'a tout de suite attiré, et j'ai voulu savoir comment ça se passait. J'ai découvert une école, l'école de Paris, et je suis rentré dedans.
3: Le maître verrier, il travaille pas que le verre.
5: On travaille le bois, le métal, la pierre et le verre.
4: La pierre aussi ?
5: Eh oui, quand là, on vient de sortir de chantier, on vient de taper dans la pierre pour retirer les vitraux. Et puis pour les reposer, il faut savoir faire du mortier avec la pierre.
4: Donc tu casses et tu refais, quoi.
5: Exactement, on casse et on refait.
3: Si vous voulez un vitrail chez vous, il peut vous le faire ?
5: On peut le faire. Par contre, nous, on a une chance assez extraordinaire et je touche du bois. On a à peu près un an et demi d'attente avant de pouvoir le réaliser.
3: Ah bah oui, mais non, j'en avais besoin pour ce week-end, moi.
5: Donc Fred, t'auras ton vitrail dans un an et demi, pas avant.
3: Il a fait des beaux chantiers, le copain.
5: Moi, celui qui me vient tout de suite en tête, c'est le Petit Palais à Paris, de refaire les quatre rosaces du Petit Palais à Paris.
3: Bon, il était pas tout seul. Hein.
5: Je les ai restaurés avec des compagnons, mais j'étais dessus, j'étais chef de mon équipe à cette époque.
3: Pour voir le travail de Cyril, vous tapez ateliergouty.com avec un Y à Gouty.
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2: Bonjour Médéric Esquisserus.
3: Bonjour Philippe, bonjour à tous.
2: Notre linguiste marseillais. Vous m'inquiétez, Médéric, vous avez un drôle de regard inquisiteur ce matin. Là.
3: Inquisiteur ?
2: Ouais, un petit peu, oui.
3: Mais confesseur peut-être.
2: Ah.
3: Je vais commencer par une question. Mmh. Êtes-vous capable de résister à la tentation ? Attends. Mmh. Est-ce que vous êtes capable de résister à, je sais pas moi, un bon aioli provençal?
2: Ah, c'est difficile.
3: L'aioli complet, hein.
2: Ouais.
3: Avec tous les légumes, la morue, et gras d'ail dans la sauce. Moi non, j'avoue. Est-ce que vous êtes capable de résister à une daube qui a mijoté pendant des heures et qui embaume la maison?
2: Ah, c'est compliqué.
3: À un morceau de gâteau des rois au fruit confit bien pégueux.
2: Ouais.
3: Êtes-vous capable de résister? Ça, je sais que non. À un chichi fraîchi, tout chaud et bien sucré. Hein? Et voilà. Alors, je parle que des désirs gustatifs, que du plaisir de la chair, car je pourrais aussi vous poser des questions sur les plaisirs de la chair et vous interroger sur votre capacité à résister à la tentation. Mais ce n'est pas mon rôle. Je ne suis ni confiseur, ni confesseur. En revanche, certains en entendent de belles. La semaine dernière, plusieurs temps forts religieux ont commencé, le ramadan pour les musulmans, mais aussi le carême pour les chrétiens. C'est dans ce cadre que l'on m'a envoyé un lien vers le podcast Carême dans la ville, réalisé par des dominicains, avec l'épisode du 22 février, au titre forcément alléchant, Confession marseillaise. Et je n'ai pas résisté à la tentation, j'ai écouté. Et vous aussi, vous allez écouter. C'est le frère Clément Binachon, du couvent de Saint-Lazare à Marseille, qui parle. Et voilà cette drôle de confession marseillaise, avec l'accent, ou pas.
4: Confession marseillaise. Après avoir jeûné 40 jours et 40 nuits, Jésus eut faim. Matthieu, chapitre 1, verset 2. Marseille, il y a quelques années, dans un confessionnal. Bénissez-moi mon père parce que j'ai péché. Je dois vous confesser, mon père, que j'ai peur que d'avoir été infidèle. C'était la semaine passée. Je prenais mon café tranquille à mon poste habituel en terrasse au-dessus de la plage des Catalans. Et là, il y a une petite que le bon Dieu avait drôlement bien proportionné, qui a eu la mauvaise idée que d'aller piquer une tête là, sous mes yeux. Eh bien, je ne vous cache pas que ce spectacle m'a un peu émotionné. Et c'est ça que je voudrais confesser. Vous me pardonnerez cet exemple pagnolesque, mais il me semble éclairer une confusion courante.
3: Ah, la petite des Catalans. Alors voilà, oui, je vous résume l'essentiel de cet épisode. Ce n'est pas un péché que d'éprouver la tentation, le désir, l'envie, tant que vous n'y succombez pas. Bon, on en parle de l'accent. On sent que frère Binachon essaie d'imiter l'accent marseillais, mais sans se lâcher totalement. Ça donne l'accent, avouons-le, très bizarre, hein, une imitation pas trop réussie, mais il faut savoir faire preuve de clémence, et donc on pardonne volontiers à frère Clément Binachon. Vous remarquerez qu'il est resté sobre. Hein. Il aurait pu se laisser aller à répéter ce que l'on peut entendre, hein. Souvent de très mauvais goût, voire très sexiste. Hein. Ça peut aller de « Oh, vé la petite comme elle est charmante, Fada !» à « Tiens comme elle est bonasse !» en passant par « Oh, elle est bien tankée, celle-là hein. !» Voire, en mode chanson, hein, « Il y a une petite, la belle de mai, coquin de sort, qu'elle me plaît !» Ou « Il y a une petite au catalan, hein, vous pouvez faire ça aussi. » Et ça peut marcher dans plein de sens. Hein. Des filles qui parlent de mecs, des mecs qui parlent de mecs, des filles qui parlent de filles, chacun s'y retrouvera.
2: Mm-hmm.
3: Merci à Sophie pour l'envoi de ce podcast et le bonjour à toutes les femmes folles à la messe, comme le disait Rabelais. Bon carême à toutes et tous, Ramadan Mabrouk si c'est le cas, et méfie à la tentation,
2: ouais.
3: Espenché. Oui, pécho, c'est péché.
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5: Printemps 1907, le midi viticole se soulève. À l'origine de la révolte des vieux, surproduction, concurrence de l'Algérie, vin frelaté, coupé ou chaptalisé, prix qui s'effondre, les vignerons n'en peuvent plus. C'est dans l'Aude que le mouvement se structure, dans le village d'Argelières, sous Marcelin Albert est viticulteur et cavetier. Avec des vignerons du Minervois, il crée le comité de défense viticole qui organise la toute première manifestation.
6: Hey, au vin artificiel, vive le vin naturel.
5: Le 11 mars 1907, ils sont 87 derrière lui. Quelques jours plus tard, les voilà 300 à Salelles d'Aude. Le comité décide alors de faire un meeting chaque semaine dans une commune différente. Marcelin Albert est un orateur qui galvanise la foule. Ils sont 600 à manifester à Bise Minervois. Voix le 31 mars, 1000 à Ouveillon le 7 avril, 5000 à Coursan le 14 avril, puis 10 000 à Capestan, 25 000 à Lézignan, 80 000 la Narbonne, où le maire Ernest Féroul s'engage à son tour. 150 000 à Béziers, où ont lieu de nombreux incidents. 180 000 à Perpignan, 200 000 à Carcassonne, 250 000 à Nîmes le 2 juin. Et dit-on entre 600 et 800 000 manifestants à Montpellier le 9 juin 1907. Et des vignerons, commerçants, ouvriers, employés, on estime qu'un languedocien sur deux était sur la Comédie ce jour-là. Une marée humaine. L'évêque de Montpellier fait même ouvrir les portes de la cathédrale et des églises pour que les gens y trouvent refuge. Malgré la démission de près de 400 maires, des débats houleux à l'Assemblée nationale, l'État fait la sourde oreille. Face à la menace d'insurrection, Clémenceau, président du Conseil, envoie l'armée à Narbonne. Bilan, 6 morts et 33 blessés. Mais le soir du 20 juin, les soldats du 17e régiment d'infanterie se mutinent et refusent de tirer sur les manifestants sous les acclamations des Biterrois. Clémenceau n'a alors plus le choix. Il accepte de rencontrer Marcelin Albert et lui promet de porter une loi anti-fraude en échange du retour au calme. Mais le tigre, malin, glisse au leader de la contestation un billet de 100 francs pour prendre le train pour rentrer dans le sud. Et s'empresse de le raconter à la presse. Cette obole humiliante qu'Albert a eu la maladresse d'accepter lui vaudra d'être conspué par les siens, accusé de s'être laissé acheter. La loi protégeant le vin naturel contre les vins trafiqués est adoptée, les viticulteurs sont exonérés d'impôts sur les 3 années passées, les émeutiers sont amnistiés. Quant à celui qui avait rassemblé tout un peuple qui voulait vivre du travail de sa terre, Marcelin Albert, héros déchu, il s'exilera pour plusieurs années en Algérie.
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7: Bon, tout va bien, Sébastien ?
8: Ouais, tout va bien. Oh, moi, je fais une belle balade avec vous. Par contre, il va falloir s'arrêter, Claire, pour faire l'interview.
7: Bon, ben attendez, je m'arrête là. J'attends le plat. Ça y est, c'est bon.
8: Ah, ça fait bizarre. Hein. Bonjour, Claire Gombeau.
7: Bonjour, Sébastien.
8: Vous faites partie de l'association À Vélo Sans Âge à Toulouse. Et d'abord, on va raconter un peu votre... Avant de raconter ce qu'est l'association, on va raconter votre parcours. Vous êtes retraitée, mais qu'est-ce que vous faisiez dans la vie ?
7: Alors, j'étais institutrice au départ, puis chef d'établissement. Donc, pendant plus de 38 ans, je me suis occupée des pitchounes.
8: Et à la retraite, quand arrive l'heure de la retraite, vous vous dites quoi ?
7: Je me dis, oh, chic, je vais me poser. Et... patatras, je lis un article dans un journal qui raconte l'odyssée d'un vélo sans âge. Et je me dis, mais qu'est-ce que c'est que ce truc ? C'est génial. Je les appelle, ils me disent, il n'y a pas d'antenne entre Bordeaux et Nice. Claire, il faut que tu en montes une.
8: C'est quoi ce slogan ?
7: Du vent dans les cheveux et de la lumière dans les yeux, c'est magique.
8: Ouais. Alors que fait l'association ?
7: On propose aux personnes à mobilité réduite ou personnes âgées, isolées ou en EHPAD, des balades en triporteur. Figurez-vous que vous avez 2 personnes devant et 1 bénévole derrière qui pédale.
8: Et c'est génial parce que, évidemment, vous mettez des étoiles dans les yeux des personnes que vous transportez, notamment des personnes âgées et ce couple qui pourrait en être un, Émile et Gaston, 2 copains.
7: Oh, Émile et Gaston, magique. Quand on a ouvert l'antenne, Gaston a inauguré le premier triporteur. Il avait mis la cravate de son mariage, trop fier, en disant « Aujourd'hui, c'est jour de fête ». On est parti place du Capitole, où on a été accueillis par le maire. Gaston était le roi du jour. Tout le monde voulait monter avec lui pour découvrir ce drôle d'engin. À la suite de cette première balade, il ne ratait jamais, jamais une balade avec son copain Émile.
8: Quel âge tous les deux ?
7: Je pense qu'Émile avait déjà 91 ans et Gaston devait en avoir 92. On a emmené des personnes jusqu'à 104 ans.
8: Oh, magnifique. Il y a aussi la petite Élise.
7: Élise, extraordinaire, une jeune autiste qui, quand elle arrive, elle hurle de joie, de je ne sais. Et à partir du moment où elle s'installe sur le triporteur, elle s'arrête net, les yeux pétillent, elle sourit pendant toute la balade et dès qu'on rentre et qu'on remet le pied à terre, elle se remet à hurler. C'est quand même magique.
8: Et vous alors, le bonheur que ça vous procure, vous nous en parlez ?
7: Honnêtement, ce sont les personnes qui nous le transmettent parce que ce sont que des sourires, que du bonheur. Et j'avoue qu'il y a des jours où on se donne un petit coup de pied dans le derrière pour y aller parce qu'on a la flemme. Mais quand on rentre, on se dit heureusement qu'on y est allé. C'est magique.
8: On repart, Claire ?
7: Allez, on y va, en route !
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1: Pierre Nus s'installe pour les astuces de sa mamama. Bonjour Pierre.
2: Guten Morgen, Hubert. Salut Bissam.
1: Info pour celles et ceux qui viennent de découvrir peut-être une rayure sur un de leurs meubles.
2: Hop là, je vais d'en passer. Oui, ça arrive, hein. Une dent de chien, une griffe de chat, un jouet de bébé. Les roues des camions en plastique, ça laisse des traces des fois. Bon, un petit choc, ça peut parfois abîmer vos meubles préférés, mais ma mamama m'a rassuré. Elle m'a dit d'acheter des noix. Alors c'est pas parce que je porte le même patronyme que j'en fais la promotion, mais le cerneau de noix est riche en huile et graisse naturelle. Mais c'est l'intérieur de la noix, calme. N'y allez pas avec la coquille pour frotter sur le meuble, ça va empirer les choses. Vous frottez le cerneau directement sur la rayure en allant dans le sens du grain du bois. Bon, vous faut un peu frotter, hein.
1: Vous frottez longtemps. Un petit peu quand même.
2: Voilà, faut que l'huile sorte. Et il faut laisser agir l'huile pendant environ 5 à 10 minutes pour qu'elle pénètre le bois. L'huile libérée va dans la rayure, ça aide à nourrir le bois sec qui est exposé par la rayure. Et surtout, les pigments naturels de la noix vont aider à teindre la rayure. Et ça va mieux correspondre à la couleur du bois qui l'environne, ça la rend beaucoup moins visible, cette rayure. Ensuite, vous laissez agir, vous essuyez l'excès d'huile avec un chiffon doux et propre, n'y allez pas avec le côté vert de l'éponge, Gal, et vous lustrez légèrement la zone. Alors ça fonctionne beaucoup mieux sur les rayures peu profondes et sur les bois dont la couleur est proche de celle du cerneau de noix, donc un brun assez clair. Les meubles verts ou rouges, vous oubliez.
1: Oui, bah,
2: merci ma maman.
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3: Sur le carnaval de Nice, la fête du citron, la fête du mimosa aussi. Tiens, moi j'aimerais bien qu'on en parle avec le monsieur qui est à côté de moi. Salut Thomas Brice.
4: Salut, bonjour à tous.
3: Je suis sûr que t'as la fête du mimosa là dans tes mille raisons d'aimer la Côte d'Azur.
4: C'est une certitude.
3: Allez, ouvre-moi tout ça.
4: Raison 654, la fête du mimosa. Ah. Alors ce sont des petits soleils au cœur de l'hiver. Le mimosa est une fleur qui pousse massivement dans notre région. Chaque hiver, le massif de l'Estérel et des Tannerons se couvre d'un jaune flamboyant. Bref, c'est un véritable trésor et c'est en son honneur que la ville de Mandelieu organise chaque année la fête du mimosa.
3: Oui, parce que Mandelieu, c'est considéré comme la capitale du mimosa.
4: En effet, mais c'est plutôt récent, car le mimosa, désolé de vous décevoir, n'est pas originaire du sud de la France. Et oui, il a été importé d'Australie au 19e siècle. Alors cette fleur d'or décorait les jardins des somptueuses villas de la Riviera, mais ne supportant pas la captivité des enclos, la plante s'est enfuie pour coloniser les collines de la région. Bien aidée par le climat méditerranéen et des sols riches, le mimosa a conquis les paysages et nos esprits, car cette fleur couleur soleil est devenue un symbole de la Côte d'Azur.
3: Et c'est pour ça que Mandelieu organise la fête du mimosa.
4: Et oui, au début du XXe siècle, dis-toi que l'exportation du mimosa devient la principale activité de la commune. Des bouquets sont envoyés aux quatre coins de la France, voire de l'Europe, apportant un peu de notre soleil chez nos voisins au temps grisâtre. Et depuis 1931, Mandelieu organise chaque année une fête spectaculaire qui émerveille petits et grands. Cette tradition presque centenaire est devenue un moment phare de la ville, même si on se rappelle que malheureusement la fête a dû s'arrêter pendant une dizaine d'années à cause d'une mauvaise récolte et des incendies. C'est finalement en 1996 que Mandelieu a pu célébrer à nouveau le mimosa.
3: C'est assez récent et d'ailleurs cette fleur ne sert pas qu'à faire des bouquets ou à décorer les chars de la fête.
4: Et on peut tout faire avec du mimosa. On le retrouve dans des parfums célèbres comme Givenchy, mais on le retrouve aussi dans nos assiettes. Vous connaissez tous l'œuf mimosa.
3: Oui.
4: Bon, là, c'est un mauvais exemple parce que là, c'est vraiment un œuf maillot saupoudré avec du jaune qui évoque un œuf mimosa. Par contre, vous pouvez vraiment en faire des beignets, voire des confiseries.
3: C'est vrai.
4: Bref, c'est un plaisir pour les yeux et les papilles. Et si vous voulez tout savoir sur cette fleur emblématique, ne loupez pas la fête du mimosa à Mandelieu, car c'est bien évidemment
3: une bonne raison d'aimer la Côte d'Azur.
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2: Allez, on fait comme tous les frontaliers le matin, on passe la frontière suisse pour voir ce qui se passe chez nos voisins avec David Aubry. Bonjour David.
3: Bonjour Louise, bonjour à tous.
2: Vous avez passé un bon week-end, vous êtes avec nous pour cette rentrée en ce lundi. En tout cas, la diplomatie entre France et Suisse a vacillé cet été.
3: Ah ça, je vous assure Loïs, que les bisbilles entre Trump et Poutine, à côté de ce qui suit, c'est du pipi-chat. La montée en puissance de la crise entre nous autres et les voisins suisses, franchement, il y a eu de quoi inquiéter les observateurs internationaux. Enfin, comme on dit, c'est toute proportion gardée quand même, ça reste une brouille avec la Suisse. Donc au pire, on risque pas non plus l'envoi des sous-marins nucléaires. Avec eux, quand ils sont fâchés, tout ce qu'on entend en retour, c'est une réaction outrée du genre « Non mais ça va ou bien ?»
2: Bon, qu'est-ce qui a déclenché cette grosse colère, David?
3: Eh bien, c'est un des nôtres, un député français qui a voulu mettre son nez dans leurs affaires.
2: Oula.
3: Et pour une fois, on ne parle pas pognon, banque ou impôts, mais on parle de vaches. Alors, pas question d'épidémie non plus, mais de combat de vaches. Oui, un élu français a déposé chez nous un projet de loi spécifique contre les combats de rennes. Alors, c'est une tradition suisse qui a d'ailleurs traversé la frontière. Il veut abolir les combats de vaches d'Éreins. Il n'en fallait pas plus pour mettre les Suisses en PLS. Il faut savoir quand même, il a réussi à faire signer 74 autres parlementaires pour, je cite, « mettre fin à cette pratique cruelle ».
2: Et les Suisses l'ont évidemment très mal pris, c'est logique.
3: Qu'un pays où existe encore la corrida vienne faire la morale à un autre où les vaches pratiquent un genre de sumo version meumeu, évidemment, ça les a fait rire. Et en gros, la réponse, c'est « Oh les frouzes, balayez déjà devant votre porte hein. ». Ils défendent ce divertissement, comme ils disent, et même si certains les ont copiés dans les Alpes françaises, c'est pas leur problème. Ils adorent servir de modèle, alors on peut même dire que ça leur a fait plaisir, et encore plus quand ça fout le bordel par chez nous. En tout cas, Loïs, croyez-moi, en voulant se mêler de leurs affaires, on les a remotivés pour des décennies, et les combats de vaches en Suisse ne sont pas prêts de s'arrêter.
2: Ah là là, attention, la diplomatie entre France et Suisse est donc menacée. Le coucou suisse de David Aubry à réécouter sur l'application ici et puis sur ici.fr Besançon. Merci beaucoup, David.
3: À demain.
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2: Salut à toutes, salut à tous et bienvenue dans Décibel. En ce jeudi soir, l'actu musicale. C'est un anniversaire un peu triste mais qui va nous permettre de réécouter une des plus jolies voix de la chanson francophone. C'est l'anniversaire de la mort de Morane qui nous a quittés il y a 8 ans. On l'écoutera donc sur un prélude de Bach et ça sera très très beau. Le coup de cœur du jour, c'est la toute nouvelle chanson d'Adrien Gallo que vous aviez découvert comme chanteur, guitariste et principal auteur-compositeur de Bébé Brune. Il est en solo maintenant depuis pas mal d'années et là il retourne à ses premières amours. Le rock, la chanson est à découvrir un petit peu plus tard dans Décibel. Le blind test, si vous avez envie de jouer avec nous, il faut appeler dès maintenant le standard 0810 055 056. Le thème du blind test ce soir, les États américains en chanson. Ça vous laisse un petit peu de temps pour réviser. On va jouer dans, allez, une grosse demi-heure. Si vous voulez participer à ce blind test, on sera ravis de jouer avec vous. Des nouvelles aussi de Véronique Sanson. C'est le programme de ce soir. Les amis, on peut y aller. Et bienvenue à mon invité, Lancelot, bonsoir.
3: Salut Émilie, ça va?
2: Ça va?
3: Ça va bien.
2: La première fois qu'on s'était vu, Lancelot, c'était il y a quelques mois, au tout début de l'année 2026. Vous étiez à l'affiche de l'Hyper Weekend Festival, le festival de Radio France. Un festival dans lequel donc il y a des noms que vous connaissez déjà, et puis des découvertes. Et donc votre musique, Lancelot, elle a tapé dans l'oreille de Didier Varro, le directeur musical des antennes de Radio France. Je crois que cette chanson-là notamment... Hein.

0: Sankara, c'était sur votre EP sorti l'année dernière, pas assez, votre deuxième EP d'ailleurs, parce qu'il y en avait eu un en 2024 qui reprenait un petit peu tous vos premiers singles et qui s'appelait Curriculum Vitae. Alors, le fait comme ça d'être sélectionné pour un gros festival, est-ce que ça a changé les choses pour vous? Est-ce que depuis le mois de janvier, votre passage à l'Hyper Weekend, je sais pas, en termes de contact, en termes même de vous, de confiance sur scène, est-ce que les choses ont bougé?
1: Les choses n'ont pas vraiment bougé. Enfin, disons que ma vie, c'est un peu la même. Mais merci infini à Didier Varro pour l'invitation déjà pour l'Hyper Weekend. C'était vraiment une expérience incroyable au milieu d'artistes vraiment que j'apprécie vraiment. Il y avait Sam Sauvage, Charlotte Cardin, Marguerite et tout ça. Et,
0: ouais.
1: Et de me retrouver au milieu de ces noms-là, c'était une vraie chance. Et donc, je dirais, ça a changé plus de confiance en moi, sans doute.
0: Ah, alors c'est pas rien,
1: parce que
0: quand on est un jeune artiste solo, qui plus est, la confiance en soi, c'est quand même une denrée importante.
1: C'est une denrée importante, ouais. Ça dépend des moments et tout ça, mais il y a toujours ce truc où on fait de la musique pour après les défendre, et justement, là, on arrive dans la période des festivals et tout ça qui va être un moment qui donne tellement de sens à tout ça, entre le moment où on écrit nos chansons chez nous, seul en slip, et au moment où on se retrouve devant plein de personnes qui chantent les chansons et tout ça, là, à ce moment-là, tout prend vraiment beaucoup de sens, quoi.
0: Quel scoop de Lancelot écrit en slip.
1: C'est terrible de dire ça à la radio.
0: Je pense que ça va finir sur votre fiche Wikipédia, vous êtes au courant.
1: C'est possible, j'assume tellement.
0: Ça, et aussi que oui, Lancelot est un sublime nom de scène, mais que c'est votre vrai prénom.
1: Ouais, c'est mon vrai prénom. Exactement.
0: Il y a quand même une prédestination, Lancelot. On est obligé d'avoir une carrière et une vie un peu héroïque.
1: J'essaie de garder l'esprit chevaleresque tout au long de ma vie, depuis toujours.
0: Alors vous venez avec une toute nouvelle chanson. Hein. Pour nous, en fait, on avait envie de vous inviter de toute façon depuis qu'on vous a vu à l'Hyper Weekend. Mais voilà, là, on se dit tiens, c'est la bonne occasion. Il sort une nouvelle chanson qui s'appelle Un homme seul. Donc je le disais, vous avez sorti un premier EP en 2024, un second l'an dernier. Est-ce que cette nouvelle chanson qu'on va découvrir maintenant, ça veut dire que vous allez sortir un premier album ou alors un troisième EP?
1: Je vais sortir un premier album. Hey. C'est un premier single d'album,
0: ouais,
1: entre guillemets. Et donc je travaille en ce moment jour et nuit sur la fin de mon premier album. C'est un moment que j'ai attendu vraiment toute ma vie, de sortir un premier album. Et un premier album, on en fait qu'un en plus.
0: Ouais.
1: Et donc j'essaie vraiment de mettre tout ce que j'ai dedans et de faire mon maximum pour faire le plus bel album possible et essayer d'être fier de le défendre jusqu'à la fin de ma vie, sans doute, avec sans doute d'autres qui arriveront après, j'espère.
0: Ah bah je vous le souhaite,
1: ouais,
0: et nous le souhaite, parce que c'est super votre musique, mais c'est intéressant quand même de dire que vous en avez rêvé toute votre vie de ce premier album, parce que vous êtes jeune, vous avez une vingtaine d'années. Votre génération n'est pas forcément très attachée au format album. Vous l'êtes?
1: Moi, je le suis vachement, ouais. Pour le coup, quand mes artistes préférés sortent des albums, moi, c'est des vrais événements et j'écoute vraiment l'album, quoi. Je suis extrêmement sensible aux premiers et derniers sons des albums.
0: Ah, donc vous écoutez dans l'ordre?
1: J'écoute vraiment dans l'ordre. Moi, je suis un puriste,
0: le
1: comme
0: fan
1: on dit.
0: Idéal.
1: En espérant que peut-être quand mon album sortira, les gens qui me suivent et tout ça feront de même. Mais en tout cas, ouais, un premier album, j'ai l'impression que c'est vraiment de savoir qu'il y aura peut-être mon nom dans un bac de la Fnac, que mes grands-parents trouveront peut-être cet album dans une grande surface. C'est un peu l'objectif de ma life. Et pour le coup, ouais, ça va être le moment de mon premier album.
0: Il arrivera quand il sera prêt. On ne va pas encore demander de date.
1: Non,
0: je ne demande pas de date. En revanche, on a déjà donc une première chanson. Ça s'appelle Un homme seul. Lancelot est l'invité ce soir de Décibel.
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0: Eh, Lancelot, bravo.
1: Merci
0: beaucoup. J'adore cette chanson. J'adore. Alors, ça s'appelle Un homme seul, ça vient de sortir. Premier extrait, donc, du premier album de Lancelot. Alors, il y a eu ses cordes, ce piano et à la fois un côté hyper moderne, hyper électro. Vous êtes auteur et compositeur.
1: Ouais.
0: En plus d'interprète de vos chansons. Alors, comment un morceau comme ça, ça naît?
1: Alors au début, donc moi je me concentre vachement sur l'écriture. Enfin en tout cas c'est le truc où je passe le plus de temps. Et le postulat de départ de cette chanson, c'était en ayant observé des gens qui partaient seuls en vacances, dans des clubs de vacances notamment, et qui étaient extrêmement entourés et tout ça. Mais malgré le fait qu'ils soient très entourés dans ces clubs de vacances, moi je voyais une espèce de solitude absolue, mais qui était faussement camouflée un peu. Et j'avais envie de faire une chanson qui parle de solitude, mais pas de solitude un peu pleurnicharde, mais plutôt une solitude panache, avec oui, le torse bombé, la tête haute. Je suis seul et je suis bien et je vis.
0: Ouais.
1: Et c'était vraiment ça l'objectif. Et après, sur la composition, j'ai travaillé notamment avec Nicolas Fauet et Ambroise Sage, qui ont sublimé ce morceau. Moi, j'avais des accords déjà au début.
0: Alors, pour ceux qui n'ont pas la ref, Sage, il a beaucoup, beaucoup, beaucoup travaillé avec Clara Luciani, notamment.
1: Exactement, ouais.
0: Voilà. Puis il avait son groupe à lui.
1: Exactement.
0: Qui était très chouette.
1: Ouais.
0: Ok, donc, c'est-à-dire que vous avez la mélodie et vous allez travailler avec eux pour justement faire les arrangements, dire je voudrais des cordes,
1: Ouais, exactement. Voilà. J'avais vraiment pour ambition de faire vraiment une, modestement, hein, mais une grande chanson française, c'est-à-dire avec des cordes, avec
0: ce piano,
1: cette ritournelle comme ça, et quelque chose d'assez chargé, mais presque quasiment étouffant, mais quelque chose de bizarrement assez fluide. Et j'avais envie qu'on sente vraiment ce truc-là, et que en fait la musique serve au mieux les propos que je tiens dans ce morceau. Et on a fait plusieurs versions et tout ça, et en fait on est revenu à la version de base. Les premiers jets sont souvent les meilleurs.
0: Ça, c'est vrai. Alors, on a eu un scoop tout à l'heure. On sait que vous écrivez vos chansons en slip, mais vous ne nous avez pas dit sur quel instrument.
1: Alors, moi, là-bas, je suis batteur. Mais
0: vous êtes batteur.
1: Ouais, je faisais de la batterie quand j'étais petit en famille avec mon père et mon frère. Ouais. Mon père était à la guitare et mon frère à la basse. Et on faisait de la musique jazz. Et donc, c'était un petit trio jazz familial. Et donc, ça a commencé par la batterie. J'ai appris un peu le piano un peu sur le tas comme ça, et je suis pas du tout un très bon pianiste, mais en tout cas j'ai le niveau suffisant de pouvoir poser des accords et plaquer des idées, quoi.
0: Ouais. Alors je vais vous faire écouter quelques notes de musique et vous allez me dire ce que vous en pensez.

0: sympathique.
1: Alors Lancelot.
2: Georges Brassens.
1: Ouais.
2: Ouais, bah, alors.
1: Vous le dites avec les yeux qui sourient.
2: Ouais, c'est étonnant parce que j'ai vraiment ce sentiment presque familial avec Brassens. Vraiment,
1: c'est tonton Georges.
2: C'est tonton Georges. C'est tonton ou papy Georges. Plutôt tonton Georges, bizarrement, mais. Ouais. Mais non, il y a quelque chose de l'ordre vraiment presque de la famille. Moi, j'ai grandi avec lui, avec ses chansons. J'ai été extrêmement influencé par ses écrits, par ce qu'il était, en fait. Je suis assez inspiré par Brassens et d'autres aussi, mais Brassens a une place particulière. C'est vraiment lui qui m'a mis dans la compréhension des chansons, dans la portée que pouvait avoir une chanson. Et ça a été le premier où j'ai pris mes premiers impacts auditif en écoutant des chansons de Brassens.
1: Et alors c'est drôle parce que très souvent les gens disent alors ne vous méprenez pas le jeu de guitare de Brassens, c'est
2: bien
1: beaucoup
2: plus complexe.
1: Exactement. Voilà. Bien plus complexe. Alors c'est vrai, mais c'est drôle, personne ne dit aussi à quel point ces paroles ont l'air archi simples. On les chante tous, les copains d'abord, les bancs publics, le gorille et tout. Mais pareil, c'est de la dentelle, c'est au millimètre.
2: C'est vraiment de la dentelle pour le coup et je pense que c'est ça le propre des grands, c'est de quand on les voit exécuter leur art. Oui. On a l'impression que c'est extrêmement facile et extrêmement abordable. Et en fait, il y a ce truc où, par exemple, dans le tennis Federer, c'est le parallèle, mais dans le tennis Federer, on a l'impression que c'est extrêmement facile de jouer au tennis quand
1: on voit
2: Federer.
1: Ah quand on le voit, on dit, il ouais. Fume même pas, il est pas décoiffé, tout
2: ouais,
1: va bien.
2: Exactement.
1: Quoi.
2: Et en fait, ça, je pense, c'est un peu le propre des grands pour le coup. Selon moi, je pense que c'est beaucoup plus compliqué de faire une chanson qui est avec des mots simples et qui est extrêmement impactante que faire des chansons alambiquées où tout est dans la métaphore ultra technique et tout ça. Je pense que ce qui touche les gens, c'est des chansons simples, mais avec du fond, quoi.
1: Bon, puisque vous avez parlé de Federer, je tiens à préciser que ici on est plutôt Team Nadal, mais on va pas s'engueuler.
2: On va pas s'engueuler.
1: On va pas s'engueuler.
2: Je suis aussi Team Nadal.
1: Comment ça va alors? Mais surtout, donc, vous avez joué beaucoup au tennis et vous auriez pu, si vous en aviez décidé ainsi et si vous n'étiez pas passé du côté musical et obscur de la force, être champion de tennis.
2: C'est
1: pro.
2: Ce qu'aurait dit un joueur de foot, sans doute, aurait dit ouais, mais à cause des ligaments croisés,
1: fin
2: de carrière, malheureusement.
1: Le tennis elbow. Non, en vrai, c'est un choix. Comment ça s'est passé? Parce que être à haut niveau en musique et haut niveau en sport, c'est quand même pas des gens comme les autres.
2: Disons que le tennis était vraiment ma vie, quoi. C'est-à-dire que moi, j'ai grandi dans un milieu, mes parents travaillent dans le tennis, mon père est prof de tennis.
1: Ah, okay.
2: Et donc, du coup, j'ai pas vraiment pu y échapper. Et pour le coup, c'était vraiment ma vie jusqu'à 18-19 ans, où j'étais en sport-études, où j'ai fait les cours par correspondance plus jeune pour pouvoir faire des tournois de tennis et continuer l'école et tout ça.
1: Vous avez fait des trucs genre les petits as et tout ça?
2: Ouais, exactement.
1: Oh là là,
2: ouais.
1: Parce que moi, je faisais du tennis, mais évidemment, mais,
2: cool.
1: mais comme une théière quand j'étais jeune. Et donc, dans mon club, il y avait 2-3 élèves comme ça qui faisaient les petits as. Et donc, c'est vraiment la plus grosse compète pour les jeunes, quoi. Et souvent, les petits as, ça finit à Roland-Garros, quoi.
2: Disons que s'ils pètent pas les plombs avant, souvent, c'est un peu le truc.
1: Alors, qu'est-ce qui s'est passé?
2: Non, en fait, je suis un peu arrivé au bout de ce que j'avais envie là-dedans, dans la notion de sacrifice, ambitionner de faire j'allais dire de la musique, c'est drôle, mais ambitionner de faire du sport à haut niveau, c'est une telle abnégation et tout et donc moi, disons que en fin d'adolescence, vers 18-19 ans, je rêvais un peu d'autre chose et j'ai décidé donc d'arrêter la compétition. Et après, mes parents m'ont dit, ok, tu arrêtes la compétition si tu veux, mais toutes ces années on t'a traîné parce que tu voulais dans les tournois, tu vas valoriser ça avec un diplôme de prof de tennis. Moi, ils m'ont pas lâché là-dessus. Moi, j'étais évidemment réfractaire au projet. Et maintenant, je suis diplômé de tennis. Et ça m'a permis, justement, en arrivant à Paris, de me payer une chambre de bonne en donnant quelques cours et en payant mes mix et mes masters de chansons, quoi.
1: Et là, il y a un premier album qui arrive. Elle est chouette, l'histoire.
2: Ouais, en vrai, c'est assez fou quand on prend un peu du recul sur ça. Mais j'étais prédestiné à être dans le tennis vraiment. Mais j'ai vraiment pas de regrets dans le sens où, déjà, j'aurais sans doute pas été numéro 1 mondial, même si j'aspirais à ça, évidemment, dès mes

0: Votre premier EP Curriculum Vitae qui en fait reprend un peu les chansons que vous aviez sorties, c'est vraiment...
1: C'est ça.
0: Et alors dessus, il y a une chanson que j'adore, qui est un bijou, qui s'appelle Albert. On va l'écouter maintenant, mais avant, j'aimerais peut-être que vous en disiez quelques mots pour préparer nos auditrices, nos auditeurs à recevoir cette chanson.
1: Alors Albert, c'est une chanson qui parle d'un réactionnaire qui fait le parallélisme entre son époque et celle de maintenant, en expliquant que tout a changé. Et effectivement, oui, le monde a changé et c'est peut-être pas plus mal quand on voit les propos que tenait Albert. Je pense qu'on a visiblement, je crois qu'il y a des Alberts dans toutes les familles de France et on peut s'en rendre compte assez vite dans les repas de Noël notamment. Où,
0: Albert parle beaucoup.
1: Je crois qu'on a tous un Albert dans sa famille et voilà, c'était une chanson là-dessus quoi, sur les conflits de génération.
0: Tonton Albert, elle est pour toi. C'est Lancelot. Invité ce soir de Décibel, et ça c'était sur son premier EP Curriculum Vitae.

0: Le monde a changé.
1: Lancelot et Albert, c'était sur son premier EP en 2024. Il y aura des chansons comme ça sur votre futur album, Lancelot?
2: Disons que ça va être... J'ai toujours, quand j'écris des chansons, il y a souvent énormément de moi et j'essaie d'être le plus proche de ce que je ressens, ce que je suis au moment donné, quoi.
1: Ouais.
2: Mais il y a aussi beaucoup de chansons où j'aime faire parler des personnages.
1: C'est chouette, c'est agréable.
2: Et de pouvoir se cacher des personnages pour leur faire dire des horreurs. C'est un truc que j'aime bien. Et il y aura des chansons comme ça dans l'album. Je vous en dis pas plus pour l'instant, mais...
1: Moi, du moment que vous me dites oui, ça va, ça me fait plaisir.
2: C'est un grand oui.
1: Lancelot est l'invité de Décibel. On va parler de scène, on va parler de ce que c'est que d'être un jeune artiste en 2026. Bon, vous et moi, ça ne nous arrivera plus. Mais puisque c'est en train d'arriver à Lancelot, on va se renseigner. À tout de suite.
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2: Et merci d'avoir choisi ici pour passer votre jeudi soir. Je vous rappelle que demain est férié, donc couchez-vous un peu plus tard, profitez, écoutez de la musique. Nous, jusqu'à 21h, on est ensemble. On vous fera découvrir la nouvelle chanson d'Adrien Gallo, que vous aviez découvert comme leader des Bébés Brunes en solo et rock. Tel est son retour. Vous découvrirez ça un petit peu plus tard. On écoutera aussi Morane, puisqu'elle nous a quittés il y a 8 ans, jour pour jour, sur un prélude de Bach. J'ai pas fait original, j'ai fait culte, et on se régalera en versant sans doute une petite larme. Le Blind Test, lui, est consacré aux chansons qui ont le nom d'un État américain dans leur titre. Voilà. Ça, c'est, si vous voulez réviser, vous avez toutes les infos. Vous demandez à ChatGPT de vous sortir une liste. Vous verrez qu'elle est très longue. Et ben moi, dans cette liste, j'ai choisi 3 chansons. Si vous voulez jouer avec nous, vous nous appelez 0810 055 056. Et puis, on vous donnera aussi des nouvelles de Véronique Sanson qui prolonge sa tournée. Pour le moment, je suis avec Lancelot, un jeune auteur, compositeur, interprète qui, après avoir sorti 2 EP, vient de nous présenter sa toute nouvelle chanson, Un homme seul, chanson qui annonce son premier album. Je suis un homme seul.

0: chanson née donc de votre observation des gens seuls mais qui ne s'excusent pas d'être seuls en vacances. Est-ce que vous vous baladez avec un petit carnet ou alors peut-être avec votre téléphone et vous ouvrez une note pour noter justement ce qui vous interpelle chez les autres?
1: Ouais, exactement, je passe mon temps dans mes notes de téléphone, j'ai des notes infinies qui ne s'arrêtent jamais. Et ouais, je suis assez d'un tempérament assez contemplatif.
0: Ouais.
1: Et je regarde ce qui se passe autour de moi, j'écoute mes amis parler, des gens que je rencontre. Je me sers évidemment de mes expériences à moi aussi, mais je suis tout le temps à l'affût de poser ça sur une note. J'ai l'impression que souvent, quand je pose quelque chose sur une note, je la fais exister. Et soit je m'en libère parce que ça me fait du bien, ou soit juste genre, je la garde comme une espèce de souvenir ancré, quoi.
0: Ok, donc une idée s'ancre quand vous écrivez dans vos notes. Et votre statut alors d'artiste, d'auteur, compositeur, interprète, je le disais tout à l'heure, quand est-ce que c'est devenu réel, concret pour vous? Parce que c'est vrai, quand on est en début de carrière, vous le racontiez tout à l'heure, hein, vous aviez un job de prof de tennis, etc. À quel moment on lâche le reste et on se dit « Ok, je suis artiste, c'est parti ».
1: À quel moment? Moi, le premier truc, c'était quand je suis devenu intermittent du spectacle. C'est-à-dire, en gros, ça a été le premier truc où je me suis dit que ça y est, je faisais suffisamment de dates par an et assez de ma musique vivait assez pour que je puisse me dire que en fait, j'avais plus besoin de donner de cours de tennis.
0: Ouais.
1: Et c'était il y a un an et demi, quoi, où je me dis que c'est ma profession.
0: Ouais. Et alors, pour ceux qui se demandent, il faut quand même 507 heures de travail par an pour être tamponné, intermittent du spectacle. Donc,
1: exactement.
0: En fait, il faut pas faire 4 concerts, ça ne suffit pas.
1: Non.
0: Voilà.
1: Non, il faut un peu plus.
0: Il faut en faire beaucoup. Non, mais voilà. Donc, c'est pour le coup, parce que parfois, on peut se dire, oh là là, les artistes, ils font pas grand chose.
1: C'est vraiment 507. Ouais, ça fait beaucoup de cachets par an et.
0: Et ça y est,
1: c'est un statut très important auquel il faut prendre grand soin.
0: C'est vrai. Merci les intermittents.
1: Merci.
0: Les concerts, justement, Lancelot, parlons-en. Le prochain, c'est dans 3 semaines à Istres, à Lille.
1: Exactement.
0: À côté de Marseille. Le 21 juin, pour la fête de la musique, vous serez à Paris, à l'hôpital des 15-20. Vous donnez un concert gratuit, parce que c'est comme ça le jour de la fête de la musique. Donc voilà, tout le monde peut y aller. Sur les gros festivals d'été, il y en a deux énormes. Musilac, le 9 juillet, et le festival du Roi Arthur, le 22 août. Et puis ensuite, là c'est l'année prochaine, mais on l'annonce puisque la billetterie est déjà ouverte, vous jouerez à la Cigale pour la première fois, le 10 mars 2027. Vous avez déjà fait des concerts, vous nous l'avez dit, mais celui-là par exemple, le gros concert du festival Musilac, celui du Roi Arthur ou encore la Cigale, comment vous les envisagez?
1: Bah ça c'est assez fou en fait. Musilac, pour le coup, j'ai été allé à Musilac en tant que spectateur.
0: Oh, trop bien, quand vous étiez genre ado?
1: Ouais, quand j'avais genre 18-19 ans.
0: Oh là là, excellent.
1: Et j'avais vraiment trop kiffé.
0: Et là, vous y jouez.
1: Et là, je vais y jouer, ouais. Je joue à la même heure que Katy Perry.
0: Ah, mince, c'était de la concurrence.
1: Il y a une petite. Surtout pour elle.
0: Mais non, moi, franchement, à choisir, moi, je vais voir Lancelot.
1: Merci, Mylène.
0: Excusez-moi, mais Katy, depuis qu'elle est allée dans l'espace avec l'autre milliardaire, là, moi, je l'aime plus.
1: C'est bon.
0: Ouais, non, Team Lancelot.
1: Merci beaucoup. Et Musilac, et en plus, moi, je suis donc de l'Alpe d'Huez, donc ma mère habite pas très loin d'Aix-les-Bains, où se passe le festival. Donc. Tout ça, et même mes grands-parents aussi, donc il y a quelque chose de...
0: Il y aura aussi
1: la famille qui habite à une demi-heure en gros dans les environs, et donc ça c'est assez fou déjà de retourner là-bas alors que j'étais un spectateur qui fait la musique et qui voulait juste aller voir des concerts et des festivals de fous, et maintenant je suis dans un festival de fous, donc c'est complètement fou, il y a beaucoup de fous, et aussi le festival du Roi Arthur, ça c'est très drôle parce que Lancelot finisse Roi Arthur, j'ai l'impression que ça a du sens, quoi. J'aime bien, ça me fait rire.
0: C'est ça, ça va être beau. Festival du Roi Arthur, ce sera le 22 août prochain. Et donc, La Cigale à Paris le 10 mars 2027. Alors, j'ai bien dit tout à l'heure que j'allais pas vous mettre une pression pour que vous me donniez la date de sortie de votre premier album, mais j'imagine que vous avez une espèce de deadline, si intérieure et secrète soit-elle, qu'il faudrait bien que l'album sorte avant cette première grosse date parisienne.
1: Ça serait mieux, ouais.
0: Ce serait pas mal.
1: Ça serait mieux, et c'est prévu, Émilie, c'est prévu.
0: Oui,
1: en vrai, il y a des deadlines, mais on est complètement dans les temps.
0: Ouais, vrai, là vous êtes sur la fin. Hein.
1: Là, on est sur la fin, ouais. On est sur la fin, et en plus, je travaille avec vraiment des gens, c'est assez fou aussi, dans le sens où c'était des gens que j'ai tellement écouté leurs albums, je me suis entouré vraiment de gens que j'aime trop et qui ont vraiment trop de talent, et surtout des gens qui ont vraiment aussi conditionné le fait que je fasse de la musique aujourd'hui, et maintenant je bosse avec eux. Donc ça c'est un truc vraiment qui est assez fou, Et je dis pas ça parce que c'est le mien, mais ça va être un superbe album.
0: J'adore. Et fou, vous l'avez compris, étant un des mots-clés de notre rencontre avec Lancelot aujourd'hui. Mais tant mieux. Je vous souhaite une suite de carrière aussi folle et réjouissante que paraît le début.
1: C'est gentil.
0: Et on se tiendra au courant de toute façon. Hein. Vous nous direz quand sortira l'album et vous viendrez nous le présenter. En attendant, écoutons Flemme, qui était sur l'EP sorti l'année dernière, au titre prémonitoire. C'était effectivement pas assez. Ouais. C'est quelques chansons, il en fallait plus. Ouais. Merci Lancelot.
1: Merci Milly.
0: À bientôt.
1: À bientôt.

0: Il s'appelle Lancelot. Vivement le premier album, il a beaucoup de talent ce garçon.
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0: Allez, je vous ai promis des nouvelles de Véronique Sanson. En voici, en voilà, le 24 avril dernier, jour de son anniversaire, Véronique Sanson a été décorée et par un ancien Premier ministre, s'il vous plaît. C'est Bernard Cazeneuve qui, et c'était un très très beau moment, a remis à Véronique Sanson la Légion d'honneur. Eh oui, rien que ça, c'était absolument magnifique. Alors nous, on a vu des photos parce que Didier Varro, le directeur musical des antennes de Radio France, était invité parce qu'il suit Véronique Sanson quasiment depuis ses débuts. Il a écrit des bouquins sur elle et ils ont même fait un documentaire ensemble et tout. Et donc c'était vraiment très beau comme ça dans un jardin et Véronique très contente. Elle regardait Bernard Cazeneuve parler d'elle, de sa vie, de son œuvre. Et ensuite voilà cette remise de médaille. Tout ça le jour de son anniversaire. Il faut bien le dire que c'était joli. Il y avait Catherine Lara, Nicoletta, Alain Chamfort, Mireille Dumas qui était là pour l'applaudir. Et voilà quoi, notre Véronique Sanson, en plus d'avoir fêté son anniversaire avec style, a annoncé qu'elle prolongeait sa tournée, la fameuse « J'ai eu envie de vous revoir ». Bah, écoutez, l'envie est toujours là et c'est toujours votre radio ici qui est partenaire, ça fait plaisir. Véronique Sanson, après une belle tournée de festival d'été, elle commence là dès ce mois de mai au festival Art Rock de Saint-Brieuc, elle fera Pause Guitare, elle fera le Surgère Brass Festival aussi le 23 juillet, la Fiesta des Suds à Marseille le 8 octobre et donc ensuite elle repart en tournée, une douzaine de dates d'octobre à décembre dans les Zéniths partout en France. 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

0: Au début des années 70, le deuxième album de Véronique Sanson, De l'autre côté de mon rêve, sorti à la fin de l'année 72, très exactement. Sur cet album, il y a Une nuit sur son épaule. Et puis, il y a cette chanson sur ma drôle de vie, absolument incroyable, qui avait vraiment cartonné à l'époque. Alors, Véro, elle n'avait pas fait la promo en France, puisqu'elle venait de partir s'installer aux États-Unis après avoir quitté un petit peu rapidement Michel Berger en disant « Je vais acheter des clubs, je reviens !» Et en fait, elle est partie vivre en Amérique. Avec Stephen Stills, ça arrive à Véro, ça arrive à tout le monde. Donc voilà, il n'y a pas beaucoup d'archives de l'époque de Véronique Sanson qui chante cette chanson sur les plateaux télé. Et en fait, c'est notamment grâce au film Tout ce qui brille, hein, cette scène où Géraldine Nakache et Leïla Bekti chantent ensemble cette chanson, ça date de 2010. Et voilà, la chanson est revenue et il est désormais impensable d'aller applaudir Véronique Sanson en concert sans entendre ce banger. On adore.
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0: Il est temps de jouer au blind test. Je vous présente Loris et Anthony. Bonsoir à tous les deux.
2: Bonsoir.
0: Bonsoir. Waouh, en cœur et d'une seule en voix, cœur. Comme un seul homme. Alors messieurs, bienvenue dans Décibel, bienvenue dans notre blind test du jour. Le thème, les États américains en chanson. Est-ce que vous avez eu le temps de réviser ou alors est-ce que comme à l'oral du bac, vous allez tout faire au talent?
2: Au talent, au bachotage.
0: C'est ça. Non, mais il y a deux écoles. On se dit, soit j'y vais tel qu'en moi-même et ça passera sûrement au charme, soit on révise. Mais alors, c'est vrai qu'en même temps, si on tape dans un moteur de recherche chanson avec État américain dans le titre, ben en fait, il y en a plein. Il y en a énormément, puisque je ne sais pas, les États américains doivent inspirer un petit peu nos auteurs. Donc, j'ai choisi quand même des très connus. Hein. Faites-moi confiance. Et à la fin, tout le monde gagnera. Ah là là, c'est le retour de la compile. La compile collector, puisque c'est la compile France Bleu, et entre-temps, on a changé de nom, maintenant on s'appelle ICI, mais la compile s'appelle toujours France Bleu. C'est un collector, messieurs.
2: Ça va, merci. Voilà. Merci.
0: Ouais, de rien, merci à vous, merci de venir jouer avec nous en ce jeudi soir. Allez, c'est parti, une première chanson avec un État américain dans le titre. Je compte sur vous pour reconnaître le plus rapidement possible le nom de l'interprète de cette chanson, et surtout n'oubliez pas de donner votre prénom avant de donner la réponse, pour que je sache lequel de vous deux a répondu en premier. Vous êtes prêts?
2: C'est bon, on est prêts.
0: Allez, c'est parti. Première chanson, dites-moi, qui chante ça?
2: Loris, Anthony.
0: Ah, c'est Loris qui a dit son prénom en premier.
2: C'est Julien Clerc.
0: Ouais, bravo.
2: Merci.
0: Mais je pense qu'Anthony l'avait aussi, n'est-ce pas?
2: C'est ça. Ah, pas assez à rien, vraiment.
0: Bravo, bravo à tous les deux. Non, mais
2: j'ai demandé l'arbitrage vidéo, je vais voir la VAR.
0: c'est ça, la VAR. Un point pour Loris, mais Anthony n'est vraiment pas loin derrière. On continue.

0: Anthony.
1: Colorado. Le Colorado, Adjani.
0: Alors c'est Ohio, Adjani, mais oui, oui, c'est bien elle. Aïe. C'est bien elle.
1: Bravo.
0: Mais je me demande si un peu plus loin dans la chanson, elle parle pas du Colorado d'ailleurs aussi. Mais en tout cas, c'est bien Isabelle Adjani. Bravo. Anthony a un point, Loris a un point. Le suspense est à son comble. Je peux déjà vous le dire, tout le monde a gagné, hein, quoi qu'il arrive. Vous recevrez chacun, Anthony et Loris, votre compile. Mais pour le plaisir du jeu, je vous propose une dernière chanson.
1: Anthony.
0: Oh là là, c'est qui? Anthony qui a dit son prénom en premier. Ouais. Ah, attendez, vous allez me le dire en même temps, ça va être plus simple. À 3. 1, 2, 3.
1: Je dis Johnny Hallyday.
0: Oui, bravo. Quelque chose de Tennessee. Oh, Tennessee. Je sais ce que vont me dire les puristes. Quelque chose de Tennessee. Alors oui, Tennessee, c'est un mot qui figure l'État américain du Tennessee, mais dans la chanson, ça parle plutôt de Tennessee Williams, l'auteur. Voilà. Mais si Tennessee Williams, il s'appelle Tennessee, c'est sans doute pas un hasard et c'est un rapport avec l'État du Tennessee. Donc voilà, oui. Je me suis dit que ça passait, non? Qu'est-ce que vous en dites?
2: Oui, absolument. Oui, et puis il y a l'intro de Nathalie Baye aussi.
0: Il y avait la voix. Ah oui, on peut remettre l'intro pour entendre la voix de Nathalie Baye qui vient de nous quitter. Oui, c'est vrai. Parce qu'en plus, elle a une voix vraiment magnifique dans cette intro.
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0: Oh là là là là, la beauté! Anthony et Loris, j'ai des frissons d'entendre la voix de Nathalie Baye.
1: Nous aussi.
0: Bon. Allez, merci. Merci à tous les deux.
1: Merci à vous. Bravo, Anthony.
0: Anthony et Loris.
1: Bravo, Loris. Et bonne soirée à vous deux.
0: Bonne soirée. Merci. Vous avez super bien joué. N'oubliez pas, le blind test, c'est tous les jours dans Décibel. Sauf demain, parce que c'est férié. Donc, du coup, on sera pas là. Demain, on vous rediffusera. Ah, mais ça va être très, très sympa, ça. Les chansons préférées d'Anne Roumanoff, une des femmes les plus drôles de France, et qui partage avec vous une playlist. Alors, pour le coup, en plus, c'est chronologique. C'est de sa petite enfance, genre de Casimir et l'île aux enfants, jusqu'à, son actuelle grande vieillesse. Donc, c'est vraiment, un grand moment que vous allez revivre, ça c'est demain à 20h, les chansons préférées d'Anne Roumanoff. Pour le moment, et pour revenir à notre thème de Blind Test, après la Californie chantée par Julien Clerc, l'Ohio d'Isabelle Adjani et le Tennessee de Johnny Hallyday, eh bien allons-y en Amérique, retrouver un groupe que j'adore, qui s'appelle Lynyrd Skynyrd. C'est un groupe du sud des États-Unis et ils ont chanté en 1974 sur leur album Second Helping, une des chansons les plus chouettes autour de l'État américain de l'Alabama. Rien que l'intro me rend folle. Sweet Home Alabama, Lynyrd Skynyrd. Et dans Décibel, montez le son.

0: cette chanson, le piano, la guitare, Sweet Home Alabama, Lynyrd Skynyrd en 1974. Alors malheureusement, 3 ans plus tard, crash de leur avion privé entre 2 dates, 2 concerts, et seront tués sur le coup, notamment le chanteur et principal auteur de Lynyrd Skynyrd, l'immense Ronnie Van Zandt. Steve Gaines aussi est mort. Vous avez entendu là les choristes sur la chanson Sweet Home Alabama, pareil, Cassie Gaines. Voilà, le road manager, le pilote, le copilote. Enfin, il y a eu beaucoup de morts. Et puis d'autres membres du groupe qui, en fait, étaient dans l'avion, qui sont pas morts, mais qui ont été grièvement blessés. Donc, Lynyrd Skynyrd a continué après, mais c'était évidemment plus la même chose après ce crash de 1977. C'est bien, j'ai mis tout le monde de bonne humeur, là. Allez, on continue.
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0: Mais arrêtez-moi de temps en temps. Moi, on était là, on était bien. Sweet Home Alabama, tout le monde dansait. Et maintenant, on fait la tête. Bon, j'ai une bonne nouvelle. Adrien Gallo, qui était le leader de Bébé Brune, qui, ensuite, après la fin du groupe, enfin même pendant que Bébé Brune existait déjà, d'ailleurs, écrivait pour d'autres artistes, et notamment, avec succès, pour Vanessa Paradis. Adrien Gallo, qui a sorti des albums, et puis récemment, un EP en solo. Il était venu dans Décibel pour nous le présenter, mais il vient de sortir une toute nouvelle chanson qui s'appelle Horror Show. On a craqué, alors on partage Horror Show, le nouveau Adrien

0: Adrien Gallo, une victoire de la musique et 1 million d'albums vendus avec Bébé Brune en solo depuis un petit moment, il est vrai. Et ce petit côté rock qui lui va bien, vivement la suite.
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0: Alors aujourd'hui, c'est l'anniversaire de la mort de Morane, chanteuse belge à la voix de velours qui nous a quittés il y a 8 ans, jour pour jour. Alors, on va pas vous dire à quel point elle manque à la terre entière, et notamment aux chanteurs et aux chanteuses avec qui elle avait partagé des duos, que ce soit quand on a eu Francis Cabrel dans Décibel, quand on a eu Lara Fabian. À chaque fois qu'on parle des duos qu'ils ont pu avoir avec Morane, ils sont vraiment hyper émus, ils en ont un souvenir très très fort. Donc manifestement, c'était pas que son côté artiste, mais c'était vraiment sa lumière et son énergie personnelle qui marquait énormément de monde. Je ne sais pas si vous avez eu la chance, la joie de la voir en concert, Morane, de son vivant, mais si ce n'est pas le cas, je vous recommande un très très joli album live qui s'appelle Carnet de mots, M-O, avec un accent circonflexe sur le O. C'était le petit surnom qu'elle se donnait sur Twitter. Elle signait tous ses tweets mots. Je me souviens, elle était trop drôle sur Twitter, Morane. Donc voilà, Carnet de mots, sorti en 2012. C'est un très joli live au Francofolie de Montréal. Donc pourquoi pas écouter ceci. Nous, pour lui rendre hommage, et parce qu'il n'y a pas de mal à se faire du bien, on va écouter sur un prélude de Bach, Morane, et dans Décibels.

0: Danse prélude de Bach.
1: Sur l'album de Morane, Ami ou Ennemi, en 1991, sur un prélude de Bach, est signé Jean-Sébastien Bach et Jean-Claude Vanier. Et ça vaut le coup de revoir le clip, puisque dedans, il y a Pablo Villafranca, qui justement, en 1992, l'année de la réalisation du clip, venait de se marier avec Morane. Allez, merci d'avoir écouté Décibel, et merci à l'équipe qui était là. Iris Guitoni, Christophe Hulens, Sarah Bécard, Elodie Biancamaria, Yanis Kalem et Franck Moilier. Et bonne soirée.
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0: 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Et moi, je pleurais toute seule dans ma chambre de bonne.
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3: Bonjour la France, j'espère que tu vas bien. La France, comment ça va Éric Bastien?
4: Ça va bien quand je vois Valérie, ça va toujours bien.
3: Oh là là là là. Alors je vous rappelle que toute la semaine, les candidats s'affrontent pour gagner la finale de demain. Nous sommes... Nous sommes jeudi,
4: vous en avez combien?
3: J'ai trois candidats, ce qui veut dire qu'aujourd'hui c'est la dernière chance.
4: Oui, j'ai compris. Oui.
3: Alors je rappelle, le premier prix, c'est un séjour pour 4 personnes à Foura. Alors, vous connaissez tous le Fort Boyard, on connaît tous, c'est notre petit... Oh, c'est notre petit moment quand on arrive toutes ces épreuves. Alors, le problème, c'est qu'aujourd'hui, le temps et la mer ont fragilisé notre fort. Il est désormais menacé. Alors, pour éviter que le fort s'effondre, eh bien, il y a des travaux de protection qui doivent être engagés. Et il y a un appel aux dons qui est lancé sur fondation-patrimoine.org pour préserver notre petit fort, chérie, et que le père Foura puisse continuer à monter dans la vigie.
4: Bien évidemment.
3: Donc du coup, comme votre radio ici est très attachée à Fort Boyard, on fait gagner un superbe séjour pour 4 personnes à Foura. Bien évidemment, vous aurez une croisière avec la compagnie Interil pour voir au loin si le père Foura vous fait des signes.
4: On s'approche près, hein, d'ailleurs.
3: On s'approche très près, ouais, effectivement. Ouais. Vous allez dormir au camping Le Cadoré, et puis vous dînerez au restaurant Le 31 à Foura. Donc c'est quand même pas mal. Hein
4: surtout c'est que... forcément bien, attendez.
3: Et Willy Rovelli sera samedi c'est entre 12h et 13h en direct de Foura. Donc on est 100% Fort Boyard.
4: On est 100% Fort Boyard.
3: Si on ne gagne pas ça, what is the deuxième prix?
4: Bah, Malongo est toujours à l'honneur, évidemment. Malongo qui est très ami avec le père Foura.
3: Bien sûr.
5: Bonjour. Une énigme par jour.
3: Ah,
5: mon... Valérie.
3: Oh là là.
5: Mon premier. Et la caisse d'allocation familiale.
3: La CAF?
5: Oui.
3: Ah.
5: Mon deuxième est une hésitation dans la langue française. Cafeux.
3: Cafeux, oui.
5: Vous l'avez.
3: Cafeux, ouais.
5: Mon troisième est une expression à compléter. Un vaut mieux que deux, tu l'auras.
3: Tiens.
5: C'est un tien.
3: Un tien vaut mieux que deux, tu l'auras.
5: C'était le mot tiers que je voulais mettre. Oh, je suis gâteux.
3: Bon, allez.
5: Mon tout est un cadeau extraordinaire. Je suis une cafeux.
3: Tiers.
5: Cafetière. Bon, c'est pas réussi.
3: Allez,
5: je me suis gouré.
3: Machine à café, 32 objets. 6 verres en verre.
4: Mais bien sûr.
3: Et je dis encore pardon au père Foura que j'embrasse très fort et que j'aime. Allez, on rejoint tout de suite Didier et Marilyn, nos deux candidats du jour. Comment ça va, les
6: Bonjour.
3: Amis?
6: Bonjour.
3: Alors, est-ce que Didier, tu es en forme?
6: Ça va.
3: Alors, tu habites dans la Somme, à Franleu.
6: Oui.
3: Tu as 71 ans.
6: Oui.
3: Quel bel âge. Tu es marié à Maryse.
6: C'est ça.
3: Et tu as deux enfants. Comment s'appellent tes enfants?
6: Alors, j'ai une fille qui s'appelle Isabelle et un garçon qui s'appelle Sébastien.
3: Et tu es papy?
6: Oui. Quatre petits-enfants.
3: Oh, ça t'occupe bien, ça, hein, parce que t'es retraité.
6: Tout à fait, oui.
3: Oui, mais tu dois bien t'occuper des petits.
6: Ben oui, pas mal, oui. Surtout pendant les vacances.
3: Ah là là là là, bah oui, ça c'est le truc. Alors tu es retraité, mais comme je l'ai dit, mais avant, tu étais technicien en secteur industriel. Toute ta carrière t'as fait ça, c'est ça?
6: Oui, toute ma carrière, dans différentes branches, dans le textile, dans les accessoires de vélo et dans la serrurerie.
3: Oh, bah dis donc, ouais. T'as beaucoup bougé, dis donc, quand même.
4: Manpower.
3: Hein. Manpower.
6: J'ai pas fait d'intérim.
3: Alors, tu fais de la marche tous les jours. Ça, c'est ton truc.
6: Pratiquement, oui.
3: Alors, tu te balades où?
6: Ben, beaucoup dans le village et puis aux alentours, quand on va faire des courses ou autre.
3: Ah, t'aimes bien marcher. T'aimes bien jardiner.
6: Ah oui, ça, c'est ma passion, oui. C'est une de mes passions.
3: Il paraît que tu as un très joli potager et qu'en ce moment, ça sème.
6: Eh oui, ça sème, oui. Ça sème un peu de tout, quoi. Pommes de terre, carottes, radis, navets, poireaux.
3: Eh ben, ça va bien manger de la bonne soupe cet hiver, ça.
6: Exactement.
3: Et voilà. Alors, on va tout de suite marquer le premier point avec la première question, vrai ou faux. Écoute bien.
6: Oui.
3: Ah.
4: Oula.
3: Ah là là. Oui, nous... Nous partons en Allemagne, nous allons parler de l'Allemagne.
4: C'est un voyage cette émission.
3: C'est un voyage. Écoute bien, dans un village allemand, dénommé Fugerei, je ne sais pas comment on dit, je ne parle pas allemand, Fugerei, F-U-G-E-R-E-I, tréma. Eh bien, figure-toi que dans ce village allemand, le loyer n'a pas augmenté depuis 1521. Est-ce que c'est vrai ou faux? Top chrono, 5 secondes.
6: Je dirais vrai.
3: Eh bien, c'est une bonne réponse. Le village a été fondé en 1521 par le banquier Jacob Fugger et c'est la plus ancienne cité sociale au monde et les habitants payent toujours 1 euro par an. Et voilà, donc j'ai envie de dire bravo monsieur Fugger.
4: Vous ne savez pas quoi faire ce week-end? Eh bien je vais préparer mon déménagement, évidemment. Marilyn, t'es pas loin de l'Allemagne en plus si tu veux payer 1 euro par an, t'es en Alsace. Bonjour oui. Marilyn.
7: Bonjour Eric.
4: Bonjour, bienvenue. Tu habites à Haguenau, c'est dans le Bas-Rhin. Je ne donne pas ton âge parce que ça ne se fait pas pour une femme et...
7: Ah, ouais. D'accord.
4: Mais non, ça ne se dit pas, voilà, galanterie.
7: Non, d'accord.
4: Tu es marié à qui?
7: Alain.
4: Alain, ça fait combien de temps que tu es avec Alain?
7: 45 ans.
4: 45 ans. Je dis tu, ah, hein, Marilyn, hein, on se dit tu, hein, aujourd'hui.
7: Oui, oh, oui
4: bien sûr. Oui. Tu as deux enfants, alors c'est des grands, parce que voilà.
7: Oui, 43 ans.
4: 43,
7: Alexandrine et ouais. Benjamin, 33.
4: Tout le monde a bien réussi? Qu'est-ce qu'ils font dans la vie comme métier, tes enfants?
7: Oui, elle a bien réussi, elle est RH, la fille, et le garçon, il est en Suisse, il veut travailler dans la banque.
4: Tiens donc, Suisse dans la banque. Voilà. Eh ben, c'est bien. Et puis, il y a quelqu'un qui a fait un enfant, hein, parce que t'as un petit-fils.
7: Oui, c'est Alexandrine qui a eu Lilian, qui a 9 ans.
4: Oh, t'es mamie comment, toi, hein? Comment tu te définis comme mamie?
7: Oh, bah, il me dit que je suis la plus gentille du monde, alors.
4: Oh, trop mignon, c'est trop chou.
7: C'est trop bien.
4: Trop mignon. T'as travaillé toute ta vie au guichet de la sécurité sociale. Ça va, t'as apprécié voilà. Ce métier? T'as des bons souvenirs?
7: Oui. Sur Denain, oui, dans le Nord.
4: Ben oui.
7: Il y a 3 ans seulement qu'on est parti du Nord.
4: Bien sûr. Et puis avant, t'étais dans la métallurgie, alors que petite, tu voulais taper à la machine. Et voilà, tu voulais être secrétaire.
3: Comme ma maman.
7: Voilà.
4: Comme ta maman. Marilyn, sois la bienvenue dans Outaké. On va tenter de marquer un premier point. Je suis ravi que tu fasses partie de l'équipe. N'oublie pas, de l'équipe. De The Team.
7: Okay.
4: Oui, non, c'est Marilyn, ma dernière chance.
3: Ouais, voilà, t'es sa dernière chance surtout.
4: Je veux dire, encore une fois, il faudrait peut-être me rappeler le principe de ce jeu. C'est qu'à un moment donné, il faudrait que j'ai des candidats qui gagnent. Marilyn, voici la question. Ambiance. Je mange, ça c'est Oldelaf. Le pica, P-I-C-A, est un trouble du comportement alimentaire qui consiste à ne manger que de la nourriture surgelée sans la faire décongeler. Ça me paraît dingue. Vrai ou faux? Top chrono, 5 secondes. Le pica.
7: Je dis que c'est faux.
4: Ça serait faux. Es-tu sûr? Oui, c'est faux. Le pica se caractérise par l'ingestion répétée de substances non nutritives, non comestibles. C'est-à-dire que quand on est atteint de pica, ça veut dire qu'on aime manger la terre, la craie, le sable, le plastique, le papier.
3: Eh ben...
4: Voilà.
3: Alors, ça fait drôle. Un point pour Didier, un point pour Marilyn. Et là, tout de suite, au Macumba, je danse tous les soirs. Et oui, vous écoutez ici, on vous propose de bouger vos bowlies avec Jean-Pierre Madère. À tout de suite, mes chéris.

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1: Mais oui, Jean-Pierre Madère, Macumba, quel bonheur.
0: Eh oui, c'est des boîtes de nuit, les Macumba, généralement.
1: Eh oui, jingle.
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0: Je te sens bien au taquet, parce que vous m'avez engueulé que je vous vouvoie.
1: Je sais pas pourquoi tu me vouvoies. C'est des trucs comme ça.
0: C'est le respect.
1: Ah, bien sûr. Alors, Didier, il paraît que tu participes à Champion Pays de Somme.
0: Ou la peur.
3: Oui, c'est ça, oui.
1: Ah, alors c'est un genre de question pour un champion. Il y a des questions sur la Somme, les personnages locaux, la langue picarde. Et il paraît que tu es vice-champion.
3: Oui, c'est ça, oui.
1: Et alors, chaque année, c'est quoi le grand prix, l'énorme grand prix, c'est quoi?
3: L'énorme grand prix, c'est qu'on a accès un après-midi au 19e étage de la Tour Perret.
1: Oh, avec une belle vue, j'imagine.
3: Ah ben une vue à 360 degrés sur tout Amiens. On voit on doit voir parce que.

0: même les remporter. On doit voir la cathédrale, toute la vallée de la Somme.
1: Oh, mais tu es vice-champion. C'est quand, cette année, c'est quand le concours?
0: Souvent, c'est en fin d'année.
1: Oh, donc là, tu te prépares.
0: La finale, c'est en décembre, la finale.
1: Donc là, tu te prépares à fond.
0: Faut déjà, oui, participer à une qualification locale. Donc, terminer dans les premiers.
1: Oula.
0: Et ensuite, c'est une demi-finale par secteur géographique. Là, il faut terminer dans les deux premiers. Et après, c'est la grande finale sur tout le département.
1: Oh là là là là. Et les questions sont difficiles?
0: Ouais, plus ou moins, ça dépend des domaines qu'on a de prédilection, quoi.
1: C'est quoi, toi, ton domaine de prédilection?
0: L'histoire, la géographie.
1: Ah, donc déjà, tu dois être un peu calé là-dessus. Donc, c'est bien.
0: Parce un petit peu, oui.
1: C'est des questions difficiles en général, l'histoire et la géo. Bah, c'est bien.
0: Plus on avance dans le jeu, plus c'est difficile, oui.
1: J'espère que cette année tu vas gagner et que tu nous enverras une photo de la vue depuis le haut de la tour Perret.
0: Ça, oui, mais faut attendre la fin de l'année. Hein.
1: Oh, c'est pas grave, moi j'attends.
2: On sera là.
1: On sera là, on est très patients. Mais oui,
0: okay, c'est bien.
2: J'espère qu'on sera encore là, qu'on sera en vie, qu'on sera.
1: Alors, il paraît que tu collectionnes les timbres. Tu en as combien des timbres?
0: Les timbres, j'en ai environ 8000.
1: Oh! Ah oui, quand même.
0: Mais j'ai commencé à l'adolescence.
1: Et alors, comment tu fais? Tu en achètes dans les brocantes, dans les magasins spécialisés? Tu les achètes tous les timbres?
0: Oui, plutôt dans les brocantes, parce que c'est moins cher. Sinon, si on s'abonne à la banque postale, ça coûte quand même pas mal, quoi.
1: Ouais, mais il y en a plein dans les brocantes. J'ai remarqué souvent quand je chine, il y a beaucoup, beaucoup de...
2: Mais ils sont oblitérés.
1: Oui, bien sûr.
2: C'est
1: mais...
2: même mieux, peut-être, non?
1: Je sais pas. Il y a des timbres très, très chers. Je sais qu'il y a des timbres très chers.
0: Oui, c'est ça, oui.
1: Peut-être que...
0: Ceux qui sont rares sont très chers, bien sûr.
1: Exactement.
2: Comme vous, Valérie, vous êtes rare et cher.
1: Oh là là, mon Dieu.
2: Et un peu timbré.
1: Alors, je signale, je rappelle aux auditeurs que quand ils commencent par me vouvoyer, c'est que derrière, ouais, je vais me prendre une vanne.
2: C'est
1: voilà.
2: La peur, ouais, j'ai peur de vous.
1: T'as remarqué, Didier, à chaque fois, il fait
0: ça. Oui, c'est ça, à chaque fois, oui.
1: Et voilà, à chaque fois, tu vois. Les auditeurs ne sont pas dupes, Eric, de votre petite
2: manigance. Je sais, Valérie, je sais.
1: Alors, écoute bien ta question, vrai ou faux. Tiens, une petite ambiance.
2: Ah bah tiens, ça tombe bien.
1: Alors, écoute bien. Il paraît qu'un homme, pour se calmer après une dispute avec sa femme, eh bien pour se calmer, il paraît que cet homme a marché 450 km. Ça devait être une grosse dispute. Alors, est-ce que c'est vrai qu'un homme a marché 450 km pour se calmer après une dispute avec sa femme? Top chrono, 5 secondes.
0: Moi, je pense que c'est vrai, oui. Il a bien disputé. C'était une grosse dispute.
1: Ah, c'était une grosse dispute, c'est vrai. En 2020, un homme a quitté son domicile après une énorme dispute. Il a marché une semaine. Et il a été contrôlé par la police à des centaines de kilomètres de chez lui. Et il va dire, oh, j'avais besoin de me calmer. Bon, bah voilà. Allez, 2 points pour Didier.
2: Ah, c'est beau, ça, quand même, l'amour. C'est que moi, j'ai pas besoin de faire 450 kilomètres. Moi, au bout de 200 mètres, elle me manque. Je reviens immédiatement. Et oui, je suis un lover. Allez. J'ai quelque chose à me faire pardonner auprès de ma femme, c'est un message subliminal. Marilyn, avec ici Alsace à Haguenau, notre mamie sympathique avec son petit-fils Lilian. Tu lui fais des bons petits plats d'ailleurs à ton petit-fils?
3: Ah oui. Je
2: viens
3: d'acheter le Thermomix 7.
2: Ouais.
3: Je m'en sers 3 fois par jour.
2: Ah ouais, t'as acheté le. C'est quoi? Le Thermomix 7, c'est. Ah ouais. Oui, c'est comme un Thermomix. Enfin, j'imagine voilà, que c'est une variante, quoi. Qu'est-ce que tu lui fais de bon? Qu'est-ce que tu lui prépares?
3: Eh ben écoutez, comme je suis du Nord, bah, des bons ragoûts, hein, et puis beaucoup de gâteaux. Là, je suis en train de faire des flamiches au maroilles.
2: D'accord.
3: Voilà.
2: Des flamiches au maroilles. Ah ouais, le fameux maroilles, bien sûr, des gaufres du Nord. Qu'est-ce qu'elles ont de, c'est quoi la particularité des gaufres du Nord?
3: Les gaufres du Nord, bon, on fait avec de la cassonade.
2: Ah ouais, ok, je vois très bien. Et puis tu fais aussi du cassoulet, comme tes parents te faisaient du cassoulet?
3: Ouais. Voilà, c'est ça.
2: Un petit souvenir.
3: Je suis
2: trempé
3: les haricots, encore meilleur.
2: Oh là là là là. Et puis t'es une super mamie parce que on parlait de brocantes. Tu fais des brocantes et c'est là que je vois que t'es une bonne connaisseuse parce que mon fils adore tout ça. Tu cherches les Ninjago et les cartes Pokémon pour Lilian.
3: Voilà. Oh là là. C'est tout.
2: Et ouais. Tu sais qu'il y en a qui valent très très cher, hein, des cartes Pokémon. Hein.
3: Oui.
2: C'est rare.
3: Oui.
2: Hein.
3: Oui, oh là là.
2: Bah, il doit être content, hein. Bravo pour les Ninjago. Oui. Ça c'est encore autre chose, les Ninjago, c'est super. Allez, nous jouons, Marilyn, avec une nouvelle question qui vaut un point. Et voilà une chanson qui est sortie, je crois, le mois dernier.
4: La tour est belle et tout.
2: C'est une nouveauté, celui-ci. On aime
4: bonjour
2: beaucoup.
4: La tour, bonjour,
2: on la met en playlist.
4: Bonjour,
2: On adore Bistaquet.
1: Je crois que c'est Lola Dubini qui chante. Voilà.
2: Il y a un appartement en haut de la Tour Eiffel. Il y a un appart en haut de la Tour Eiffel. Vrai ou faux? 5 secondes.
3: C'est vrai.
2: Alors, la Tour Eiffel a été créée en 1800.

0: ce soit sur place ou à emporter, c'était délicieux. C'était Amy McDonald avec This is the Life. Sur ici.
1: Ah, jingle.
0: C'est beau.
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1: Ici, nous sommes avec Didier qui joue, avec ici Picardie qui a 2 points, et Marilyn qui joue avec ici Alsace qui a 2 points également. Alors Didier, comme ça, il paraît que tu penses que ton défaut, c'est d'être trop rigoureux ?
3: Ben, un petit peu, oui.
1: Ça veut dire quoi, trop rigoureux ?
3: Ah ben, c'est assez exigeant, et puis j'aime bien que les choses soient carrées.
1: C'est-à-dire, à ta façon, c'est-à-dire que si Maryse, elle ne fait pas les choses comme tu veux, tu râles ?
3: Un petit peu, quoi. Mais j'en mets les choses à ma façon.
1: Oui. Donc, T'es un mec,
3: oui,
1: quoi.
3: C'est la vie, quoi.
1: Alors, dis donc, hier, t'as dû te régaler parce que tu adores le foot.
3: Et oui,
1: tu adores le foot et il paraît que tu aimerais déjeuner avec Kylian Mbappé.
3: Ben, j'aimerais bien, oui.
1: Ah bah oui. Bah oui. T'as regardé le match hier, évidemment.
3: Bien sûr, oui.
1: Alors, t'étais pour le PSG ou pour le Bayern ?
3: Ah, pour le PSG.
0: Ah, ouais, voilà. Qualification finale.
3: C'était difficile quand même.
1: Ah bah oui, mais ils ont réussi quand même.
0: Bah, Bayern a marqué un but au dernier moment quand même. Hein.
1: Bah,
0: C'était chaud.
3: Il était temps que ça s'arrête, oui.
0: Ah oui, tu m'étonnes.
1: Tu m'étonnes. Alors, écoute bien, c'est le quiz musical. Je vais te faire écouter une chanson de Jean-Jacques Goldman. Et il faut que tu me donnes les 2 premiers mots de la chanson. Comment démarre la chanson, la première phrase de la chanson? Vas-y, on va écouter cette chanson de Jean-Jacques Goldman. Et là, il démarre par quoi? Top chrono, 10 secondes.
3: Encore un matin.
1: Ta ta ta ta ta ta ta ta ta. Alors, est-ce que c'est une bonne réponse? Résultat immédiatement en musique.
4: Encore un matin. Un matin pour rien.
1: Là. Et oui, encore un matin de Jean-Jacques Goldman. 2 points de plus pour toi, Didier, tu as 4.
0: Marilyn a 2 points. Marilyn, tranquille, elle fait son petit bonhomme de chemin depuis midi. Marilyn qui fait beaucoup de sport, de la marche nordique.
5: Oui.
0: Ouais.
5: Oui.
0: Combien
5: beaucoup.
0: Combien de fois, hein?

0: c'est deux fois par semaine.
1: Ah oui, non,
0: mais plus la piscine. Je préfère la piscine.
1: Tu fais aussi la piscine. Combien tu mesures, combien de longueur tu fais, tu comptes ou tu vas un peu comme
0: non,
1: ça?
0: Non, je
1: ne
0: compte pas. Non, je ne compte pas.
1: Ouais, tranquille. De la gym, de la marche nordique, bref, pas beaucoup de sport, voilà. C'est très bien. Alors, on a parlé des petits défauts de Didier, moi j'aime la parité. Hein. Ah, elle est maniaque. T'as l'air de le confirmer. Hein.
0: Oui, je suis maniaque.
1: Ah. Bon, bah alors ça se caractérise par le rangement, surtout chez toi.
0: Oh là là, je passe derrière tout le monde.
2: Oh là là.
1: Alors bon, je fais tomber un stylo, une lunette, un truc, faut que tu ranges tout de suite immédiatement.
0: Et voilà.
1: Oh là là.
0: Voilà.
2: Bah avec le petit enfant, ça doit être bien. Bah avec
1: oui.
2: Hein
1: tu lui apprends comme ça ou tu lui apprends à ranger?
0: Raisonnable, ça va. Ça va, il est raisonnable quand je vais pour les vacances, il est raisonnable.
1: Bon, ça va. Marilyn qui adore les activités à sensation, d'ailleurs, t'as déjà fait du parapente. Eh oui.
0: Oui.
1: Et manège aussi. Manège un peu, tu l'emmènes le petit faire des manèges un peu à sensation?
0: Oui, et bah lui, il n'aime pas.
1: Ah, lui, il n'aime pas?
0: Hein? Non, il n'aime pas monter dans les manèges.
1: Il mange les churros pendant que tu vas dans le Grand 8, quoi. C'est marrant, ça.
0: Ah, voilà, voilà, c'est ça.
1: Bon, Marilyn, allons-y tout de suite pour ton quiz musical. On va écouter un peu une intro de chanson, comme qui dirait. Là, l'intro s'arrête. Il nous manque les deux premiers mots. C'est parti. C'est le groupe téléphone, on peut le donner. Top chrono, les deux premiers mots qui arrivent juste là, à ce moment-là.
0: Quelque chose en moi.
1: Quelque chose en moi. De toute façon, je prends que les deux premiers mots. Ah, donc on s'en fout si tu t'es trompé sur le troisième ou le quatrième. On vérifie.
3: Quelque chose en toi.
1: En toi, mais non en moi, mais c'est bon. Bien sûr, bravo Marilyn. Super, deux points.
2: Magnifique, ça fait 4 points pour Didier, 4 points pour Marilyn.

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3: J'ai déjà la phrase moi.
2: Oui.
3: C'est Valérie, virgule, vous êtes la meilleure.
2: Oh là là, ok, allez jingle.
3: C'est ça non ou pas?
2: J'aimerais bien, mais je ne pense pas.
3: Allez savoir.
2: Alors, nous sommes avec Didier et Marilyn qui ont 4 points chacun. Alors, on a parlé de Didier hein, qui habite dans la Somme, qui est avec Maryse, qui a 2 enfants, 4 petits-enfants. Nous allons reparler de la rencontre avec Maryse. Ah là là, il paraît que... Ça s'est passé lors d'une soirée de réveillon. La soirée du 31 décembre, un bal était organisé dans une salle des fêtes.
3: Petit calicatin, petit calicatin.
2: Et juste avant minuit, une farandole s'est formée et Maryse et Didier se sont invités à danser l'un et l'autre. Et alors, qu'est-ce qui s'est passé après?
4: Après, on s'est donné rendez-vous le lendemain.
2: Mmh.
4: Et puis, ça a continué en aiguille, ça a continué. Et on s'est marié au mois d'octobre suivant.
2: Et ça fait combien de temps?
4: 45 ans.
2: Hop, hop, hop, hop, hop, donc 45 ans en octobre?
4: Oui.
2: Ça fait, c'est les noces de quoi, ça, 45 ans?
4: Ah, je sais pas. Non, ça fera 46 ans en octobre.
2: 46 ans? Oh là là là là là là. Mais alors, est-ce qu'il y a eu un bisou le soir du 31? C'est
4: ah,
2: ça?
4: Bien sûr.
2: Ah, voilà. Et qu'est-ce qui t'a le plus séduit chez Marilyn?
4: Non, c'est pas Marilyn, c'est Maryse.
2: N'importe quoi, c'est chez Maryse.
5: La lavande.
2: Et qu'est-ce qui t'a... Ah bah alors, si, il faut le dire.
4: C'est vieux.
2: Hein?
4: C'est vieux.
2: Bah c'est vieux quand même, tu te rappelles
4: non,
2: bien.
4: Non, c'est vieux.
2: Ah, j'ai compris, c'est vieux. Bah c'est vieux.
4: Oui, c'est vrai que c'est vieux aussi, ouais.
2: Elle a les yeux de quelle couleur, Maryse?
4: Marron.
2: Ah là là, les yeux noisettes, mon Dieu, les yeux de l'amour. Donc, c'est les noces de lavande, me dit-on, le 46 ans.
4: D'accord.
3: Mais
4: merci de l'apprendre, oui.
2: Eh bien, il va falloir l'emmener en Provence et ramasser des brassées de lavande.
4: Oui.
2: Ah bah oui.
4: Faut aller dans le midi. Hein.
2: Ah bah oui, bah c'est pas mal.
3: C'est pas un voyage qui coûte le plus cher. Hein.
2: Eh ben, non, bah non, enfin, t'as déjà... Surtout que t'adores voyager en France, il paraît que t'aimes les gorges, t'as aimé les gorges du Verdon, t'as aimé les calanques de Cassis, donc t'aimes bien.
4: Oui.
2: Eh ben là.
4: Ça, j'aime bien, oui. Puis j'aime bien Saint-Jean-de-Luz aussi.
2: Ah, c'est joli, Saint-Jean-de-Luz.
4: Bah, et aussi la Bretagne.
2: Ah, toutes les régions de France sont tellement belles. Eh bien là, tu devras trouver des champs de lavande. Mmh. Alors, d'accord. C'est la question qui va te permettre de gagner 3 points. C'est la question à choix multiples. Mmh. Je pose la question, je te propose des réponses. Et à mon top chrono, tu auras 10 secondes pour me donner ta réponse. Demain, nous serons le 8 mai. Mais depuis quand le 8 mai est-il un jour férié en France de façon définitive? 1945, 1958, 1981 ou depuis qu'Éric Bastien est né?
3: Oui.
2: Alors, depuis quand c'est un jour férié en France de façon définitive? 1945, 1958, 1981 ou depuis qu'Éric Bastien est né? Top chrono, 10 secondes.
4: 1945.
3: Moi, j'ai pas cet âge-là. Hein.
2: T'as pas cet âge-là?
3: Oh non.
4: Allô?
2: Eh bien non, c'est 1981. Parce que figure-toi que le 8 mai, ça a été férié en 1981 sous Mitterrand. Parce que ça avait été supprimé en 1975 sous Valéry Giscard d'Estaing.
3: Au revoir.
2: Et ça a été rétabli pour commémorer durablement l'armistice de la Seconde Guerre mondiale. Voilà. Donc, pas de point pour toi, Didier.
3: Le fait pas mal, hein? Je te demande pardon à Didier Gustin, qu'on
2: oui,
3: embrasse.
2: Oui, je demande pardon à la famille de M. Giscard d'Estaing.
3: Et à Laurent Gérard aussi. Alors, nous revenons à nos moutons. Marilyn, oh, l'expression. Mmh. Tellement longtemps que je ne l'avais pas sortie, celle-là. Revenir à nos moutons. Marilyn, qui a à cette heure-ci 4 points, qui vit en Alsace, qui est notre mamie gâteau, voilà, qui achète plein de Pokémon pour son petit Lilian, qui a 9 ans qu'un peu râleuse. Voilà, qui achète plein de Pokémon pour son petit Lilian, qui a 9 ans qu'un peu râleuse, on l'a dit, qui est maniaque. On va parler un peu de la rencontre. Ça te va? C'est pas trop indiscret? Allez.
4: Non,
3: la rencontre avec Alain. Parce que tu es marié à Alain, avec deux enfants.
4: Yes.
3: Ça, c'est le générique de Top Gear. Ouais, parce qu'il est question de voiture dans votre rencontre, c'est bien ça?
5: Oui, on s'est rencontrés au permis de conduire dans la salle de code et puis à la conduite également.
3: Alors, il prenait des cours de conduite comme toi dans la même auto-école, tu viens de le dire. Bon, lui, voilà. Alain, il est très grand. Et pendant les cours de code, il t'embêtait un peu, quoi.
5: Voilà, c'est ça. Il se mettait toujours devant, donc à chaque fois, je le réprimandais. D'accord. Et après, voilà.
3: Allez, ça suffit, Alain, passe devant, viens, bon.
2: Ah oui, carrément.
3: Oui, pendant la conduite, parce que ça, c'est le code. Bah, pendant la conduite, pareil. Il se mettait devant, et qu'est-ce qu'il faisait avec le siège?
5: Oui, voilà, c'est ça. Il reculait le siège. Et moi, j'étais derrière. Oui. Voilà.
3: Ça ne te plaisait pas, c'est encore ça. Une fois. Tu fais, Alain. Oh. Et alors, au bout d'un moment, à force de râler, ça s'est transformé. Qu'est-ce qui fait que ça s'est transformé en bibi, quoi?
5: Eh ben, comme il était très gentil, et puis moi pareil, après ça s'est calmé, et puis comme il était très gentil, et puis moi pareil, après ça s'est calmé, et puis on s'est rencontrés, on se donnait rendez-vous le soir, on buvait un coup, on s'est mariés à Noël.
3: Ouais, voilà, vous avez mis la ceinture de l'amour, et vous êtes parti sur les routes du love. Oh, c'est beau. Et ça fait combien de temps?
5: Eh bien, comme Didier, ça va faire 46 ans le 25 décembre.
3: Oh, c'est marrant, ça. Donc, tous les deux, vous êtes sur des noces de lavande, là. Les deux,
5: voilà,
3: là.
5: C'est amusant. Voilà. C'est
3: incroyable. Parce que ce sera le cachemire après, je le dis, pour les 47 ans. Allez, on y va. Nous jouons. Marilyn, t'es pas mal, là. Hein. T'es comme Didier. Pour l'instant, t'as fait un sans faute. Oui. Voici une question qui vaut 3 points. On va se détendre. Dans la pratique du yoga, que signifie namasté? Bonjour, je fais des propositions. Bonjour, je te remercie, je salue la lumière en toi, ou bien namasté signifie Sainte Valérie, vous êtes la reine de la maroufle. Lequel? Top chrono, 10 secondes. Est-ce que ça veut dire bonjour, je te remercie, je salue la lumière en toi, ou Sainte Valérie, la reine de la maroufle?
5: Je salue,
3: j'ai pas compris, redis-moi. Je salue la lumière en toi, c'est ça?
5: Salue,
3: la lumière en toi. Eh bien bravo, c'est une bonne réponse. Effectivement, namasté, qu'on connaît de nom tous, bien sûr, c'est la salutation sanskrite. Un langage, ça. Et c'est généralement prononcé à la fin d'une séance de yoga, les mains jointes. Namasté.
2: Eh bien, namasté Didier à 4, namasté Marilyn à 7. Et là, tout de suite, vous écoutez ici. Et il faut vivre ou survivre, être aimé. Là, c'est qui? C'est Daniel Balavoine.

0: vivre ou survivre, Daniel Balavoine, évidemment, à 12h42 sur Ici
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1: Nous sommes au taquet avec Didier qui joue avec Ici Picardie qui a 4 et Marilyn qui joue avec Ici Alsace qui a 7. Alors, notre petit Didier, ah Didier, il lui est arrivé des bobos, il a souvent des petits trucs. Et oui, vers 10 ans, il paraît que t'es parti chercher des cerises dans l'arbre et que t'es tombé, mais t'es tombé pas n'importe où, t'es tombé où ?
3: Je suis tombé dans une grande touffe d'ortie.
1: Aïe, aïe, aïe, aïe, aïe, aïe, et alors ?
3: Je t'ai bien piqué.
1: Oh là là là là là là.
3: Je suis retourné à la maison en courant, je me suis allongé dans le canapé et j'ai dormi toute l'après-midi.
1: Oh là là là là là là là là là là là là là là.
0: C'est sûr que c'était que des orties, dormir toute l'après-midi.
3: Ouais, j'ai peut-être mis du somnifère dans les orties.
0: Parce que ça pique.
1: C'est horrible les orties, c'est terrible. Alors il parlait que pendant ton service militaire, on t'avait mis au service santé.
3: Oui.
1: Alors que tu avais fait des études de mécanique, donc bon, voilà. Et il paraît que tu as fait des piqûres pendant tout ton service, c'est-à-dire ?
3: Voilà, chaque arrivée de contingent, il y avait des piqûres obligatoires à faire. Et donc, j'ai fait 200 piqûres à chaque fin de mois. Donc, j'en ai fait, plus de 1000 pendant tout mon service militaire.
1: Ah bah, t'es devenu médecin, alors adieu la mécanique, hein ?
3: Non, j'ai même pas de brevet de secouriste.
1: Ah bah, c'est quand même étrange qu'il t'ait mis à faire des piqûres alors que tu faisais de la mécanique, c'est dingue ça.
3: Ah mais ça c'est l'armée hein.
1: Ah bah oui mais bon quand même, je sais pas trop si j'aurais eu confiance dans un mécanicien pour me faire une piqûre quand même.
3: Ah mais il y a personne qui était au courant hein.
0: C'est inquiétant d'apprendre tout ça quand même.
1: Bah écoute, voilà, en même temps, heureusement, il n'a pas eu d'accident. C'est oui, bah,
3: non, il n'y a jamais eu de malade. Donc,
1: c'est déjà pas mal. Il paraît qu'un jour tu prenais le train avec ta femme à Marseille et qu'à Aix-en-Provence, tous les passagers de la voiture sont descendus.
3: Oui.
1: Et puis, d'un seul coup, il y a des hommes très baraqués, hein, des grosses armoires à classe qui sont rentrés dans le train. Oui, un petit peu comme Éric Bastien.
0: Bien sûr, voilà.
1: Et qu'est-ce qui s'est passé ? Tu t'es demandé qu'est-ce qui se passait ? Et c'était qui montait dans le train ?
3: Ça me semblait bizarre. Et c'était Booba qui montait dans le train, dans la voiture.
1: Ah oui. Ah oui, d'accord. Bah, du coup, allez, l'équipe de Booba, ça va ? Ils ont rappé dans le train ou pas ?
3: Un petit peu, mais c'était pas bruyant, c'était vraiment bien sympathique. Quoi.
1: Ah, voilà, alors ça c'est cool. Bon, alors ça c'est très cool, on salue Booba. Alors, mon petit Didier, c'est la question cash, c'est la question qui te permet de gagner 5 points.
3: Oui.
1: Donc, écoute bien, petite ambiance, tout ça. On part en Provence. Alors, écoute bien. Quelle préparation provençale à base d'olive, de capre et d'anchois se tartine souvent à l'apéritif. Quelle préparation à base d'olive, de capre et d'anchois se tartine à l'apéritif ? Top chrono, 10 secondes.
3: Bah, je pense que c'est la tapenade.
1: Et c'est une bonne réponse. Alors, ça vient de Marseille, elle tire son nom du mont provençal Tapenot, qui signifie capre. Elle est déclinée en noir ou en vert, mais c'est très très bon, hein, la tapenade. Bravo, ça fait 7 pour Didier.
0: Oh, ça donne faim. T'as pas envie d'une petite tapenade, Marilyn ?
4: Oui, si, j'aurais bien aimé la question surtout.
0: Mais oui, je comprends. Mais... Non, t'inquiète pas, il y a d'autres questions qui arrivent et ta question, je suis sûr.
4: C'est vrai.
0: Oui, non, ça va aller. T'es à combien là ? T'es à 7 points, Marilyn, Didier ?
1: 7.
0: Ah, on est sur une égalité. Là, Marilyn, va falloir un petit peu se distinguer, on est d'accord. Alors, je voudrais revenir quand même sur ce dossier de la maniaquerie. Parce que, on a évoqué ce côté bien rangé, tout ça, bon, on en a parlé rapidement. Mais je découvre, parce que je vais un petit peu plus loin dans ma fiche, que c'est de pire en pire. Tu nous as pas tout dit, Marilyn ? Attends, il paraît que tu vas jusqu'à souvent jeter les affaires des autres.
4: Non, mais oui,
0: mais ça
4: oh
0: va
4: là
0: pas.
4: Là.
0: Mais ça va pas bien.
1: Mais c'est-à-dire
4: non. Ben je jette à la poubelle. Hein.
1: Mais pourquoi ?
0: Ben parce que c'est pas bien rangé.
4: Ben voilà, je veux ranger et puis surtout les cuillères après des yaourts.
0: Tu jettes les cuillères à la poubelle.
4: Voilà, avec le yaourt.
1: Ah oui, d'accord.
0: Et les cuillères en argent, c'est tout ça, c'est t'as plus de service quoi.
4: Trop rapide, hein. Voilà.
1: Ah, voilà.
0: Non, mais, voilà. C'est-à-dire un papier qui traîne, un papier important, genre en ce moment, tu vois, c'est les impôts.
4: Voilà, aussi, oui. Alors, les enfants, ça râle. Hein.
0: Poubelle.
4: Je suis chez eux. Oh là là.
0: Poubelle.
1: Parce que, excuse-moi, voilà, je viens d'entendre une phrase qui m'a interpellée. Tu dis chez eux, c'est-à-dire que tu fais le ménage quand tu es chez tes enfants ?
4: J'essaye, mais elles ne veulent pas. La fille, elle ne veut pas. Elle veut pas les outils.
0: Alors, rappelons qu'Alexandrine a 43 ans, bien sûr, et Benjamin, 34 ans. Enfin, il s'appelle Tanguy, c'est leur deuxième prénom.
1: Mais excuse-moi, c'est normal qu'elle ne veuille pas, parce que si tu lui jettes ses affaires, c'est pas très sympa quand même.
4: Voilà, elle me dit, tu viens, mais tu ne touches à rien.
0: Voilà, j'ai encore un dossier. Là, j'enquête depuis tout à l'heure, je suis comme Doum Doum dans Les Traîtres. Faut avoir la ref. C'est quoi cette histoire de bouchon dévié?
4: Ah bah alors là, pareil. Hein. Pareil, je jette le bouchon dévié quand je fais la vaisselle. C'est souvent, on fait que acheter des bouchons déviés.
0: Mais pourquoi?
4: Et puis je l'ouvre. Alors, bon, après, c'est les égouts qui sont bouchés. Voilà, bon. Okay. Les égouts, quoi.
1: J'ai une pensée émue pour Alain, le mari de Marine.
0: Voilà. Une pensée pour tous les bouchons déviés aussi.
4: Il est près de moi, il vous entend.
0: Hein. Oui, bah salut Alain.
1: On t'embrasse, Alain.
0: Voilà.
4: Bonjour.
0: Voici ta question. Quelle émission musicale française proposant des performances live d'artistes a fêté ses 30 ans en 2024? Une émission de télé musicale française. Top chrono, 10 secondes.
4: Les Enfoirés.
0: Qui propose des performances live d'artistes. C'est vrai qu'on aurait pu. Mais les 30 ans, non, les Enfoirés, ça fait, je crois, un petit peu plus. C'était Taratata. Ouais, les Enfoirés, c'est depuis 86, même un peu avant, 85 avec Coluche.
1: Alors.
0: Avec Tanguy.
1: Eh bien, tout le monde reste à 7 points, c'est parfait. Vous départagerez une fois de plus dans l'opération Bingo. Mais en attendant, on va écouter une très jolie chanson qui s'appelle « Il faudrait que pleuve l'amour ». Pascal Obispo et Francis Cabrel. À tout de suite, vous écoutez ici.

0: ont décidé de s'associer, Pascal Obispo, Francis Cabrel. Il faudrait que pleuve l'amour sur votre radio ici.
1: Oui, pleuvons l'amour. Allez.
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1: Ici, nous sommes avec Didier qui a 9, j'ai 17, pas du tout. Je vais compter que 3 points sur la dernière question. C'était 5, il a 9, mon Didier. T'inquiète pas, c'est Maître Coupèze, tu sais. Elle est là, elle vérifie tout, attention.
0: Elle veille au grain.
1: Donc tu as 9 et Marilyn a 7. Alors, comme ça, on aimerait être un écureuil, mon petit Didier.
3: Oui, j'aime bien les écureuils, oui.
1: Et pourquoi ça? Parce que c'est mignon?
3: Ben c'est mignon, oui. Et puis quand on les voit, ben ils vont se cacher. Et puis quelques instants après, on voit apparaître une tête. Ils regardent si on est là ou pas. Et après, ils changent d'endroit. Et puis aussi, côté précautionneux.
1: Ah oui, ben ça fait des provisions. Ça fait des petites... Et voilà, ça anticipe.
3: Voilà.
1: Et oui, moi je suis un petit écureuil. Bon. Je me fais tout le temps compte. Ben oui, parce que j'ai toujours des réserves. Et mon mec, il se fiche de moi. Mais c'est pas grave. Alors écoute, pour t'encourager à gagner ce bingo, nous allons t'encourager avec une chanson que tu aimes de Francis Cabrel.
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1: Alors, exceptionnellement, pour ce bingo, on aura 15 secondes après mon top pour trouver des choses, parce que ça va être un petit peu plus long. Il va falloir que tu me donnes un maximum de titres, de comptines pour les enfants. Tout ce qui est comptines pour enfants qu'on a chanté dans notre jeunesse, eh bien, il faut que tu m'en donnes un maximum des titres. Donc attention, tu as 15 secondes. Comptines pour enfants, top chrono.
3: Je sais pas.
1: Oh si, t'en as chanté.
3: Le bergère, Jacques.
1: Tu m'en as donné deux. Il y avait Cadet Roussel, le roi d'Agobert, une souris verte au clair de la lune, Meunier Tudor, Alouette, à la claire fontaine, il court le fureur. Enfin bon, il y en a deux.
0: Il court le fumet.
1: Bah, c'est midi en même temps. Bon, tu en as deux. C'est bien, tu en as deux.
0: Alors, rapidement, quand même, Marilyn nous a beaucoup fait rire. Vous savez qu'elle est maniaque, elle range tout.
1: Oui,
0: elle y jette tout. Ça jette les éviers, on sait pas pourquoi.
1: Ça jette chez ses enfants,
0: bah,
1: surtout.
0: Bah oui, elle range chez les enfants et un document des impôts. Vas-y que ça jette parce que c'est pas bien rangé. Et ben, un matin, quand elle travaillait à la Sécu, bon, elle avait l'habitude de voir une infirmière qui est rentrée chez elle de son bureau. La dame travaillait de nuit. Et un jour, Marilyn, tu l'as pas vue, cette infirmière. Tu t'es inquiétée, voilà, parce qu'elle était pas bien rangée. Pour toi, il fallait que cette infirmière soit bien rangée.
1: Ah oui, d'accord, carrément. Ah. Bon, bah écoutez.
0: L'infirmière n'était pas bien rangée, elle a appelé les pompiers. Les pompiers ont été casser la fenêtre de l'infirmière. Mais qu'est-ce que faisait l'infirmière?
5: Qu'est-ce qu'elle faisait? Ils se sont dérangés et elle était de nuit, donc elle dormait.
0: Bah oui, elle dormait, voilà.
5: Alors, mêlée, en fait.
0: Bah oui, elle t'en a voulu, hein. Elle est fâchée, hein.
5: Oui, au bureau, ils vont bien rigoler.
0: Oui, ils vont bien rigoler, oui. Mon infirmière n'est pas bien rangée, alors j'appelle les pompiers. Bon, allez, pour t'encourager, voici Vita.
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0: Vita que tu aimes beaucoup, tu aimes aussi Vianney, t'as été voir Christophe Maé aussi, ou tu vas aller le voir, je crois, bientôt, Maé.
5: J'allais le voir, oui.
0: Ok. Tu aimes la musique française, donc tu es bien chez nous, ici. Voici ton défi. 15 secondes, hein, 5 secondes de plus pour
1: réfléchir.
0: Oui,
1: pour donner bien les titres.
0: Même s'il est en tête avec 9 et toi 7, là on a 10 points à prendre dans le bingo, il n'a fait que 2, il n'a marqué que 2 points. Donc, j'ai besoin de 3 bonnes réponses. Ok, Marilyn?
5: Oui.
0: Pour avoir au moins une candidate demain pour la finale. Je te demande, ne me déconcentrez pas, un maximum de titres de contes pour les enfants. Maximum de titres de contes, des contes pour les enfants, top chrono.
5: Ali Baba, le tour du monde, Blanche-Neige, Cendrillon, La Belle et la Bête.
0: La Belle et la Bête, ah bah.
5: Là, les trois petits cochons.
1: Bah
0: 4,
1: c'est génial.
0: Ah oui, c'est génial, t'as un peu hésité, mais Cendrillon, le petit poussé, Blanche-Neige, tu l'as dit. Le Chaboté, Pierre et le Loup, La Belle et la Bête, je crois que tu l'as dit. Oui, c'est gagné.
1: Alors, désolé Didier, ce n'est pas toi qui seras avec nous demain en finale alors que tu as très bien joué. Je t'embrasse Didier. Marilyn, demain tu tenteras de gagner le séjour pour 4 personnes à Foura avec évidemment une croisière autour du Fort Boyard avec la compagnie Interil, 2 nuits au camping le cadoret ou la machine à café Malongo. Les 30... Les 32 dosettes, les 6 verres en verre. Bravo Didier, bravo Marilyn.
0: Bravo à tous les deux.
1: Et puis je remercie Céline à la réalisation, notre Lady Di à nous à la technique, Laura au standard et Maître Coupez, heureusement qu'elle est là au savoir.
0: Mais c'est vrai.
1: Quant à Eric Bastien, bah écoutez, on
0: heureusement peut, qu'il est là.
1: Heureusement qu'il est là pour reprendre la carrière de Didier Gustin avec les imitations.
0: Oh oui, le père Foura.
1: Allez, il a sauvé ses petites fesses. Il a une candidate demain.
0: C'est vrai, une seule.
1: Pour la finale. Moi, je vous embrasse très fort.
0: Même aussi, on vous embrasse, Valérie.
1: Et puis, on vous retrouve demain, mes petits chéris, sur ICI. Il est 5h, Paris s'éveille et Yoann Guérin arrive.
0: Il est très en forme, Yoann Guérin. Il vous accompagne jusqu'à 6h du matin. Donc, c'est dans les prochaines minutes. On vient quand, nous, Valérie?
1: Oh, bah, nous, on revient à midi, mon chat.
0: Ah, bah, on va se faire une petite chaise quand même avant, hein.
1: Évidemment.
0: À tout à l'heure.

0: Baby, can I hold you? Tracy Chapman pour vous souhaiter un bon réveil.
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0: Eh oui, parce que même les jours fériés, on est là pour vous accompagner à l'heure du petit déjeuner. Bonjour, heureux de vous savoir avec nous ce jeudi. L'équipe de Lefto vous attendait. Saveria, Mélodie, Fabien, Christophe. Et regardez qui revoilà. Aude Razo, bonjour Aude.
3: Bonjour, je me suis dit jour férié, je vais passer une petite tête quand même pour leur dire bonjour. Donc je m'arrête en studio. L'info de la nuit, Johan, ce n'est pas une surprise. C'est le titre de champion de France validé par le PSG sur la pelouse du RC Lens. On va entendre la fierté du Ballon d'Or, Ousmane Dembélé.
0: Et heureux en tout cas de retrouver notre championne de l'info. Vous avez bien fait de mettre le réveil parce que ce matin, on vous présente les aides locales dont vous pourriez bénéficier et qui peuvent vous aider au quotidien, aides financières de votre commune, département ou même de votre région. On en parle avec Valère Correa dans 5 minutes. 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
0: Jeudi 14 mai, bon début de journée avec votre radio ici, 5h. On en sait plus sur les 22 cas contacts français pour l'antivirus.
3: Nouvelle rassurante pour l'instant, aucune de ces 22 personnes ne présente de symptômes à ce jour, toutes identifiées comme cas contact de la Néerlandaise qui est morte de la maladie après avoir embarqué sur le bateau de croisière MV Ondus, Mathieu Bonnour.
4: Parmi ces cas contacts, il y a 4 enfants. Tous leurs tests sont négatifs d'après les annonces de la ministre de la Santé. Désormais, on attend le résultat des 18 autres personnes qui devraient tomber dans les heures à venir. Un point rassurant, aucun symptôme n'a été détecté dans ce groupe, considéré comme cas contact, puisque ces personnes se sont retrouvées assez proches de la touriste néerlandaise dans différents avions avant sa mort. Ces 22 Français ont tous été placés en quarantaine dans différents hôpitaux en France, à Paris, Rouen, Bordeaux ou encore Marseille, dans des services spécialisés à l'isolement le plus strict, loin des autres malades, pour éviter tout risque de propagation de la maladie. Cette période d'hospitalisation doit durer au moins 2 semaines, le temps de la période d'incubation moyenne du hantavirus, mais ça pourrait même être encore plus long, jusqu'à 42 jours, la durée maximale d'incubation estimée pour le moment.
3: Et la Française contaminée, elle, par l'hantavirus et qui était sur le bateau de croisière est toujours dans un état critique, en réanimation. Les 4 Français qui avaient été rapatriés avec elle sont toujours négatifs et ne présentent aucun symptôme.
0: Les bateaux de croisière décidément dans l'actualité avec ce paquebot touché lui par une épidémie de gastro.
3: Les analyses le confirment, ce n'est pas l'antivirus, c'est bien une épidémie de gastro-entérite qui touche ce bateau confiné depuis hier à Bordeaux avec 1700 croisiéristes à bord. Les autorités annoncent donc la levée partielle du confinement. Les personnes qui n'ont pas de symptômes vont pouvoir débarquer. L'homme décédé à bord est mort d'une crise cardiaque sans lien avec l'épidémie. Terrible affaire dans le Nord. Un babysitter est mis en examen, soupçonné de viol et d'agression sexuelle sur 18 enfants à Lille et dans son agglomération, alors qu'il était déjà fiché pour agression sexuelle sur mineur. Décembre 2025, une mère porte plainte. Elle accuse cet homme de 37 ans, son babysitter, d'avoir violé son enfant de 2 ans. Et depuis, Romane Porcon, beaucoup de victimes potentielles ont été identifiées.
5: Les enquêteurs de la police judiciaire de Lille ont cherché à identifier tous les parents qui ont pu avoir recours au service de ce babysitter. Ils découvrent via une plateforme internet que 58 enfants ont été gardés par cet individu entre mars 2023 et décembre 2025 dans la métropole lilloise. Parmi ces mineurs, 3 sont susceptibles d'avoir été violés et agressés sexuellement et 15 auraient subi des agressions sexuelles. Au moment des faits, les victimes étaient âgées de 2 mois à 5 ans. Le parquet de Lille précise qu'il s'est également saisi d'une autre affaire le concernant, des faits de viol et agressions sexuelles sur mineurs commis au cours de l'été 2014 dans un centre aéré de Poitiers. Lundi, en garde à vue, l'homme a nié les faits, également mis en examen pour détention d'images d'atteinte sexuelle sur un animal domestique. Il a été placé en détention provisoire. Le parquet de Lille qui rappelle que tout particulier peut demander un extrait du bulletin du casier judiciaire lors d'une prestation de babysitting.
3: Et puisque cet homme avait déjà été condamné à de la prison en 2020 pour agression sexuelle sur mineur, il avait interdiction d'exercer une activité avec des enfants.
0: À 5h03 sur votre radio ici, c'est officiel, le PSG est champion de France.
3: Victoire des Parisiens 2-0 hier soir sur la pelouse de Lens, et voilà effectivement le PSG champion de France pour la 14e fois de son histoire et pour la 5e année consécutive. Écoutez la réaction de son attaquant, le ballon d'or, Ousmane Dembélé, c'était juste après le match.
2: On voulait venir gagner ici, et voilà, fallait faire un match sérieux, on a encore un autre dimanche, et puis voilà, on va fêter ça, parce que voilà, c'est officiel, on est champion. Les trophées individuels, ça vient après, si ça vient, c'est bien, si ça vient pas, c'est comme ça. Et le plus important, c'est les titres collectifs, et comme j'ai dit, on a gagné la Ligue 1, on a gagné la Super Coupe, on a gagné l'Intercontinental aussi, et voilà, le 30 mai, on a quelque chose de grand pour tous les fans du Paris Saint-Germain.
3: Le PSG qui a été reçu à Lens hier avec des chants insultants et des banderoles anti-Qatar. Beaucoup de supporters lensois n'ont pas digéré le report de ce match Lens-PSG pour arranger le calendrier des Parisiens engagés en Ligue des Champions. Troisième titre de champion de France pour le coach parisien Luis Enrique. Ça a été, dit-il, le plus difficile des trois parce que Lens a fait un très bon boulot. Il va y avoir du monde. Attention encore aujourd'hui sur la route pour le top départ du pont de l'Ascension. Journée classée rouge sur tout le quart nord-ouest. Bison Futé nous annonce une circulation difficile dans le nord et le grand ouest et un trafic très dense en région parisienne dès le début de la matinée. Des ralentissements à prévoir aussi sur le sud-ouest et le quart sud-est où la journée est là classée orange. On quitte la route, on regarde le ciel, c'est le retour des giboulées quasiment partout.
0: Ouais, bah moi je vais vous rajouter une couleur, le gris, voilà, magnifique couleur pour aujourd'hui. Des Pyrénées à l'Auvergne-Rhône-Alpes, à la Franche-Comté, le temps est pluvieux ce matin, plus au nord, éclairci et averse alterne avec un vent sensible. Le temps reste sec et nuageux en bord de Méditerranée. Pour cet après-midi, alors hormis autour du golfe du Lion, où le temps reste sec mais venté partout ailleurs, les averses se multiplient et s'intensifient, notamment sur un quart nord-est, où elles prennent même un caractère orageux accompagné de grésils. En Corse, quelques ondées sont à craindre par moment avec la présence d'un vent fort. Le vent d'ouest, lui, reste sensible toute la journée sur le pays avec des rafales atteignant 70 km/h en bord de mer, 50 dans les terres. Et puis à noter aussi la tramontane qui souffle fort également. Côté Mercure ce matin à Lille, 6 degrés. À Nantes, Rouen, Reims et Guéret, 7. Nous avons relevé à Paris, Strasbourg, Clermont-Ferrand et Châteauroux, 8. 10 à Brest, 11 à Toulouse, Pau et Bordeaux, 14 à Marseille. Pour les maximales, elles plafonnent entre 11 et 16 du nord au sud. Du nord au sud, elles vont même flirter avec les 20 degrés en bord de Méditerranée.
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0: 5h06, très bon réveil en ce jour férié. Vous êtes peut-être au volant pour profiter d'un moment d'évasion. Volant peut-être aussi direction le travail, parce que ce matin, certaines professions ne s'arrêtent pas. On pense fort à vous et on vous réserve le meilleur, la preuve avec Jean-Louis Aubert.

0: Jean-Louis Aubert, Juste une illusion, 5h11. Bon début de journée avec toute l'équipe ici dès 5h pour vous accompagner.
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0: Avis aux gourmets à quatre pattes. Si vous en avez marre de voir votre toutou bouder ses croquettes marron, plutôt tristoun, direction la rue Franklin, c'est à Lyon. Pourquoi ? Parce que c'est ici Cornella del Prado vient d'ouvrir Doctronomie.
3: Ah, c'est bien trouvé.
0: Qu'est-ce que c'est ? Ouais, c'est vrai que le nom est plutôt sympa. C'est le tout premier restaurant gastronomique en France, exclusivement réservé aux chiens.
3: Ah oui.
0: Vous oubliez le coin de la table. Ici, Médor a son propre fauteuil à hauteur et sa gamelle, plutôt design aussi. Au menu, merlan frais, riz de Camargue, avec un petit topping de fleurs séchées, rose et pissenlit, s'il vous plaît. C'est coloré, c'est frais. Et on peut même booster le tout avec de la spiruline pour un poil brillant.
3: Et on peut manger aussi, nous ?
0: Alors, oui, c'est ça. On peut grignoter, mais c'est vraiment dédié pour le toutou. Le must du must, c'est le brunch du dimanche ou même le gâteau d'anniversaire qui est personnalisé. Bref, à Lyon, la vie de chien n'a jamais eu aussi bon goût.
3: Alors, moi, mon chat, quand je lui change sa pâtée saumon, je peux vous dire qu'il fait la tête.
0: C'est vrai ?
3: Ah, il n'aime pas que ça change. Donc, je ne sais pas s'il est très gastro.
0: Ah, ben alors, on verra. Faudra tester. On vous réservera une table pour vous et votre chat. Mais visiblement, certains ont de la chance. En tout cas, les toutous ont de la chance. 5h12 dans l'actualité ce jeudi, Aude.
3: On va aller vous voir, vous qui avez l'habitude de vous acheter des chaussures chez Minelli, parce que ça y est, clap de fin, dans 15 jours, toutes les boutiques Minelli auront fermé et ça vous attriste.
0: Côté musique, on se fait plaisir de bon matin. On va pouvoir répéter un petit peu le pas de danse. Les Bee Gees avec Night Fever arrivent dans 5 minutes, mais avant, par ici les économies.
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0: Bonjour Valère Coréard.
5: Bonjour Johan, bonjour Aude.
3: Bonjour.
0: Chaque jour avec vous, un bon plan pour notre pouvoir d'achat. Aujourd'hui, vous vouliez nous parler des aides qui existent au niveau local.
5: Et il y en a un certain nombre. On parle souvent d'environ 1000 euros d'aides ignorées par an, faute de les connaître. Il faut dire que c'est compliqué parce qu'elles sont moins visibles, donc moins connues. Et ça vous concerne peut-être directement. Alors, je n'ai malheureusement pas d'outil parfait. Donc, ce que je vous recommande, c'est de prendre le temps de vous renseigner parce que ça vaut potentiellement le coup. Allez sur le site de votre région, département, ville, intercommunalité aussi, il ne faut pas l'oublier. Les aides peuvent vous concerner si vous entrez dans une catégorie, mais parfois, c'est pour tout le monde. Et ça peut être un soutien ou même une allocation.
3: Valère, vous avez quelques exemples pour nous faire une idée ?
5: Il y en a des centaines, mais par exemple, des villes financent des composteurs ou en vendent des pas chers du tout, avec parfois même un cours avec un maître composteur, ça c'est quand même génial. Vous avez aussi parfois des aides ou le financement partiel de récupérateurs d'eau de pluie, des titres de transport gratuits pour les jeunes, les étudiants. Les aides à l'achat d'un vélo existent aussi souvent au niveau des communes. J'ai vu des primes de naissance, des protections périodiques gratuites, des couches lavables offertes, des passeports aux cultures. Non, franchement, c'est hyper large, donc je vous recommande d'aller voir sur les sites officiels des différentes collectivités autour de chez vous. Vous pouvez aussi contacter votre centre communal d'action sociale et faire quelques recherches en ligne pour compléter. Une fois ce travail fait, vous aurez sans doute effectué le plus long du chemin. Et bien sûr, je suis preneur si vous avez des conseils en la matière ou que vous avez découvert des aides insolites autour de chez vous. Vous connaissez mon mail parici-les-economies@radiofrance.com.
0: Grand merci Valère Coréard. Tous les liens pratiques, on vous les met évidemment sur ici.fr, page par ici les économies.
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0: 5h15, Aude, c'est un nouveau coup dur pour les commerces de centre-ville. Les boutiques Minelli ferment leurs portes.
3: La date est fixée le 30 mai, donc dans 15 jours, il n'y aura plus de boutiques, plus de chaussures Minelli. Disparition d'une nouvelle enseigne française emblématique. Et ça vous fait quelque chose à vous, les clients, on vous tend le micro. Emma Jacob, notre reporter, est allée vous voir dans le centre-ville de Reims.
10: D'ici là, la boutique écoule ses stocks, moins 60% sur tous les articles. Karine a reçu un mail de Minelli le matin. matin même et ressort du magasin avec deux paires.
6: J'ai même demandé si les usines arrêtaient vraiment et elle me dit oui, tout arrêtait et je trouve ça vraiment dommage. On avait la qualité et encore une fois, encore une entreprise qui disparaît.
10: Devant la boutique rémoise, la seule de la Marne et des Ardennes, Isabelle, elle, apprend la nouvelle de la fermeture.
9: C'est une enseigne de ma jeunesse en fait. Ça fait drôle de savoir que ça va s'arrêter.
10: Et ça fait drôle aussi aux autres chausseurs du centre-ville. Marie a ouvert sa boutique de chaussures pour hommes, femmes et enfants il y a deux mois, juste à côté de Minelli.
11: On n'est jamais satisfait quand on a des voisins qui ferment. Quand il y a de la concurrence, c'est très important aussi. C'est ça qui fait tourner les boutiques. C'est des institutions qui tombent, donc on se demande où on va aussi.
10: Le plus gros concurrent aujourd'hui, rappelle Mélanie Vendeuse, s'appelle Internet.
12: C'est sûr que l'intérêt, il est de se dire, ben, on ne prend pas la voiture, on reste chez soi, on est derrière son écran, on renvoie quand ça ne va pas. Il faut qu'on arrive à reconquérir par le conseil. Il faut qu'il y ait un vrai plus, une vraie différence.
10: Plusieurs chausseurs rémois expliquent avoir déjà mis en place cette reconquête de la clientèle, avec la possibilité de commander en ligne, puis de venir essayer en magasin, ou encore la location de chaussures pour quelques semaines seulement.
3: Et je le disais, la fermeture des boutiques Minelli, c'est un nouveau coup dur pour nos centres-villes, Camailleux, Clers, Okaidi, IKKS. Beaucoup d'enseignes ont été placées en redressement judiciaire ou liquidées ces dernières années. On sait aussi que l'autre magasin de chaussures, André, est en redressement judiciaire. André, à qui il reste 16 magasins en France.
0: Et pour Minelli, on peut aller en boutique jusqu'au 30 mai ?
3: Oui, on l'entendait dans ce reportage. Les boutiques Minelli écoulent les stocks jusqu'au 30 mai avec des remises de moins 60%. Les commandes Internet, en revanche, attention, sont suspendues. L'enseigne qui est en difficulté depuis plusieurs années, un premier sauvetage en 2024, avait fait fondre ses effectifs et elle a perdu 3,7 millions d'euros sur l'exercice 2024-2025.
0: On a une pensée ce matin pour les salariés de Minelli. 5h17, le tournoi de Roland-Garros débute lui lundi prochain. Eh bien, ce soir sur France 2, on vous propose un documentaire inédit. Vous allez entendre que l'ex-joueuse Amélie Mauresmo a été d'ailleurs décisive dans la fabrication de Roland-Garros entre les lignes. C'est le nom de ce docu. Explication dans les coulisses télé. Mais avant Night Fever, place aux Bee Gees. Bon réveil.

0: Les Bee Gees, Night Fever, 5h21, l'éphéméride de ce 14 mai. Bonne fête au Mathias aujourd'hui, bon anniversaire. Tiens, aujourd'hui PSG, capitaine Marquinhos, 32 ans aujourd'hui. Jean-Baptiste Guégan, 43 ans, 46 ans pour Florent Père, 55 pour Sofia Coppola. Et puis il y a notamment aussi, tiens, on va rester dans le cinéma, Cate Blanchett, 57 ans. Et monsieur George Lucas, 82 ans. Le papa de la saga Star Wars.
1: Ça, on adore.
0: Hein. Ah, ça, on adore. Bah, justement, vous allez adorer parce que dans la lignée de cette saga Star Wars, il y a un nouveau film qui arrive. Star Wars The Mandalorian and Grogu. C'est le 20 mai prochain, c'est mercredi prochain, avec notamment Pedro Pascal. C'est Jon Favreau qui a la réalisation.
1: Et surtout le petit bonhomme vert.
0: Ah, mais ouais, mais franchement, il est tellement mignon.
1: Le mini Yoda.
0: Ah, ouais, ça donne très envie d'aller découvrir Grogu, donc, à partir de mercredi prochain au cinéma. Tiens, on va remonter un petit peu dans le temps. Le 14 mai 1900. 14. Henry Ford et Thomas Edison annoncent qu'ils travaillent ensemble sur une voiture électrique abordable.
1: 1914.
0: À l'époque, en fait, les voitures électriques étaient très populaires car elles ne sentaient pas mauvais, ne nécessitaient pas de manivelle pour démarrer, ce qui était plutôt dangereux d'ailleurs à l'époque. Mais étrangement, le projet a été mystérieusement abandonné. Peu après, certains historiens soupçonnent que le lobby pétrolier a fait pression, tandis que d'autres pensent que les batteries en fait d'Edison n'étaient tout simplement pas encore au point pour le démarrage automatique. Ce qui est au point en tout cas ce matin, c'est votre chronique télé.
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3: Levez la main ceux qui sont un peu moins concentrés sur leur travail lorsque au mois de mai, ils entendent ça. Le tournoi de Roland-Garros s'apprête à venir nous dissiper, mais surtout nous passionner pendant près de 15 jours. Ce sera à partir du dimanche 24 mai à suivre en direct sur les antennes de France Télévisions. Mais dès ce soir, France 2 nous propose une immersion inédite, spectaculaire, passionnante. Une immersion dans les coulisses de l'un des plus grands tournois de tennis du monde. Roland-Garros, entre les lignes, a été tourné durant le tournoi 2025. Le documentaire nous montre l'envers du décor. Pour la première fois, les caméras s'invitent là où personne n'avait encore filmé, auprès de la direction du tournoi. Et notamment d'Amélie Mauresmo, la chef d'orchestre de l'organisation en tension permanente. D'ailleurs, j'ai demandé à Julien Boisny, co-réalisateur du doc avec Yann Lénoré, en quoi Amélie Mauresmo a-t-elle été décisive dans la réalisation de ce documentaire.
4: Amélie Mauresmo a été décisive d'abord par la confiance. Ouvrir les portes d'un événement aussi exposé que Roland-Garros, ça demande beaucoup de courage, parce qu'on ne maîtrise pas tout ce que les caméras vont capter. Hein. Et de son côté, elle a vite compris qu'on ne voulait pas faire une carte postale promotionnelle, mais raconter la vérité humaine de ce grand tournoi. Ensuite, elle a été décisive parce qu'elle incarne elle-même un personnage très fort et profondément humain. C'est une dirigeante sous pression permanente qui doit arbitrer entre tradition et modernité, entre spectacle et équité, mais aussi les attentes du public qui sont fortes et le respect des athlètes qui est sa mission première. Donc je pense qu'à travers elle, on comprend qu'un tournoi comme Roland-Garros, ça se gagne aussi en coulisses. Et sans cette incarnation-là, la série n'aurait pas eu la même profondeur, tout simplement. J'en suis vraiment persuadé.
3: Julien Boisny, réalisateur du doc à voir ce soir sur France 2. Découvrez les coulisses de Roland-Garros comme jamais vous ne les avez vues.

0: Le tout avec un parti pris de réalisation, une qualité technique, esthétique digne du cinéma. Le documentaire a été tourné durant le tournoi 2025, celui qui marque notamment les adieux de Rafael Nadal et la demi-finale historique entre Carlos Alcaraz et Jannik Sinner. Roland Garros entre les lignes dès 21h10 sur France 2. Quant à moi, toujours premier sur le service, je reviens avec des balles neuves et de nouvelles coulisses télé demain.
1: Merci Patrice Gascoigne. 5h25, tiens, ce week-end de Pont de l'Ascension, les embouteillages sont nombreux. Justement, ce matin, retour sur la naissance de Bison Futé. On file sur la route du Savoir avec Stéphane Bern dans 3 minutes, mais avant, place aux Enfoirés avec l'hymne, l'île au trésor, sur votre radio ici, bon réveil.

0: L'île au trésor, les enfoirés à 5h28. Un peu d'histoire avant l'actu. Stéphane Bern, ce matin, on voyage au temps où un petit personnage souriant a réussi à éviter les embouteillages à des milliers de Français.
1: Il y a tout juste 50 ans, une mascotte inspirée des Indiens d'Amérique organise les départs en vacances dans toute la France. Été 1975. Les routes de France sont paralysées. Le samedi 2 août, entre Paris et la Côte Basque, on dénombre 600 km de bouchons cumulés et 60 000 voitures bloquées au même moment. C'en est trop. Jean Pouly, ingénieur des ponts et chaussées, a une idée simple. Prévenir les automobilistes à l'avance des journées les plus chargées et proposer des itinéraires bis. Aujourd'hui, ça paraît évident, mais à l'époque, ça relevait quasiment de la science-fiction. Mais pour que l'information marque les esprits, il faut un symbole. On a tout envisagé, un marsouin, un albatros, et finalement nous avons opté pour le jeune indien, raconte Jean Pouly à la République des Pyrénées. Toujours souriant, coiffé de plumes, Bison Futé apparaît dans les journaux, à la télévision, et surgit même sur les ondes radio.
2: Moi, Bison Futé, je vous aiderai.
1: Évidemment, il n'avait pas communiqué avec des signaux de fumée. Il les invite à suivre ces flèches vertes qui indiquent des itinéraires alternatifs. Il devient le complice malin grâce auquel les automobilistes évitent de s'énerver au volant et de vouloir le scalp des autres conducteurs pour un oui ou pour un non.
2: Suivez les flèches de Bison Futé et préservez vos nerfs.
1: Avant de prendre la route des vacances, consulter des conseils de Bison Futé devient un réflexe pour des milliers de Français. S'il le faut, on décale le départ, on roule de nuit, on emprunte des voies secondaires. Et ça marche, enfin, ça roule plutôt.
3: Vive les départs en vacances! Et puis fais attention, Bison Futé, hein!
1: Dès l'été 1976, la mascotte fait ses preuves. Les autorités dénombrent 30% de bouchons en moins par rapport à l'année précédente. Avant, sur les routes des vacances, c'était le Far West. Il a fallu qu'un Indien nous apprenne à éviter les embuscades.
0: Merci Stéphane Bernet. Évidemment, pour vous accompagner, il y a une radio à avoir dans votre voiture. C'est votre radio ici. 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Nous sommes le jeudi 14 mai. On parlait de Bison Futé. Dans l'info du jour, on s'intéresse au nombre de voitures électriques qui augmentent sur nos routes. On va le constater en Touraine sur l'autoroute A10 dans moins de 2 minutes. Mais avant 5h30, toute l'actualité en français dans le monde, c'est le 90 secondes avec vos draseaux.
4: Le ministère de la Santé se veut rassurant sur l'antivirus. Les 22 Français identifiés comme cas contact n'ont pour l'instant aucun symptôme. Les 4 enfants parmi eux ont été testés négatifs. Tous vont rester hospitalisés pour 2 semaines minimum à l'isolement le plus strict. Un babysitter est mis en examen soupçonné de viol et d'agression sexuelle sur 18 enfants à Lille et dans son agglomération. Cet homme de 37 ans avait déjà été condamné à de la prison pour agression sexuelle. Il avait interdiction d'exercer une activité avec des mineurs. Une cérémonie se tiendra ce midi à Caen en hommage aux 2 agents pénitentiaires tués il y a 2 ans lors de l'évasion meurtrière du narcotrafiquant Mohamed Amra au PH d'Incarville. La cérémonie est présidée par le ministre de la Justice, Gérald Darmanin. Il va échanger en privé avec les familles des victimes. Le Paris Saint-Germain est champion de France. C'est officiel. Victoire des Parisiens hier soir à Lens, 2-0. Et 5e titre d'affilée en Ligue 1 pour le PSG, le 14e de son histoire. Foot encore avec cette question: qui verra l'Amérique et le mondial de cet été? Le sélectionneur Didier Deschamps dévoilera sa liste de joueurs ce soir aux 20h de TF1. Du monde encore sur la route aujourd'hui pour le début du pont de l'Ascension. Bison Futé, voie rouge sur tout le quart nord-ouest avec un trafic très dense dès le début de la matinée en région parisienne. La journée est classée orange sur le reste de la France.
0: Et c'est justement l'info du jour. On est allé voir l'afflux de voitures sur les routes pour ce grand week-end de l'Ascension.
4: On vous a bien regardé, vous qui bouchonnez depuis hier, et constat, ça saute aux yeux. Vous êtes de plus en plus à rouler à l'électrique. On est sur l'autoroute A10 en Touraine, plus précisément sur l'aire de Sainte-Maur de Touraine, avec le micro ici d'Eva Kling. Visiblement, la flambée des prix à la pompe en a décidé plus d'un.
5: À l'origine, Nelly ne comptait pas acheter une électrique, mais il y a 2 mois, elle passe le pas.
6: On a réfléchi un petit peu, mais oui, on est parti là-dessus. Et je pense qu'une prochaine, ce sera toujours une électrique. Quand on roule, c'est silencieux. L'électrique, c'est formidable.
5: Ce qui l'a freiné un peu, c'était le temps de recharge. Mais au final, c'est assez rapide, explique Marc, propriétaire depuis peu d'une Mégane électrique.
7: Je vais attendre, moins de 10 minutes.
5: Et pour trouver les bornes sur son trajet Paris-Niort, Marc utilise une application.
7: Une carte virtuelle, tout est indiqué. Hein. Les tarifs, les temps de charge pour faire d'un point de charge à un autre pour aller jusqu'à chez vous.
5: Mais ceux qui roulent à l'électrique ne sont pas à l'abri de quelques galères.
8: J'essaie de me connecter là.
5: Thierry commence un peu à s'énerver, il n'arrive pas à recharger sa Skoda.
8: Alors, vous voyez, j'ai scanné le QR code, voilà, et là j'ai pas accès.
5: Au final, tout est bien. Qui finit bien, il peut rentrer chez lui dans les Deux-Sèvres. Quant à Gilles, c'est direction Poitiers, un voyage depuis Paris qu'il fait pour la première fois avec sa nouvelle voiture électrique, et ça se passe
9: très bien. Depuis qu'on l'a, je me rends compte qu'il y a des bornes de charge partout. Déjà, on s'arrêtait souvent, donc en fait, si on s'arrête toutes les deux heures, ça change pas tellement.
5: Bon, ce qui change, c'est quand même le prix du plein.
9: C'est nettement mieux, oui. Surtout en ce moment, ouais.
5: En moyenne, recharger votre voiture électrique pour 100 km sur une borne publique vous coûte 10 euros, soit 4 euros de moins que pour une essence.
4: Les ventes de voitures électriques, quelques chiffres, hausse de 27% entre avril 2026 et avril 2025. Clairement, la guerre au Moyen-Orient, Johan, et la flambée des prix à la pompe relancent le marché de l'électrique qui marquait le pas ces derniers mois.
0: Et merci à Eva Kling pour ce reportage en Touraine. À 5h34, la météo des Pyrénées à l'Auvergne-Rhône-Alpes, à la Franche-Comté, le temps est pluvieux ce matin, plus au nord, éclairci, averse alterne avec un vent sensible, le temps reste sec et nuageux en bord de Méditerranée. Cet après-midi, hormis autour du golfe du Lion où le temps va rester sec, mais vanté partout ailleurs, les averses se multiplient, s'intensifient, notamment sur un quart nord-est où elles prennent même un caractère orageux accompagné de grésils. En Corse, quelques ondées sont à craindre par moments avec la présence d'un vent fort. Je vous parlais de vent, il va rester bien présent, bien sensible aujourd'hui sur tout le pays avec des rafales atteignant 70 km/h en bord de mer, 50 dans les terres. Les températures à Lille ce matin, nous avons 6 degrés à Nantes, Rouen, Reims, Guéret 7, à Paris, Clermont-Ferrand et Châteauroux 8, 10 à Brest, 11 à Toulouse, Pau et Bordeaux, 14 à Marseille. Vos messages aussi sur la page Facebook ici. 3 petits degrés relevés dans le 77 en Seine-et-Marne par Nadine, 7 en Alsace, on salue Daniel, même température dans le nord à Sainte, dit Marie-André, et puis à Limoges, Mathieu, lui, a relevé 10 degrés. Pour les maximales, elles plafonnent entre 11 et 16 du nord au sud. Ça va flirter avec les 20 degrés en bord de Méditerranée.
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0: 5h35, bon début de journée en ce jour férié. On est heureux de vous accompagner sur la route du travail ou même peut-être en direction de votre lieu d'évasion pour ce week-end prolongé. On vous accompagne en musique avec Fool's Garden et Lemon Tree. Très bon réveil.

0: Lemon Tree, Fool's Garden, 5h39. Bon début de journée.
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0: Pour éviter les pièges, les arnaques, un rendez-vous à ne pas manquer, c'est pas vrai. Aude, ce matin, vous vous intéressez à notre compte Facebook.
3: Oui, avec une arnaque qui tourne beaucoup attention en ce moment et que beaucoup ont déjà reçue. Les escrocs se font passer pour Facebook et essayent de piquer vos identifiants. Je vous explique.
0: Pour la musique du réveil, c'est avec Alain Souchon.

0: Ouais, on l'écoute avant 6h, mais avant, on avance sur la route, direction le département du Nord, où on retrouve Corinne qui est à Bézieux. Bonjour Corinne.
1: Oui, bonjour.
0: Soyez la bienvenue, comment ça va en ce jeudi férié?
1: Très bien,
0: Quel est le programme pour vous aujourd'hui? Vous travaillez ou vous restez à la maison tranquillement?
1: Ah oui, à la maison tranquillement, oui.
0: Et vous êtes déjà debout à 5h39?
1: Eh oui,
0: Lève tôt, ben voilà, ben nous en tout cas on est ravis de vous accompagner à l'heure du petit déjeuner. Corinne, quel est le programme aujourd'hui?
1: Rester à la maison et s'occuper de la famille.
0: Ouais. Vous allez profiter ou pas du pont? Vous faites le grand pont, l'aqueduc même de l'Ascension?
1: Oui, voilà. Oui.
0: Bon, ça c'est sympa.
1: Dites-nous,
0: si nous aussi on a envie de profiter de ce pont de l'Ascension et venir découvrir le Nord, qu'est-ce que vous nous proposez de visiter près de chez vous?
1: C'est ce que j'ai dit à votre assistante. Il y a un parc très sympa qui s'appelle le parc Asnapio.
0: Ouais.
1: Qui est un parc archéologique qui reproduit un village gaulois avec fabrication du pain, de l'ancêtre de la bière. Donc c'est très ludique pour les enfants et très sympa aussi pour les parents.
0: Ah, c'est génial. En fait, il y a des reconstitutions, parce que je suis en train de regarder en même temps, des reconstitutions d'habitats du paléolithique supérieur jusqu'au Moyen-Âge. C'est à Villeneuve-d'Ascq, hein, c'est ça?
1: Oui, tout à fait.
0: Génial. Et vous l'avez donc fait, parce que je vois que vous avez une fille, vous l'avez fait avec votre fille?
1: Oui, tout à fait, nous l'avons fait en famille et on a travaillé de la pâte à modeler. En fait, on a fabriqué des petits objets, voilà, c'était sympa, en terre. Ouais.
0: Franchement,
1: original.
0: Et vous les avez ramenés à la maison après, ces petits objets?
1: Oui, exactement, j'en ai encore un là. Et ma fille était petite quand nous l'avons fait. Mais non, c'est une journée très sympathique, s'il fait beau, à faire.
0: Ouais, c'est sympa, ça laisse en plus des super souvenirs comme ça. Bah, la prochaine fois, on fera un petit concours avec Aude, on ira faire aussi des poteries, on verra qui a la meilleure poterie.
2: Alors j'ai fait des poteries étant jeune, ma maman a gardé le résultat, parce que c'est ma maman.
0: Oui.
2: Mais personnellement, quand je regarde, c'est quand même un peu moche.
0: C'est exposé dans le salon, c'est ça?
2: Tout à fait, sur la bibliothèque, c'est moche quand même, mais voilà, c'est fait avec amour.
0: C'est une certaine façon de voir l'art, Aude. Corinne, nous en tout cas, on vous offre un super objet, c'est la Radio Collector ici, dernière génération, qui arrivera très bientôt chez vous dans le Nord. On vous souhaite une belle journée, Corinne.
1: Merci beaucoup, merci.
0: On vous embrasse, à bientôt.
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0: C'est pas vrai, le rendez-vous anti-arnaque, Aude, c'est l'arnaque du moment. Des messages très crédibles menacent de bloquer notre compte Facebook.
2: Effectivement, et là où c'est piégeux, c'est que le message en question, Johan, a l'air de venir de Facebook lui-même, alors que ce n'est pas le cas. Ouais. Avertissement de sécurité, c'est comme ça qu'il commence. Une collègue me l'a transféré, elle l'a reçu via Messenger, donc la messagerie de Facebook. Le système a détecté que votre compte contient du contenu enfreignant les droits de propriété intellectuelle. Si vous ne procédez pas à la vérification dans les délais impartis, votre compte pourra être suspendu ou définitivement désactivé. Là, vous aurez noté, l'escroc essaye de vous faire paniquer. Oui. L'expéditeur du message s'appelle MetaSend, et ça fait sérieux, puisque Meta, c'est l'entreprise qui détient Facebook. Dans d'autres cas, il s'appelle MetaMess, ou MetaManager, ou MetaSupport.
0: Bon, visiblement, c'est plutôt MetaStress. Et qui nous écrit, en fait, en réalité?
2: En fait, c'est un profil Facebook qu'un vrai, celui d'un de vos amis, Johan par exemple, qui s'est fait pirater. J'ai trouvé des témoignages un peu partout, j'ai perdu le contrôle de mon compte Facebook, l'escroc l'a renommé en MetaSend, et voilà qu'il envoie des messages frauduleux à tous mes contacts. Le but de ces messages, c'est quoi ? L'escroc cherche à vous faire cliquer sur un lien pour vous renvoyer vers une page mensongère et pour vous piquer tout ce qu'il peut vous piquer, identité, mot de passe, il en veut à vos données personnelles, et vous risquez vous aussi à votre tour de vous faire pirater votre compte Facebook. Retenez bien, Facebook ne fait jamais de vérification de compte via sa messagerie Messenger, jamais. Et le réseau social précise d'ailleurs, si vous recevez un message suspect dont l'expéditeur affirme être Meta, ne cliquez sur aucun lien et aucune pièce jointe. Ma collègue dans le message, on l'incitait à cliquer sur un fichier PDF appelé fichier Meta avec un lien dedans. Attention parce que l'arnaque existe aussi par mail.
0: Merci pour ce point de vigilance ce matin, Aude. Et il y a un site en tout cas sur lequel vous pouvez aller sereinement, c'est ici.fr et vous retrouvez cette chronique. C'est pas vrai. 5h44, voici sur votre radio ici, Amel Bent avec son titre « Tu restes ».

0: Amel Bent, pourquoi tu restes? À l'heure de la guerre en Iran et celle qui continue en Ukraine, on s'intéresse ce matin au rôle que joue l'intelligence artificielle dans ces conflits. Vous allez comprendre avec le magazine Epsilon que l'IA bouscule les codes et les stratégies militaires, diplomatiques. On en parle dans moins de 2 minutes. 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Bonjour.
1: Et oui, pas de férié ici. Picardie est avec vous, même les jours fériés, en effet, pour vous réveiller avec l'actualité dans quelques instants.
2: Et dès 6h, tout ça, Valentine.
1: En Picardie. Bonjour, Céline Autain.
2: Bonjour, Valentine. Bonjour, tout le monde.
1: Bon, c'est encore une météo assez agitée pour aujourd'hui. On est sur le même type de journée qu'hier avec des gibolées tout au long de ce jeudi. Et dans l'actu ce matin, Céline, la station SNSM du Crotoy, elle vend en poupe.
2: Oui, elle vient de recruter 4 nouveaux bénévoles ces derniers mois sur fond de crise des vocations. Alors, quel est son secret? Que faut-il pour s'engager et devenir sauveteur en mer? Est-ce qu'on fait d'ailleurs que du sauvetage? On va tout vous dire. Et puis, on va revenir aussi sur la grosse galère de plusieurs locataires d'un immeuble touché par un incendie en début de semaine à Amiens. Depuis, ils se débrouillent sans eau courante et certains vivent avec un bébé. Il dénonce, on va l'entendre, l'inaction du bailleur.
1: Bon, et puis nous, on vous offrira des cadeaux. Ce matin, on vous invitera à aller à Denlis Park, le parc d'attractions qui est situé dans le Pas-de-Calais, à Dunbrook. On vous invitera aussi à aller voir un spectacle surprenant. Est-ce que vous connaissez Piche, Céline Autain?
2: Pas du tout.
1: C'est une artiste drag queen qu'on a découvert dans Drag Race France, mais aussi à la cérémonie d'ouverture des JO en 2024
2: à Paris.
1: Je suis
2: pas du tout au point, c'est elle, d'accord.
1: Et elle est incroyable. Elle sera en concert à Mers-les-Bains vendredi soir et elle sera notre invitée à 8h45. On vous offre des places ce matin.
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0: 5h49, la une de la presse.
4: L'IA, l'intelligence artificielle, va-t-elle multiplier les guerres? C'est la question que pose le magazine Epsilon dans son nouveau numéro.
0: Et pour y répondre, nous sommes avec son rédacteur en chef. Bonjour Vincent Noériga.
5: Bonjour.
0: Merci d'être avec nous ce matin. C'est vrai que l'intelligence artificielle s'invite sur des opérations militaires, sur les terrains d'opérations militaires dès maintenant. À quel niveau?
5: En fait, elle est déjà présente très concrètement en Ukraine, notamment dans les drones. Il y a des modules d'intelligence artificielle qui prennent le relais des pilotes de drones dans les dernières centaines de mètres pour pouvoir mieux cibler les militaires russes, en l'occurrence. C'est aussi très utilisé par l'armée ukrainienne, par l'armée israélienne pendant les opérations à Gaza, la guerre à Gaza, et en ce moment par les militaires américains en Iran, notamment pour le ciblage. C'est-à-dire que ce sont des modèles de langage un peu comme on les utilise nous dans le grand public, qui fusionnent toutes les informations pour essayer de trouver des informations secrètes ou des images satellites, pour essayer de trouver les cibles les plus... les meilleures cibles, en tout cas, du côté de l'attaquant. Ils évaluent aussi quelles munitions il faudrait utiliser, quels sont les dommages que l'on peut anticiper si on fait une telle frappe. Ça n'empêche pas les tragiques erreurs, malheureusement, mais c'est un outil très utilisé. Et enfin, les états-majors utilisent aussi les modèles de langage classiques pour sans doute faire de la stratégie ou de la tactique.
0: Mais est-ce à dire que cette intelligence artificielle favorise aujourd'hui aussi l'escalade de la guerre?
5: Oui, on peut penser que ça pourrait rendre les attaques plus faciles, que ça permet d'identifier les failles de l'adversaire plus facilement, ça multiplie les cibles possibles, ça autorise toutes les audaces d'une certaine manière, et également il y a un fait assez saillant, un peu troublant, c'est-à-dire que les intelligences artificielles qui sont utilisées pour la stratégie, la tactique, en tout cas dans les expériences qui sont menées en laboratoire, elles sont très agressives, très escalatoires, c'est-à-dire qu'elles ne se rendent jamais, et elles ont même une fâcheuse tendance à utiliser l'arme atomique, c'est-à-dire qu'elles n'ont pas vraiment le tabou du nucléaire tel que nous l'avons, nous, les humains. Donc, c'est pas très clair les raisons pour lesquelles elles sont si agressives, si cette tendance-là est justement, c'est un champ de recherche actuel pour essayer de comprendre pourquoi elles sont si agressive, si offensive.
0: Ouais, c'est en tout cas passionnant. Ce que l'on découvre aussi, ce que vous mettez en avant dans ce dossier, c'est que l'IA peut s'inviter aussi, à l'inverse, dans des discussions diplomatiques. Elle peut même devenir en fait pacificatrice d'une certaine manière.
5: Ouais, c'est-à-dire que bon, elle pourrait aider à trouver un bon compromis. Elle pourrait aussi aider au contrôle des armements, c'est-à-dire elle détecte si un pays a tendance à s'armer un peu vite. Elle donne plutôt une image un peu complète de la situation, ce qui a des vertus stabilisatrices. Elle pourrait aussi aider à la cyberdéfense ou même à la défense tout court. Donc elle peut être pacificatrice dans un sens.
0: Des sujets importants en tout cas. Merci beaucoup Vincent Noérega de votre présence. Ce dossier se retrouve dans le dernier numéro d'Epsilon Magazine qui est à la une des kiosques. 5h53. La musique, elle adoucit plutôt, c'est vrai qu'on a tendance à la dire. Elle peut aussi faire du mal, c'est ce qui est arrivé avec le groupe Twin Twin qui représentait la France à l'Eurovision en 2014. Je ne sais pas si vous vous souvenez.
4: Je ne me souviens plus très bien, mais ça me dit quelque chose. Ouais,
0: bah, pire résultat de son histoire pour la France. On en parle dans un instant, mais avant, on avance, c'est le mantra signal, hein, Sochon.

0: Alain Souchon, on avance, 5h57, on avance tout droit vers la finale de l'Eurovision, c'est samedi à Vienne en Autriche. Eh bien, nous ce matin, 70 ans d'Eurovision, ce concours qui a marqué la France, c'est votre chronique inédite à l'occasion de l'anniversaire de la compétition qu'on vous propose. Flavien Groyer nous fait revivre ce matin l'édition 2014. The winner is
1: Conchita Wurst from Austria. Cette année-là, la drag queen autrichienne Conchita Wurst triomphe au Danemark. Le résultat des représentants tricolores, lui, est calamiteux, le pire de toute l'histoire de la France. En 2014, c'est le groupe Twin Twin qui est choisi par les téléspectateurs français. Quentin Mauduit, co-animateur du podcast 12 points et spécialiste de l'Eurovision.
2: Ils avaient peut-être une petite notoriété, mais en tout cas, ils n'avaient pas d'aura médiatique et artistique importante.
1: À la tête de ce trio pop, Laurent, cheveux bruns droits sur la tête et une chemise manche courte qui met bien en valeur ses muscles. La chanson s'intitule « Moustache ». Une simple ode au poil en apparence, mais avec des paroles plus profondes.
2: Il y a un propos assez critique sur la société de consommation, sur le fait que l'individu a tout ce qu'il lui faut pour être heureux, mais il lui manque une moustache. Je vous laisse avec ça.
1: La musique est plutôt entraînante.
2: C'est rare pour la France d'envoyer une musique up-tempo. Il y a quand même des points assez ressemblants à Papa Outé de Stromae.
1: Le groupe est très optimiste.
3: On a pu prendre la température, voir si le morceau marchait. On a trouvé qu'il marchait très bien.
1: Et il donne tout à Copenhague. Tweet, tweet. Mais la mise en scène est trop brouillonne.
2: Ils font des sauts sur scène, ça va dans tous les sens. Il y a des géantes moustaches derrière qui sont incrustées dans les murs LED. Mais on ne comprend pas très bien.
1: Et ça ne prend pas du tout. Le résultat est sans appel. La France termine dernière.
2: C'est la première fois que ça arrive avec deux petits points. C'est-à-dire que non seulement on a fini dernier, et on a failli avoir un zéro pointé. On peut le dire, ça n'a pas marché.
1: Cette dernière place et le très mauvais score l'année suivante sont deux électrochocs. La délégation française change de stratégie avec des chansons plus travaillées, des paroles parfois en anglais et des campagnes de promotion en Europe. Et ça marche. Dès 2016, la France retrouve le chemin du top 10.
0: Et nous ce matin, on délivre nos 12 points à l'équipe d'ici matin qui nous rejoint en studio. Bon jeudi.
4: Ah, ça, on aime bien avoir tout plein de points. Bonjour Céline Autain.
5: Bonjour Valentine, bonjour tout le monde.
4: Et nous, on vous donne le maximum de points à vous aussi qui êtes réveillés en ce jour férié à presque 6 heures. Je pense aussi, et comme chaque matin, à ceux qui travaillent de nuit et qui vont bientôt aller se coucher. Allez, vous tenez le bon bout.
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4: Un bon jeudi avec Ici Picardie, première radio de la Somme, il est 6h. Céline Autain, le coup de pouce pour les bas salaires est-il suffisant ?
5: Le ministre du Travail vient d'annoncer une hausse du SMIC de 2,4% à partir du 1er juin. Augmentation automatique pour suivre l'inflation. Ça représente environ 44 euros bruts en plus par mois. Ces travailleurs de la zone industrielle nord-amiens les prennent volontiers.
7: Dans les temps qu'on mène aujourd'hui, c'est toujours bon à prendre. Hein, quand on habite à la campagne, pas forcément à côté d'Amiens, et qu'on a pas mal de routes tous les jours et qu'on fait 2000 km par mois, c'est vrai que c'est pas évident. C'est assez rude.
8: On va dire que ça permet de pouvoir avoir plus de pouvoir d'achat. Par exemple, pour les courses, peut-être au niveau de l'énergie, ou par exemple, avoir un loisir qu'on pourrait pas se permettre d'habitude. Si par exemple, avec les 44 euros, ça permet de pouvoir donc faire un resto en plus avec sa compagne ou ses enfants. Là, c'est une bonne nouvelle.
9: On pourra faire quelque chose avec, hein, 44 euros, c'est mieux que rien. Hein. Le loyer, il coûte cher, tout ce qui est carburant, et puis l'électricité, le gaz, vraiment, c'est coûteux. Quoi. C'est difficile de finir les fins du mois, il y a des crédits à payer, donc on vit avec les découvertes tous les mois. Hein.
5: Et sur la zone industrielle nord-amiens, la CGT maintient la grève chez le sous-traitant d'Amazon ID Logistics. Les négociations hier ont échoué sur la proposition de la direction de chèques cadeaux en lieu et place d'augmentation de salaire. On est au 8e jour du conflit social. Les brancardiers du CHU d'Amiens mettent fin, eux, à 7 mois de grève illimitée. Ils revendiquent plusieurs avancées, notamment le financement par la direction de chaussures adaptées, la mise au propre des salles de pause ou encore des améliorations sur l'organisation du transport des patients.
4: Fin de la vie de recherche pour une ado de 16 ans, originaire de Seine-Maritime.
5: Sarah s'est présentée d'elle-même à la gendarmerie dans l'Oise après sa disparition la semaine dernière près de Rouen. On vous a parlé sur ICI Picardie de cet incendie qui a touché une voiture dans la cave d'un immeuble de 4 étages rue du professeur Christian Cabrol à Amiens en début de semaine. 3 jours après, les locataires ont pu rentrer chez eux, mais ils vivent sans eau courante car le feu a abîmé les canalisations. Les habitants dénoncent l'inaction du bailleur et sont à bout de nerfs, Noah Marché.
10: Devant son évier, Adrien est désemparé.
11: Ils ont coupé totalement l'eau, donc comme vous voyez, il n'y a rien qui sort. Donc tout devient compliqué. Quoi.
10: Face à cette situation, une solution de secours.
11: Là, on part chez mes parents, donc ça ira pour ce soir. Mais c'est vrai qu'avec un enfant et tout, on réfléchit à comment on mange, ce qu'on mange, la vaisselle.
10: Après ce week-end, Adrien, sa femme et sa fille de 2 ans vont être relogés par leur assureur pendant 5 jours. Mais ensuite, aucun hébergement n'a été proposé par leur bailleur. Pourtant, leur appartement n'est plus vivable.
11: Au niveau des VMC, alors là, on a nettoyé un peu. Mais il y a beaucoup de fumée noire qui est sortie un peu et qui tombe toujours à l'heure actuelle dedans. Dans la VMC ici, dans le cellier, dans la salle de bain, dans les toilettes qu'on ne peut pas utiliser. Donc on ne peut même pas faire nos besoins chez nous.
10: Dans le couloir, il y a encore de la suie sur les murs.
11: Ça sent encore les fumées comme vous pouvez le constater et les locaux sont plus que dégradés.
10: Michel, un voisin du rez-de-chaussée, discute avec la conjointe d'Adrien. Le gérant de son appartement n'était pas au courant de l'incendie.
12: Ce que j'étais en train de dire à madame, c'est qu'on est abandonné. Je vais prendre ma douche chez des amis. J'ai acheté des réserves d'eau pour avoir ici un peu d'eau. Les toilettes, c'est chez des amis et la nuit, c'est le seau. Et puis le matin, on va vider le seau. C'est super agréable. J'ai qu'une hâte, c'est de résilier mon bail et de partir.
10: Comme Michel, plusieurs locataires pensent déménager dans l'urgence face à l'inaction du bailleur.
5: Le bailleur Valoriti qui n'a pas répondu à nos questions. Un autre départ de feu dans le sous-sol d'un immeuble a provoqué l'évacuation de 10 habitants et le confinement de 11 autres hier après-midi à Amiens. Ça s'est passé rue du bâtonnier Mahut, près du parc de La Haute-Oie. Il n'y a pas de blessés. 4 nouveaux bénévoles ont rejoint les rangs de la SNSM du Crotoys ces derniers mois. La station connaît un regain de forme sur fond de crise du bénévolat, mais elle cherche toujours des volontaires, 6 autres au moins, pour assurer des tâches de sauvetage, d'administratif et les collectes de fonds. Vous allez peut-être passer ce pont de l'Ascension sur la côte, d'ailleurs prudence sur les routes. La journée est encore classée rouge dans le sens des départs par bison futé. Les forces de l'ordre renforcent leur contrôle à cette occasion.
4: Ici Picardie, les 6h04, 2 classes finalement sauvées de la fermeture à Amiens.
5: Une au sein de l'école maternelle Rosa Bonheur dans le quartier sud-est de la ville, l'autre au sein de l'école primaire Michel-Ange à Amiens-Nord. L'éducation nationale confirme par contre la fermeture de 39 classes à Chaulnes, Sénarpont ou encore Saïf-Libeaucourt contre 8 ouvertures dans toute la Somme.
4: Ce qui fait vivre un village, c'est aussi sa boulangerie.
5: Et Kerrieux va bientôt en retrouver une. On vous a raconté comment la mairie a retapé le local, trouver une boulangère et permis son installation. Les habitants de la commune près d'Amiens sont maintenant invités à trouver un nom à la boulangerie. 3 propositions. Les délices du village au pain gourmand, les blés de Kerrieux. Les habitants peuvent aussi répondre à un questionnaire sur leurs attentes en matière de produits, d'horaires et de services souhaités. Un chantier pas comme les autres a lieu en ce moment dans le village de Zecourt, près de Doulan dans le nord de la Somme. Des maçons et des charpentiers redonne vie au moulin abandonné depuis la fin du 19e siècle. Et parmi eux, Pierre Sinoquet, menuisier installé près d'Abbeville, qui a participé à la reconstruction de Notre-Dame de Paris. Il voit un lien entre les deux chantiers.
13: Bien sûr, on essaye de reproduire, puisque la charpente de Notre-Dame, malgré le fait qu'elle ait brûlé, c'est une charpente qui avait plus de 800 ans. Donc on sait que les techniques ont fait leur preuve, ça marche largement. Donc on se dit qu'on va essayer de reproduire ça, nous, que ce soit dans les choses de la vie courante, les granges, les pigeonniers qui existent encore aujourd'hui. Ça nous parle et aussi ça m'a permis de rencontrer des gens qui sont venus travailler avec nous sur le moulin, qui ont travaillé à Notre-Dame, qui ont la même vision et la même éthique autour du travail du bois comme on le fait. Mais il faut rencontrer les gens qui font déjà ce métier depuis longtemps. C'est aussi pour ça qu'on a voulu le faire, c'est pour pas laisser partir le métier avec ces gens-là, puisqu'il y a de moins en moins d'entreprises qui le font. Il faut faire perdurer ce savoir pour éviter aussi que de s'improviser. C'est pas un métier qui s'improvise, il y a une vraie connaissance derrière toutes ces réalisations.
5: Le chantier du moulin de Zecourt coûte 150 000 euros. On vous y emmène dans notre reportage long format l'info d'ici dans une demi-heure.
4: La Coupe de la Somme tient ses premiers finalistes.
5: Et oui, c'est Gamache qui a écrasé Eren Alri hier soir 5-0. Les footballeurs filent en finale. Ils vont y retrouver le vainqueur de la rencontre entre Nel et Aron cet après-midi. Au fait, si vous cherchez Arondel sur une carte, Valentine, vous ne la trouverez pas. Quelle est cette entité mystère? Pourquoi un club de foot porte son nom? Mathieu Dubrulle va tout nous dire dans sa chronique Picardie Sport dans trois quarts d'heure. Et puis, on a l'habitude de dire que la France compte 60 millions de sélectionneurs. Mais c'est bien Didier Deschamps tout seul qui va donner sa liste ce soir des joueurs retenus pour le Mondial. La compétition démarre dans un mois entre les États-Unis, le Canada et le Mexique. Ici Picardie, 6h07, Valentine, quand est-ce qu'on va avoir chaud de nouveau?
14: Je sais pas.
5: Parce qu'il fait frais encore ce matin.
14: Parce que là, oui, on a encore un temps perturbé, de la fraîcheur, 5-6 degrés ce matin, ça dépend vraiment où on se trouve. On a par exemple chez Lynn à Rivry, 5 degrés. Et donc, un temps encore agiboulé aujourd'hui, avec un peu de tout dans le ciel picard. Des températures pas bien hautes cet après-midi. 13 attendues sur Amiens, Doulan, Albert, Beauvais, Péronne, mais aussi Villers-Bretonneux et Conti. 12 sur Abbeville, 11-12 attendu sur Cailloux-sur-Mer. Bon, pour demain, même type de temps et ça va peut-être même durer ce week-end.
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14: C'est calme sur les routes en Picardie, jour férié. Il y avait quand même un petit peu de voitures sur la route ce matin. Mais rien de bien méchant. C'est fluide partout. Si jamais il y a un souci, en revanche, s'il y a un accident, par exemple, 03 22 92 58 58, on fait la route ensemble. On prend le train ensemble aussi avec aucun problème. On garde Amiens, les trains sont à l'heure. Le train pour Paris est à 6h21.
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14: Et la belle voix de Florent Pagny pour nous accompagner en musique sur Ici Picardie à presque 6h09.

0: Santé, Florent Pagny à 6h12.
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0: Céline Autain, j'ai décidé de changer tout ce qui est l'identité sonore d'ici.
3: D'accord.
0: Voilà, la matinale maintenant sera teintée comme ça. Voilà. Bonjour, vous écoutez ici Picardie. Bon jeudi.
3: Dans l'espace.
0: Exactement. On est souvent un peu dans l'espace, hein, de toute façon, le matin.
3: Vous m'avez fait peur deux minutes, hein. J'ai pensé qu'il serait question de casou, de choses comme ça, mais
0: pas du tout, pas du tout. Et George Lucas a 82 ans aujourd'hui, le créateur de Star Wars. C'est aussi l'anniversaire de Michel Simès. Il a 69 ans aujourd'hui et on fête les Mathias en ce jour d'Ascension. Bonjour Françoise Desmarais.
4: Bonjour à terre toute, bonjour Valentine et puis bonjour à terre tous.
0: Alors, dans l'histoire du jour en Picardie, nous allons au parc.
4: 1906, le 14 de mai, dans le parc de la Haute-Oie, est inauguré un espace appelé le Village Noir, dans le cadre de l'exposition internationale d'Amiens, commencée depuis un mois. À l'heure du développement de l'industrie et du spectacle, la connaissance d'autres ethnies est mise en avant. Pendant 6 mois, la ville d'Amiens est transformée. Des palais dédiés au tissu et au fil, à la femme, à l'hygiène sociale, à l'alimentation et même aux beaux-arts. Ce sont des festivités hors normes avec des fontaines lumineuses, un casino qui est construit et même un cinéma géant.
0: Merci Françoise. Ah, on est souvent gêné par ce petit truc vraiment compliqué et qui nous gâche la vie, ce sont les aphtes. Ça arrive et ça peut arriver plus souvent pour certains. Alors d'où ça vient et comment les traiter? On voit ça avec le docteur d'ici 30 secondes.
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0: Consultation de jour avec le docteur Kierzek à 6h15. Ce matin, on fait le point sur les aphtes et ils peuvent vraiment nous gâcher la vie. Bonjour docteur.
8: Bonjour à tous. Ils sont petits, mais ils sont extrêmement désagréables et ça peut nous rendre la vie compliquée, notamment pour manger. Vous l'avez deviné, ces petites ulcérations qui font la loi dans notre bouche. L'aphte, c'est un petit nid de poule microscopique qui se niche sur la gencive, sur la langue ou à l'intérieur de la joue. Et concrètement, c'est une ulcération qui est bénigne de la muqueuse buccale. Mais le symptôme numéro un, et ça nous fait grimacer quand on prend notre café le matin par exemple, c'est la douleur. Et pas n'importe laquelle, une douleur aiguë, intense et très localisée. Lui, il ne se voit presque pas, mais il va vraiment nous handicaper pour mâcher, pour parler ou simplement pour avaler la salive. On reconnaît facilement l'aphte, hein, car c'est une ulcération bien ronde avec un fond jaunâtre ou grisâtre. Et autour, c'est un petit peu rouge, c'est un petit halo rouge. C'est très différent de l'herpès, le bouton de fièvre dont on parlait, qui lui va se manifester par des petites vésicules qui sont remplies de liquide. L'aphte, pas du tout, ça fait plutôt un trou. L'herpès, il est contagieux. Lui, l'aphte, il ne l'est pas du tout. Donc pas de panique, si vous embrassez quelqu'un qui a un aphte, vous n'allez pas l'attraper.
0: Alors on fait quoi docteur pour s'en débarrasser?
8: Si la douleur est vraiment insupportable, le geste le plus simple c'est de prendre du paracétamol, ça fonctionne aussi pour la douleur des aphtes. Ensuite direction la pharmacie, vous trouverez des gels anesthésiants à base de lidocaïne, c'est un anesthésiant local. Vous l'appliquez directement sur l'aphte, ça a un effet un peu camisole chimique sur la douleur, c'est extrêmement efficace. Et puis il y a des bains de bouche antiseptiques, ça évite la surinfection, vous pouvez prendre un peu de bicarbonate aussi dilué. Et puis surtout on va éviter les aliments agressifs, on évite le citron, le piment, les chips trop salés ou les noix, parce que là ça peut raviver et racler la muqueuse et raviver la douleur et les aphtes. Et puis la soupe, le yaourt ou la compote en phase aiguë, c'est plutôt pas mal, ça va chouchouter la bouche. Et attention, si vous êtes un craqueur d'aphtes récidivant, c'est-à-dire que vous en avez tout le temps, c'est peut-être pas un simple désagrément, c'est peut-être une stomatite apheteuse récurrente. Alors ça veut dire quoi ça? Ben, ça veut dire qu'à force de se mordre la joue par exemple, ou avec le stress, eh bien, il y a des gens qui vont pouvoir déclencher justement ces aphtes. Et puis une petite astuce, ça peut être le dentifrice aussi. aussi. Donc si vous avez changé de dentifrice et que vous avez plus d'aftes, c'est peut-être lui qui est en cause. Et en tout cas, comme toute ulcération dans la bouche, quand ça dure plus de 10 à 15 jours, on ne banalise pas, on ne dit pas c'est un afte, il dure, il est récurrent, etc. On consulte son médecin, son stomato ou son dentiste. Allez, d'ici là, portez-vous bien.
0: Merci docteur. Jean-Jacques Goldman, elle a fait un bébé toute seule avant d'aller nous promener quartier Saint-Roch à Amiens avec Annick Bonhomme.

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1: Bon jeudi, avec ici Picardie, 6h21, c'est le moment de partir en balade et on va au parc de la Houtois à Amiens avec Annick Bonhomme qui, lors de la Red Rite Pack, a rencontré Hassen, il est président du comité de quartier Saint-Roch.
2: On a un ciel bleu extraordinaire et quand il y a un ciel bleu, les gens sont à la fête. On discute avec tout le monde et puis ça nous permet d'avoir les sensations et les sentiments des uns et des autres. C'est très agréable et très instructif.
3: Oui, est-ce qu'il y en a qui râlent ?
2: Bien sûr, parce que il y a toujours un peu ce problème d'aménagement du parc de la Houtois. Un poumon vert en plein centre-ville, il faut le faire et je pense qu'on ne peut pas s'empêcher de ne pas y réfléchir avec beaucoup de calme et de rigueur.
3: Savoir écouter.
2: Écouter, mais décider. Parce que c'est pas le tout d'écouter. Hein. Il faut aussi avoir une vision. Quelle est la société qu'on veut dans cet avenir? Puis, il faut que nos élus décident de qu'est-ce qu'on veut laisser pour nous, bien entendu, mais aussi pour nos enfants.
3: C'est quoi être président d'un comité de quartier?
2: C'est d'abord être à l'écoute un petit peu des gens du quartier, ce qu'ils souhaitent, ce qu'ils demandent, mais aussi recueillir leurs doléances. Et puis après, on est l'intermédiaire avec les élus. Et donc, on présente un petit peu une sorte de synthèse, et puis les élus, après, en décident.
3: C'est eux qui décident.
2: Ah bah bien sûr, c'est, nous, on n'a pas... On n'a qu'une force de proposition. Mmh. On n'a aucune force de décision.
3: Et qu'est-ce que vous aimez, vous, dans cette fonction?
2: Moi, je suis au service de la population.
3: Ça a toujours été comme ça, dans votre vie?
2: Je me suis toujours occupé un petit peu des autres, et je continue.
3: C'est pas simple, quand même, d'être...
2: Il y a des moments, c'est un peu rock'n'roll. Il faut toujours défendre des choses, mais il faut avoir des convictions.
3: Et jamais de fatigue?
2: Oh, ça peut arriver, comme tout le monde.
3: Mais ça dure pas.
2: Mais ça dure pas, ça repart.
1: Il est 6h23, vous allez détester être bousculé, les vierges, aujourd'hui. C'est ce qu'on va voir dans l'horoscope.
4: Oh, non.
1: Et c'est, je m'en doutais. Et c'est à suivre, si vous aviez pas compris, c'est
4: et oui, je suis vierge.
1: Après, Taylor Swift, on vous souhaite un bon réveil.

0: Opala et Taylor Swift à 6h27. C'est jeudi aujourd'hui, nous sommes le 14 mai. Quelle tendance pour notre zodiaque aujourd'hui, Catherine Viguier?
1: De feu et ça secoue un peu. Bélier, ça vous réussit, mais là encore, pas de précipitation. Agissez en réfléchissant avant.
2: Taureau, ça se passe en secret et vos mots privilégiés seront complicité et intimité.
3: Gémeaux, de très bonnes choses au sujet du rôle que vous jouez en société.
4: Cancer, vous aurez besoin de simplicité, d'activités qui vous vident la tête. Peut-être allez-vous cuisiner ou marcher.
5: Lion, vous êtes ravi, une invitation au voyage vous fait le plus grand bien.
6: Vierge, vous allez détester être bousculé, mais pourtant, vous risquez de l'être un peu.
7: Balance, vous êtes en pleine remise en question côté cœur ou job.
8: Ça avance aujourd'hui.
9: Scorpion, si vous passez par une petite déprime, allez voir à l'extérieur, on volera à votre secours.
10: Sagittaire, eh bien la lune vous va bien avec des réjouissances narcissiques, valorisantes pour votre ego.
11: Capricorne, on compte sur vous au sujet de votre famille. Soyez présent et juste.
12: Verseau, ce qui prime, c'est de rencontrer des personnes qui vous aident à vous sentir mieux.
13: Poisson, vous devez faire face à un souci d'ordre financier. Agissez aujourd'hui.
14: Et pour nous tous, surtout, on ne se fait pas de mal, on se ménage.
0: Bah très bien, moi ça me va très bien. Merci beaucoup Catherine. Côté ciel, on ne sera pas trop ménagé. Hein. On va avoir de tout encore aujourd'hui et demain. Le week-end aussi risque d'être assez perturbé. Il est possible que ça s'arrange la semaine prochaine.
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0: 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Nous, dans deux minutes, sur Ici Picardie, dans l'info d'ici, Céline, après le chantier de Notre-Dame de Paris, un charpentier rénove le moulin d'un village de la Somme.
16: Et Pierre Sinoquet voit beaucoup de ressemblances entre les deux. Il travaille en ce moment avec d'autres artisans à Heuzecourt, près de Doulon, dans le nord de la Somme, pour retaper donc un moulin abandonné depuis la fin du 19e siècle. On est allé sur ce chantier assez exceptionnel.
0: 6h30, tout l'actu en France et dans le monde. C'est dans le 90 secondes avec Aude Razo.
17: Aucun symptôme n'a été détecté à ce jour chez les 22 Français identifiés comme cas contact de la néerlandaise morte de l'antivirus. Les 4 enfants parmi eux ont été testés négatifs. Tous vont rester hospitalisés pour 2 semaines minimum à l'isolement le plus strict. Les mesures de confinement sont partiellement levées pour le paquebot de croisière arrivé hier à Bordeaux. Pas d'antivirus, les analyses le confirment. Le bateau est touché par une épidémie de gastro-entérite. Les croisiéristes qui n'ont pas de symptômes vont pouvoir débarquer. Un babysitter est mis en examen, soupçonné de viol et d'agression sexuelle sur 18 enfants à Lille et dans son agglomération. Les victimes présumées avaient entre 2 mois et 5 ans. L'homme avait déjà été condamné pour agression sexuelle. Il avait interdiction d'exercer une activité avec des mineurs. Un bébé de 21 mois retrouvé alcoolisé à sa sortie de la crèche. Une enquête préliminaire est ouverte dans l'Oise. Un hôpital avait fait un signalement en mars dernier. Les parents ont porté plainte. L'enfant aujourd'hui se porte bien. Le Paris Saint-Germain est champion de France. C'est officiel pour la 14e fois de son histoire et la 5e fois d'affilée. Victoire des Parisiens hier soir à Lens, 2-0. Le RC Lens, dauphin du PSG, et qui a fait du très bon boulot cette saison selon l'entraîneur parisien Luis Enrique. Gare au bouchon si vous prenez la voiture aujourd'hui pour le pont de l'Ascension. Bison futé, voie rouge sur tout le quart nord-ouest avec des déplacements particulièrement difficiles. La journée est classée orange sur le reste de la France.
0: 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Dans l'info d'ici, Céline, une tentative pour faire revivre le moulin d'Heuzecourt près de Doulan.
16: Oui, il en reste très peu dans la région, d'où l'importance du chantier en cours avec des artisans au savoir-faire rare. Des maçons s'activent sur la tour du moulin qui est abandonnée depuis la fin du 19e siècle et des menuisiers retapent la charpente. L'un d'entre eux, installé à Bunis-l'Abbé près d'Aville, a même travaillé sur le chantier de Notre-Dame de Paris, Théo Baucher.
18: Alors ça n'est pas Notre-Dame, mais cette structure tout en chaîne de 10 tonnes n'est pas mal non plus.
19: Donc on est sur une charpente conique, avec un deux pans traversant pour pouvoir laisser passer la queue et les ailes.
20: Pierre Sinoquet et trois autres compagnons travaillent depuis 2 mois sur ce moulin dont les premières traces remontent au Moyen-Âge.
19: C'est pratiquement un nouveau métier, on a les outils qui sont en commun, on a le matériau en commun, mais ça va permettre d'allier aussi bien la charpenterie que la menuiserie et un petit peu d'ingénierie mécanique. C'est ça qui est assez beau. D'habitude, on fait des charpentes qui ne doivent surtout pas bouger. Ben là, on fait des éléments mobiles sur une charpente qui tourne. Ça change tout. Et même si des fois, on se gratte bien la tête, à la fin, on est d'autant plus content.
20: Et ce qui est fou, c'est que c'est lui qui a conçu la charpente et sans mode d'emploi.
19: C'est le fruit de plusieurs mois de recherche en allant s'inspirer de deux moulins des alentours et en faisant pas mal d'études et de créer aussi mon moulin, ma charpente, pour qu'elle soit la plus efficace possible, la plus belle et que ça dure dans le temps le plus longtemps possible.
20: Là où l'expérience Notre-Dame lui sert, c'est que Pierre y a maîtrisé des techniques traditionnelles, alors il y a très peu de clous ou de vis.
19: Le plus possible est fait en assemblage bois-bois, vraiment comme on aurait pu concevoir un moulin il y a 500 ans.
20: Le tout est comme un puzzle qu'il faudra démonter puis réassembler à Heusecourt.
19: Et ça donne aussi de la beauté au moulin puisque ça lui donne une forme avec des bois tordus, avec ses assemblages, tout le chevillage qu'on voit qui est apparent, qui lui donne aussi un aspect très traditionnel, très, très authentique.
21: Je partage tout à fait les valeurs que partage Pierre. Hein.
20: Celui qui se frotte les mains, c'est le maire de Heusecourt.
21: Ah, c'est impressionnant, oui.
20: Jean-Paul Michelsen.
21: C'est du lourd.
20: Il a pris plusieurs années pour constituer un dossier de financement solide. Ça représente 150 000 euros de chantier, largement aidé par des subventions, mais ce morceau d'histoire en vaut le coup.
21: Il y a très peu de villages, il y en avait un certain nombre au 19e siècle. De ces moulins. Mais beaucoup ont disparu. Les communes ont préféré les laisser tomber ou les démolir ou s'en servir comme carrière de pierre plutôt que de la SI de les rénover.
20: Ce moulin surnommé Gégé, d'après un ancien maire décédé en 2018, sera un lieu de passage pour les touristes avec une aire de pique-nique.
16: Des photos du chantier sont à découvrir sur ici.fr.
0: À la une du prochain journal, des nouvelles têtes pour la surveillance de la baie de Somme au Crotoy.
16: Oui, la SNSM vient de trouver 4 nouveaux bénévoles. Mais le directeur de la station recherche 6 autres au moins. Il va nous expliquer ce que ça implique. Et puis Kiki a besoin de Kiri. La SPA de Poulainville lance un appel au don de fromage fondu pour faire passer la pilule des médicaments à ses pensionnaires. Et oui, tout s'explique, Valentine.
0: C'est rigolo.
16: Ici Picardie, 6h34. Ce qui est moins rigolo, c'est la météo toujours.
0: Oh là là. Puis ça va durer un peu. Hein. On a un espoir d'amélioration, mais plutôt pour le milieu de semaine prochaine. En attendant, c'est perturbé et très changeant en Picardie, avec des températures de 4,5 degrés à Roye, par exemple, nous dit Marie-Pierre sur notre WhatsApp au 03 22 92 58 58. On va avoir donc des giboulées, du soleil, de la pluie, des nuages et un peu de vent. Donc aujourd'hui, les températures maxi sont pas bien hautes, 13 degrés cet après-midi sur Amiens, sur Corbie, Albert, Doulan et Villers-Bretonneux. Même chose attendue sur Beauvais, Poix-de-Picardie, Flixecourt et Abbeville. On aura 11 degrés cet après-midi à Cailleux-sur-Mer.
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0: Ça roule bien sur les routes en Picardie, il n'y a pas de problème. C'est calme aussi en gare d'Amiens avec des trains qui sont annoncés à l'heure, des horaires qui ont un peu changé avec ce jour férié. Prochain train par exemple pour Paris, ce sera à 7h38, 8h35 pour Lille. Et pour le prix des carburants à Amiens, vous avez le gasoil le moins cher à Total, boulevard du Port d'Aval, 2,09€ ce matin, ou encore sur l'avenue de la Ville Idéale à Longo, il est aussi à 2,09€. Prêt à la pompe à retrouver sur ici.fr.
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0: Et Alain Bachung, Gabi au Gabi, pour bien vous réveiller sur Ici Picardie. Bon jeudi.

0: Abby, 7h20.
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0: D'ailleurs, Gabi, ça pourrait faire un bon nom de tempête. Tiens, je sais pas si ça...
3: Oui, pourquoi pas, Valentine. Qu'est-ce qui vous prend avec les tempêtes, là?
0: Bah parce que jusqu'au 21 mai, le public français est invité à participer sur Internet à une grande campagne lancée par Météo France pour trouver 21 prénoms que porteront les tempêtes lors de la prochaine saison qui démarre donc en septembre.
3: C'est génial.
0: Pour la saison 2026-2027. Bah moi, je trouve ça super original. Et c'est très sérieux. En fait, alors c'est rigolo parce que vous pouvez trouver l'article sur notre site ici.fr. C'est un article de nos confrères de Toulouse. Et donc, en fait, on vous a mis le lien, les explications. Et j'ai testé, moi, ce matin. Donc, du coup, j'ai cliqué sur le lien et on peut effectivement rentrer des prénoms.
3: Alors, on a envie de savoir lesquels vous avez rentré, Valentine.
0: À votre avis.
3: Valentine ?
0: Alors, j'ai mis Valentine, Céline, Félix qui réalise cette émission et Didier au standard.
3: Ah oui, toute l'équipe.
0: Ici, Picardie, j'ai mis tout le monde. Picardie Sport avec ce matin Céline Autin, la suite des demi-finales de Coupe de la Somme.
3: On connaît le premier finaliste, Gamache, qui s'est logiquement qualifié 5-0 hier soir face à Eran Alri. Et les Gamachois vont affronter en finale le vainqueur de la rencontre entre Arondel et Nel aujourd'hui. Avec deux divisions d'écart, les Nellois, club de Régional 3, sont favoris. Mais Arondel, leader de deuxième division départementale, veut renaître de ses cendres, Mathieu Dubrulle.
4: Arondel, ne cherchez pas le nom sur une carte ou dans votre GPS, vous ne trouverez pas. Beaucoup d'équipes adverses se sont d'ailleurs fait piéger. Historiquement, Arondel, c'est d'abord une grande entreprise de textile très très longtemps implantée dans la vallée de la Nièvre, avant de devenir dans les années 70 un club cher à Dominique Chevalier, grande figure d'Arondel, aujourd'hui entraîneur adjoint.
5: Tout simplement, il y avait une usine Saint-Frère qui faisait de la toile de jute, des sacs et tout ça. Arondel, c'était le nom de l'entreprise. Le président aimait le sport, il a donné un terrain, à condition qu'il y ait du sport sur ce terrain-là. Donc il y a eu ce projet, c'est sur les deux communes de Saint-Léger-les-Deux-Mars et Berthecourt-les-Dames. La ligne médiane est juste sur les deux communes, c'est quand même quelque chose d'exceptionnel, et est devenu ce club d'Arondel. Il faut savoir, quand on montait en DH, personne ne connaissait Arondel. Tout le monde cherchait une commune qui s'appelait Arondel, ce qui n'était pas le cas.
4: Ancien joueur de l'ASC, Dominique Chevalier reste en effet l'entraîneur historique des belles années du club en division honneur il y a 25 ans. Retombé aujourd'hui au niveau départemental, Arondel, en tête du championnat de D2, est en train de se reconstruire.
5: Quand je vois ce club a failli mourir et que ça soit repris par un coach qui s'appelle Cyril Dossi, qui était un de mes joueurs de cette époque et que le président était le capitaine de cette équipe dans les années 2000, je trouve ça exceptionnel. L'histoire est belle. Ils transmettent une passion, ils ont fait revivre ce club. Il faut savoir qu'en DH, à l'époque où j'entraînais derrière les buts, il n'y avait pas de terrain d'entraînement. Maintenant, il y a un terrain d'entraînement, il y a 6 vestiaires, il y a des clubhouse, il y a 160 licenciés. Il faut savoir qu'il y a 3 ans, il n'y avait qu'une équipe. Là, vous avez 5 équipes. Et ce qui me fait plaisir et ce qui me touche, c'est qu'il y a des gamins qui peuvent continuer et des gamines qui peuvent jouer au foot. Et il y a un club qui est en train de renaître. C'est un bon groupe, très attachant, travailleur. Et j'espère qu'ils vont atteindre la montée en D1 en fin de saison.
4: Et d'ici là, Arondel rêve d'une finale en Coupe de la Somme. Cela passera aujourd'hui par un exploit contre Nel, deuxième en Régional 3, deux divisions au-dessus.
3: Arondel contre Nel, c'est à 15h30 cet après-midi à Saint-Léger-les-Domars. Et vous savez maintenant où se trouve Arondel. Toujours en foot, le gardien de la Mienne, c'est Paul Bernard Denis, revient sur la relégation en Ligue 3 dans un message adressé aux supporters hier soir. Cette saison fait mal, dit-il. Nous savons que ce club et ses couleurs méritent mieux. Paul Bernard Denis remercie les supporters pour leur soutien et assure, je cite, qu'il se battra toujours. Impossible de savoir si ça signifie qu'il reste dans l'effectif la saison prochaine.
0: Il est 6h44. Parlons vaccination du chat dans quelques instants avec le vétérinaire Pierre Fabin.
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0: Allez, c'est l'heure de passer chez le vétérinaire, comme chaque matin à 6h45. Bonjour Pierre Fabin.
10: Bonjour Valentine.
0: Alors, votre chat passe ses journées sur le canapé, n'a jamais mis une patte dehors et ne croise aucun congénère. Vous vous dites logiquement, à quoi bon le vacciner ? Il ne risque absolument rien. Vous allez nous expliquer aujourd'hui pourquoi la vaccination est indispensable pour tous les chats, même d'intérieur, et vous allez décrypter les maladies contre lesquelles il faut impérativement les protéger.
10: On pense effectivement souvent à tort que la porte d'entrée bloque les virus. Mais on oublie un détail crucial. Le maître, lui, sort tous les jours. Nous ramenons des microbes sous nos semelles de chaussures ou sur nos vêtements. Les deux grands ennemis du chat contre lesquels on doit vacciner, ce sont le typhus, une gastro-entérite foudroyante, très souvent mortelle, dont le virus est en plus ultra résistant dans l'environnement, et le coryza, souvent vulgarisé comme le rhume du chat, mais qui est une maladie respiratoire très contagieuse et qui peut devenir chronique. Que votre chat vive en studio, au cinquième étage ou à la campagne, le vaccin typhus-coryza est le bouclier minimum absolu.
0: Donc le typhus-coryza, c'est le pack de base pour tous les chats, mais si on a un chat aventurier qui sort se bagarrer avec les matous du quartier, il y a d'autres vaccins à prévoir ?
10: Absolument, dès que votre chat franchit la porte ou a des contacts avec d'autres félins, il faut impérativement ajouter la leucose, le virus de la leucémie féline ou FELV. C'est un virus redoutable qui détruit le système immunitaire du chat, un peu comme le sida chez l'humain. Il se transmet par la salive et le sang, donc principalement lors de bagarres, de morsures profondes ou d'accouplements. C'est la maladie des chats d'extérieur par excellence. Et enfin, n'oublions pas la rage, elle n'est plus obligatoire sur le territoire français de manière générale, mais elle le devient si vous comptez voyager avec lui hors de nos frontières.
0: Bon, concrètement, quel est le calendrier à suivre ? À quel âge on doit commencer le protocole et est-ce qu'il faut vraiment revenir tous les ans ?
10: Le protocole commence très tôt. La primo-vaccination démarre vers l'âge de 8 semaines. Pour que l'immunité se construise solidement, il est crucial de faire un rappel environ 3 à 4 semaines plus tard. Et ensuite, on passe aux rappels qui sont généralement annuels. Cette visite, c'est un moment clé de la prévention vétérinaire. Elle permet d'examiner votre chat sous toutes ses coutures, d'écouter son cœur, de vérifier ses dents et de détecter les premiers signes de vieillissement. C'est le rendez-vous le plus important de son année.
0: Merci docteur. 6h47, on va vous inviter à un concert d'une drag queen très populaire, Piche, qu'on a découvert dans l'émission Drag Race France. On vous offre vos deux places, elle sera à Mers-les-Bains demain soir.

0: sur ICI Picardie. C'est les 3 plus à cette heure-ci, vos infos pratiques, locales, utiles et sympas. Et musique, tiens.
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0: Cette grosse voix, c'est celle de Piche. Piche sera en spectacle au pavillon des Bains à Mers-les-Bains vendredi soir à 20h30. Et on va vous offrir deux places dans quelques instants. Des offres d'emploi. Tiens, une opportunité en CDI vient de s'ouvrir à Marly pour un poste de coordinateur caisse et accueil. Alors, l'émission, ce sera, en fait, vous serez le garant d'un passage en caisse fluide et de la satisfaction de chaque client. Vous serez en binôme avec la direction. Vous allez organiser le planning des équipes, générer les flux financiers du coffre et traiter les éventuelles réclamations. Pour fidéliser la clientèle, c'est un poste à 35 heures, un profil avec 2 ans d'expérience et un bac commerce. Le salaire mensuel est fixé à 2181 euros brut. Autre job, mais saisonnier cette fois, c'est à l'asinerie du Marcanterre pour 4 mois à Quin. C'est un poste à pourvoir dès le 1er juin. Vous allez animer avec les groupes et le grand public des balades à dos d'âne avec les enfants. Faut d'ailleurs être à l'aise avec le public, les animaux, hein, c'est indispensable. Et avoir de l'expérience en équitation ou en animation, tourisme aussi, hein, ça c'est un plus. Travail le week-end et jour férié. L'annonce, elle est sur le site, enfin sur la page Facebook, pardon, de l'asinerie du Marcanterre. Et puis on vous offre deux places ce matin pour le spectacle de Piche, artiste drag queen et rappeuse, vendredi à 20h30 au pavillon des Bains à Mers-les-Bains. Et comme on a pu l'entendre, il n'y a pas que du rap, hein, il fait pas mal d'autres choses, hein, d'ailleurs, et c'est plutôt intéressant. Je pense que ça va être un spectacle assez fabuleux. Piche, qui a été dans Drag Race France, hein, c'est comme ça qu'on l'a connu, mais il a aussi participé à une cérémonie d'ouverture. Mmh. Est-ce que c'était des JO 2024, de la Coupe du Monde 2022 ou l'ouverture de Roland Garros? Alors,
2: fallait écouter, parce que vous l'avez dit,
0: oui,
2: ce matin,
0: je l'ai dit tout à
2: Valentine,
0: l'heure.
2: Moi
0: 03
2: je sais.
0: 03 22 92 58 58. Pour aller applaudir Piche au pavillon des Bains à Mers-les-Bains, c'est demain soir à 20h30. Vous avez la bonne réponse, eh bien vous nous appelez maintenant.
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0: Hallyday, évidemment, quelque chose de Tennessee. Il est 6h57. Bonjour Jérôme.
1: Bonjour.
2: Bonjour Jérôme.
0: Mais vous êtes notre voisin, Jérôme.
1: Oui, pourquoi?
0: Parce que vous êtes en Seine-Maritime, si je ne me trompe pas.
1: Oui, en Seine-Maritime, on est limitrophe.
0: À Audun-au-Bosc, on dit comme ça?
1: C'est ça même.
0: Oh, je suis ravie.
2: Frontalier. Bon, bah, bienvenue, on vous aime aussi. Hein.
0: Pas très loin de Sénarpont, hein, oui. Je crois, pour situer un petit peu. Jérôme, vous avez envie de découvrir l'artiste Piche, et c'est une très bonne idée, Jérôme, je pense que vous allez passer un bon moment. Piche, qui est une artiste drag queen, qu'on a découvert dans Drag Race France, et qui pousse la chansonnette.
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0: Jolie voix.
3: Comme
0: on l'a découvert à la cérémonie d'ouverture de quel événement? Est-ce que c'était des JO 2024, de la Coupe du Monde 2022, ou à l'ouverture de Roland-Garros, Jérôme?
1: JO 2024.
0: Et ça a beaucoup fait parler, ça en a choqué certains. En tout cas, vous allez pouvoir aller l'applaudir à Mers-les-Bains demain soir.
1: Merci bien.
0: Eh bah, de rien, Jérôme, j'espère que... Oui, dites-moi.
1: Que je peux passer une petite dédicace?
0: Mais bien sûr.
1: Je vais faire une petite dédicace à Tonio et Kimberley.
0: Eh bah, très bien. Tonio et Kimberley. Ok. On les embrasse, c'est qui pour vous, Jérôme?
1: C'est qui? C'est des collègues de travail.
0: Ah bah très bien. Oh, vous bossez aujourd'hui, Jérôme?
1: Comment?
0: Vous bossez aujourd'hui?
1: Oui, je bosse.
0: Ah, très bien. Vous faites quoi, sans indiscrétion?
1: Je suis contrôleur dimensionnel.
0: Oh là, donc vous contrôlez les différentes dimensions, c'est ça?
2: C'est super impressionnant.
0: La quatrième dimension, Jérôme.
1: Alors, je contrôle des flacons de parfum. Je travaille dans le flaconnage de luxe.
2: Ah, oui, génial. La vallée de la Brelle, le verre, tout ça. Ben
0: voilà.
2: Oui.
0: Bon, bah, Jérôme, bon courage pour cette journée de travail. Je vous embrasse. Quelle est la première radio de la Somme, Jérôme?
1: Ici Picardie, bien sûr.
0: Mais oui, bien sûr. Et c'est nos Chopicards que nous accueillons maintenant. Jérôme, on vous embrasse.
2: Bonne journée.
0: On les retrouve chaque matin. On leur pose des questions au micro d'Annick Bonhomme. Ce matin, on leur a demandé quelle musique écoutent vos parents.
4: Bah, ils aiment plus le rap. Mon père, il aime plus le rap. Et ma mère, elle aime plus les chansons des filles, là, Céline Dion et tout.
2: Et ton père, il écoute quoi comme rap?
4: Je sais pas qu'est-ce qu'il écoute, mais il écoute du rap. Je sais pas comment ils s'appellent, les chanteurs.
5: Ma mère, quand elle prend le petit déjeuner, bah, elle met musique et qui, pour elle, qui la rend heureuse toute la journée.
6: Bah, moi, elle aime bien Michael Jackson, les Daft Punk, la musique The Forest ou A Forest, je sais plus. Et après, elle écoute des musiques comme ça des années 90.
2: Et est-ce que vous aimez bien écouter la musique avec vos parents?
6: Ah, avec mes parents? Ah bah non, ils ont pas les mêmes goûts que moi. Ouais, bah moi, quand elle écoute Eminem, par exemple, moi j'aime bien. Surtout Michael Jackson, là, quand il fait son Hollywood et tout, bah j'aime bien.
7: Sauf que mon père, je l'ai jamais vu écouter de la musique. Je lui ai posé la question un jour, t'écoutes de la musique? Il m'a dit oui, mais il écoute quand je suis pas là. Et ma mère, bah écoute dans la voiture, sauf que moi, vu que je suis concentrée à regarder la route, bah j'écoute pas trop. Elle met ses musiques, ou des fois elle écoute la radio.
0: Et la radio, c'est Ici Picardie, bien sûr.
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0: Très belle journée avec Ici Picardie, première radio de la Somme, il est 7h. Céline Autain, 4 nouvelles têtes d'un coup à la SNSM du Crotoy.
2: Oui, la station de sauvetage en mer connaît un regain de forme et d'attractivité qui lui fait voir les choses en plus grand. Elle recherche à minima 6 autres volontaires pour répartir les missions du sauvetage en mer, donc. Mais pas que, explique le président de la SNSM du Crotoy, Christophe Desmarais.
9: Plus on est de monde, mieux c'est, parce qu'on se répartit beaucoup les tâches. Parce que là, effectivement, en ce moment, on a beaucoup de travail. Donc, c'est vrai que c'est pas suffisant. On est tous bénévoles, on a tous un métier. Il nous faudrait encore au moins 5 ou 6 personnes pour l'administratif aussi, et surtout pour le secours en mer quand on part. Trouver 3 personnes disponibles alors qu'ils sont dans leur boulot. Donc si on serait le double, ben, c'est plus facile de n'en trouver 3 pour partir. C'est difficile parce que les gens se pensent, quand ils rentrent dans le sauvetage en mer, je parle du sauvetage en mer que je connais, ils pensent qu'ils vont et ça va leur prendre tout leur temps. En fait, non. En fait, on se répartit les tâches. Lorsqu'on fait des exercices, on le prévient bien avant. On peut refuser. Il n'y a pas d'obligation dans notre station.
2: Et pour de devenir bénévole, pas besoin de formation spécifique. La SNSM du Crotoy peut vous former. Elle l'a fait avec Tiffaine, l'une des dernières bénévoles arrivées dans la station. Elle témoigne dans notre reportage Long Format Info d'ici dans une demi-heure. En cas de week-end de l'ascension sur la côte, gare au contrôle sur la route. Les forces de l'ordre renforcent leur présence dans la Somme à l'occasion de ce nouveau pont qui s'annonce chargé. Bison futé, voie rouge à nouveau toute la journée dans le sens des départs. Les gîtes du département sont-ils remplis en ce moment? On pose la question dans trois quarts d'heure à notre invitée, la présidente départementale des gîtes de France dans la Somme.
0: Céline, une enquête ouverte sur un bébé alcoolisé dans le sud de l'Oise.
2: Ses parents ont déposé plainte en mars après l'avoir conduit à l'hôpital suite à une journée en micro-crèche. Le parquet de Senlis confirme avoir ouvert une enquête. La micro-crèche est fermée temporairement. Depuis, elle doit rouvrir le mois prochain, indique la communauté de communes. Ses services n'ont pas trouvé d'éléments qui témoignent de maltraitance ou de malveillance de la part du personnel. Sarah, 16 ans, va bien. Cet ado disparu la semaine dernière près de Rouen s'est présentée d'elle-même aux gendarmes de Breteuil, dans l'Oise. Les policiers mettent fin à leur avis de recherche.
0: Trois jours sans eau courante, c'est beaucoup trop.
2: Et c'est ce que vivent les habitants d'un immeuble de 4 étages, rue du professeur Christian Cabrol à Amiens. Un incendie dans la cave en début de semaine a bien abîmé les canalisations. Carla a pu rentrer chez elle, mais son quotidien avec un enfant de 1 an est très précaire.
10: On est énervé, on est un peu, on sait pas trop quoi faire. Enfin, on est jeune, on a un enfant, on se dit on n'a pas d'eau et on peut pas le laver, on peut pas laver ses vêtements. Il y a plus de sécurité, le garage il est ouvert, ici c'est ouvert. Apparemment, il y a eu des problèmes au niveau du 4e étage. Le seul action qu'ils ont eue, c'est de mettre des caméras, mais ça n'a pas été efficace, visiblement. Et puis, du coup, on n'est plus en sécurité ici. Au-delà de ça, c'est grâce aux voisins qu'on a été alerté du feu, parce qu'en fait, il y a l'alarme incendie qui s'est déclenchée seulement dans le garage. Donc, en fait, celle aux étages a s'est déclenchée quand on était déjà dehors. Et sachant qu'on est sorti, il y avait déjà pas mal de fumée au premier étage. Donc, ça aussi, on sait qu'il y a un souci de sécurité là-dedans.
2: Le bailleur Valority n'a pas répondu à nos questions. Des chaussures adaptées fournies par le CHU d'Amiens, les brancardiers mettent fin à leur grève de 7 mois après avoir obtenu plusieurs avancées sur les chaussures, donc, mais aussi le nettoyage de salles de pause ou encore le renouvellement des téléphones. La CGT de l'hôpital indique qu'elle va veiller au respect des engagements de la direction. Deux classes évitent la fermeture dans deux écoles d'Amiens, à Rosa Bonheur dans le sud de la ville et à Michel-Ange à Amiens Nord. L'éducation nationale confirme la fermeture de 39 autres classes partout dans le département, d'Abbeville à Albert en passant par Chaulnes, contre 8 ouvertures à la prochaine rentrée.
0: Le bras de fer se poursuit autour des éoliennes à la région.
2: Le groupe écologiste annonce un nouveau recours contre l'inscription à l'ordre du jour fin mai du vote d'une subvention de 50 000 euros à l'association Stop Éoliennes Hauts-de-France. La justice a pourtant condamné la région pour des subventions similaires et les a même annulées.
0: Ici Picardie, il est 7h05, j'ai du mal à ne pas rire, mais du Kiri pour Kiki.
2: Et oui, Valentine, c'est tout à fait sérieux. La SPA de Poulainville, oui, au nord d'Amiens, lance un appel au don de fromage fondu pour ses pensionnaires. Le refuge utilise 1 à 2 boîtes par jour pour administrer des médicaments, oui, ou des compléments alimentaires à 30 et aussi pour les stimuler, Mathilde Leroy.
11: Chaque matin, à la SPA, Benjamin enfile ses gants pour préparer les portions de fromage fondu et glisser les médicaments à l'intérieur.
12: Je vais en faire une petite boule, puis on va aller le donner à nos pensionnaires. On s'assoit ? C'est bien, doucement, hein ? On le prend doucement, doucement. C'est bien important.
11: Un moyen efficace de s'assurer que les 30 chiens prennent correctement leur traitement sans le trier au milieu de leurs croquettes.
12: La majeure partie de nos chiens sont un petit peu boudeurs de tout ce qui est médicaments. On va essayer de leur donner avec de la vache qui rit pour pouvoir leur donner les compléments alimentaires, parce que ce sont quand même des assez gros cachets. Et tout ce qui est traitement, s'il y a des pathologies spécifiques à chaque chien.
11: Le fromage fondu sert aussi à stimuler et occuper les animaux.
12: Comme c'est des animaux qui sont en refuge, on les sort, on les met en parc, mais c'est vrai qu'avoir un enrichissement de milieu, c'est quand même toujours intéressant. Tout ce qui va être la fouille, la recherche, et on travaille dessus en leur proposant des frisbees qu'on accroche le long des grilles avec de la vache qui rit dessus, et du coup ça les fait se décompenser autrement que par une balade.
11: Pour donner, vous pouvez vous rendre directement à la SPA de Poulainville pendant les horaires de d'ouverture.
2: Et effectivement, ces horaires que vous retrouvez sur Internet. Il va y avoir de nouveau du pain très bientôt à Kerrieux, tout près d'Amiens. La commune qui a retapé le local de la boulangerie et trouvé des repreneurs lance maintenant un vote pour élire le nom du lieu. Les habitants ont le choix entre trois propositions. Notez bien les délices du village, au pain gourmand, les blés de Kerrieux. On peut répondre aussi dans un questionnaire qui interroge sur les attentes des futurs clients en matière d'offres et d'horaires.
0: Et puis Céline, l'Amérique les attend depuis qu'ils sont nés.
2: Les joueurs de l'équipe de France qui vont disputer le mondial de foot dans un mois. Didier Deschamps dévoile ce soir la liste de la vingtaine de chanceux. Il y a assez peu de suspense, nous disent les spécialistes. Le plus grand doute, c'est dans les buts. Qui pour accompagner Mike Maignan et Brice Samba? La réponse à 20h. On vient d'apprendre par ailleurs que Madonna, Shakira et le groupe coréen BTS seront les têtes d'affiche du spectacle à la mi-temps de la finale. Un peu comme au Super Bowl.
0: Il y a même pas Coldplay.
2: Non, mais peut-être qu'ils y seront quand même. Je sais pas. Ça, c'est vraiment les premières têtes d'affiche et ça fait déjà un peu rêver. C'est possible. On va revenir vers vous, Valentine, pour vérifier cette information. Bon, quoi de neuf dans le ciel du jour, Valentine? C'est toujours un peu du grand n'importe quoi, c'est ça?
0: Voilà.
2: De tout?
0: Absolument. C'est un temps à gibouler avec des températures autour de 5, 6, voire 7 degrés ce matin, un petit peu partout en Picardie. Là, à Saint-Quentin, on a 5 degrés, par exemple, nous dit Viviane sur notre page Facebook. Cet après-midi, pas bien haute, les températures autour de 13 degrés à Saint-Quentin, Péronne, Amiens, mais aussi sur Roye et Beauvais. 11, 12 degrés à Abbeville. Une dizaine de degrés, hein, pas plus, à Holt cet après-midi.
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0: Et puis sur la route, il n'y a pas de difficulté ce matin, ça roule plutôt bien, hein, c'est fluide. Alors en revanche, s'il y a un accident, s'il y a quoi que ce soit, 03 22 92 58 58. En gare, il y a des trains aujourd'hui et les prochains. Pour Paris par exemple, 7h38 en gare d'Amiens, pour Lille, 8h35.
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0: Et les voisines de Renan Luce sur Ici Picardie à 7h09.

0: les voisines. Roland Luce, il est 7h12.
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0: J'ai retrouvé mon info Coldplay, je suis trop contente. En fait, c'est pas que Coldplay sera sur scène pour la Coupe du Monde de football aux États-Unis, mais en fait, Chris Martin du groupe Coldplay sera le directeur artistique du show et qui va totalement être inspiré de celui du Super Bowl. On va vraiment avoir un gros spectacle pour la finale avec, vous le disiez tout à l'heure, Madonna ou encore Shakira sur scène. Ça vend du rêve. Nous, dans quelques instants, on s'intéresse à l'actualité ce matin avec Gérald Roux et on va voir qu'un fromage franc-comtois fait le buzz sur les réseaux sociaux.

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2: Peut devenir à la mode du jour au lendemain, Céline Autain, soyez prête. On peut, vous, par exemple.
3: Oui, voilà. On ne sait jamais.
2: Peut-être vous êtes la future star des réseaux sociaux,
3: peut-être,
2: Céline Autain,
3: peut-être,
2: préparez-vous. Ce matin, dans Mon œil avec Gérald Roux, on tartine des trucs. Oui, sur sa tartine, on n'étale pas de confiture, mais du fromage.
4: Oui, on étale de la cancoyotte, parce que c'est la tendance du moment sur les réseaux sociaux. Plusieurs influenceurs en sont tombés raide dingue. Regardez comme c'est bon, c'est coulant, c'est rigolo, c'est pas gras. Et c'est pas cher. L'influenceur Johan Paps est conquis. « Ma diète vient de changer à tout jamais », dit-il. « C'est le plus beau jour de ma vie ». Sa vidéo a été vue plus de 3 millions de fois sur TikTok ou Instagram. Bref, cette jeune génération a l'impression d'avoir découvert la Lune. Alors que la cancoyotte, beaucoup d'entre vous connaissent probablement depuis longtemps. Surtout en Franche-Comté, où ce fromage est né il y a plusieurs siècles. Là-bas, la cancoyotte, on la verse sur du pain, sur des patates, tout en dégustant une bonne saucisse de Morteau ou de Montbéliard. Le chanteur Thiéphaine, originaire de Dole, en Franche-Comté, chantait la cancoyotte sur son premier album en 1978. Et puis, il y a tous ceux qui connaissent la cancoyotte parce qu'un jour, ils sont allés voir un nutritionniste ou un cardiologue en leur disant « J'ai trop de cholestérol, il faut que je me calme avec le fromage ». Et là, le professionnel a prononcé le mot magique, la cancoyotte. Vous en mangez tant que vous voulez, monsieur. Il y a seulement 5 à 10% de matière grasse et en plus, ça a du goût. C'est magique. Mais voilà, cette cancoyotte mania a une conséquence qui peut être frustrante. Il y a bien souvent rupture de stock dans les rayons des magasins et ce n'est pas la faute au détroit d'Hormuz. Quoi qu'il en soit, en ces temps de division, de crispation, la cancoyotte a au moins réussi l'exploit de rapprocher deux Frances qui sont a priori bien éloignées l'une de l'autre, la France de TikTok et la France des terroirs.
2: Merci beaucoup. 7h16, prochain rendez-vous avec l'actu, ce sera à 7h30. Tiens, la fête de la musique se prépare à Saint-Valery-sur-Somme qui cherche des talents musicaux. On vous explique tout dans quelques minutes sur Ici Picardie.

0: avec des températures pas plus hautes que 12-13 degrés cet après-midi. On se projette sur ICI Picardie aujourd'hui. On sort les guitares, les accordéons. La programmation du 21 juin se prépare déjà activement sur la côte Picarde. Bonjour Jordan Monet.
1: Bonjour Valentine.
0: Saint-Valery-sur-Somme cherche ses futures pépites pour la fête de la musique 2026. La municipalité qui vient de lancer un appel à candidature.
1: Effectivement, la cité médiévale souhaite transformer ses rues en une immense scène à ciel ouvert. L'idée est simple. Offrir une vitrine aux artistes locaux pour faire vibrer le centre-ville et le port.
2: On découpe le week-end en deux journées différentes. Il y a un premier temps fort qui aura lieu au Bélodide. C'est un lieu dit qu'on appelle le château à Saint-Valery, dans les hauteurs de Saint-Val, qui est situé dans un écrin vraiment boisé, très agréable. Et puis on finira par un bal funky, là pour le coup un peu plus rythmé et festif.
1: Une volonté de diversité qui promet un mélange des genres assez inédit au pied des remparts.
0: Alors justement Jordan, est-ce qu'on reste uniquement sur des concerts de rock ou de chansons françaises classiques ?
1: Pas du tout, la grande nouveauté, la mairie ouvre le champ des possibles. Au-delà des instruments, la ville espère voir débarquer des arts de la rue.
2: À l'appel au talent pour le dimanche 21 juin à partir de 15h, c'est vraiment ouvert à tous, musiciens, danseurs, théâtres, magiciens, théâtre de rue, circassiens. Vraiment, on ouvre largement pour que les choses puissent s'inventer d'elles-mêmes, se créer d'elles-mêmes cet après-midi du 21 juin.
0: Bon, et concrètement, comment on fait pour s'inscrire et jusqu'à quand les artistes ont-ils le temps de réfléchir ?
1: Le compte à rebours a commencé. Les dossiers doivent être déposés avant le 1er juin auprès du service culturel de la ville. Il suffit de présenter son projet, d'expliquer ses besoins techniques. N'oubliez pas de joindre un lien vers une vidéo ou une maquette audio pour donner un avant-goût de votre prestation.
0: Il est 7h23. Il y a 80€ ce matin à gagner dans le coffre-fort ICI Picardie. On va donc essayer de l'ouvrir, ce coffre, d'ici quelques minutes avec vous, au hasard, parmi les inscrits.

0: Le carnet à spirale William Scheller à 7h26. Dans notre carnet, on a bien inscrit qu'il y avait 80 euros dans le coffre-fort. Ici Picardie, on joue au jeu du coffre d'ici 30 secondes. Et puis vous avez rendez-vous avec l'actu locale à 7h30.
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0: Et voici le moment du coffre. Le coffre-fort ici Picardie. Nous tombons sur des répondeurs, on est tombé aussi sur des gens qui n'avaient pas le code cette semaine. Peut-être que ce matin, les 80 euros vont être gagnés. Alors si ce n'est pas le cas, évidemment, on rajoute 10 euros à chaque fois dans le coffre-fort ici Picardie. S'il est gagné, il ne retombe jamais à zéro. C'est 50 euros minimum à chaque fois. Alors ce matin, nous allons faire sonner le téléphone, comme chaque matin, au hasard parmi les inscrits d'ici.fr au jeu du coffre. Ah, je ne connais pas cette commune.
8: Ah, où est-ce qu'on va, Valentine ?
0: Saint-Maxent. Alors, c'est dans la Somme, apparemment. Je vais regarder dans ma boule de cristal. C'est près de Boisemont. Saint-Maxent. Je ne sais pas si on dit comme ça. Et c'est Ludivine qu'on essaye de joindre ce matin.
8: Attends, on va demander à Ludivine si elle décroche.
0: Bah, j'aimerais bien. Ludivine.
9: Bonjour.
8: Bah, ça sent la grasse matinée, hein, non, du pont de l'Ascension, peut-être.
0: Il y en a qui dorment, il y en a qui bossent aussi aujourd'hui. Après le signal, il y a pas mal de monde sur la route ce matin.
9: Une fois l'enregistrement terminé, vous pouvez raccrocher.
0: D'accord, merci. Bonjour Ludivine.
8: Bonjour Ludivine.
0: C'était Céline et Valentine, ici Picardie, ce matin, qui vous appelait pour le jeu du coffre. Bon, bah c'est perdu. Hein. C'est pas pour ce matin, les 80 euros... retourne dans le coffre-fort ici Picardie et avant de le fermer, on rajoute 10 euros pour demain matin avec Louis Godon. Vous jouerez aux alentours de 7h27 et ce sera peut-être vous qui serez appelé demain matin. Il y aura 90 euros dans le coffre-fort ici Picardie. Alors, ce qui est bien, c'est que vous pouvez vous inscrire la veille pour le lendemain. Ça marche aussi, hein, l'ordinateur qui sélectionne vraiment au hasard. Ça peut être quelqu'un qui s'est inscrit en 2024 comme quelqu'un qui s'est inscrit hier. Donc, allez-y. Et le code pour demain, ce sera le 2 mars. Non pas que demain, on sera le 2 mars, mais c'est le code pour demain. Bref, vous m'avez compris, ou pas.
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0: Et puis à suivre sur ICI Picardie. Ah, le Bic 4 couleurs. Vous savez que c'est quand même un des trucs qui marche le mieux côté stylo.
8: Ah, bah c'est mythique en plus. Ouais.
0: Depuis des années. Et il sera mis à l'honneur par Karen Ponte, qui est autrice et qui est picarde. Nous, on a un 4 couleurs bleu ici à ICI Picardie. Je ne savais pas que ça existait, mais on a vraiment ça. Bon, bref. Et puis dans l'info d'ici, à suivre, Céline, dans 2 minutes, témoignage d'une nouvelle recrue de la SNSM au Crotoy.
8: Oui, elle fait partie des 4 nouveaux volontaires arrivés ces derniers mois. Alors, que faut-il savoir faire exactement pour s'engager sur la côte Picarde ? S'agit-il seulement de réaliser du sauvetage en mer ? Toutes les réponses dans quelques instants.
0: Toute l'actu en français dans le monde, c'est dans le 90 secondes avec ce matin. Audrazo.
10: La demande de masques FFP2 a été multipliée par 5 en France en moins d'une semaine, multipliée par 4 pour les masques chirurgicaux. Conséquence de la peur de l'antivirus, aucun symptôme n'a été détecté à ce jour chez les 22 Français identifiés comme cas contact. Les 4 enfants parmi eux ont été testés négatifs. Le parquet de Lille annonce la mise en examen d'un baby-sitter soupçonné de viol et d'agression sexuelle sur 18 enfants âgés de 2 mois à 5 ans. Cet homme avait déjà été condamné pour agression sexuelle. Il avait interdiction d'exercer une activité avec des mineurs. Une cérémonie se tiendra ce midi à Caen en hommage aux 2 agents pénitentiaires tués il y a 2 ans lors de l'évasion meurtrière du narcotrafiquant Mohamed Amra au péage d'Incarville. Le ministre de la Justice, Gérald Darmanin, va échanger en privé avec les familles des victimes. Vous risquez encore de bouchonner aujourd'hui pour le top départ du pont de l'Ascension. Bison futé, voie rouge sur le quart nord-ouest avec des déplacements particulièrement difficiles. La journée est classée orange sur le reste de la France. Des ralentissements sont à prévoir sur le sud-ouest et sur le quart sud-est. Le Paris Saint-Germain est champion de France, c'est officiel. Victoire des Parisiens hier soir à Lens 2-0 et cinquième titre d'affilée en Ligue 1 pour le PSG. Madonna, Shakira et le groupe coréen BTS vont faire le show le 19 juillet à la mi-temps de la finale du Mondial de foot aux États-Unis. Leur nom vient d'être dévoilé.
0: Ici Picard, 17h31. Dans l'info d'ici, Céline Autin, c'est quoi le secret de la SNSM du Crotoy?
8: Les sauveteurs en mer viennent de recruter 4 nouveaux bénévoles pour renforcer les effectifs. La station cherche toujours d'autres volontaires pour assurer les sauvetages, mais aussi l'administratif et les collectes de fonds. Ça tombe bien, 2 des 4 nouvelles recrues ont expliqué à Mathilde Leroy ce qui les a poussées à rejoindre la SNSM du Crotoy.
2: Tiffaine fait partie des nouvelles recrues. À 25 ans, cette réceptionniste du Crotoy a rejoint la SNSM en novembre dernier. Pour elle, c'est une histoire de famille.
6: Déjà, quand je voyais les activités que faisait mon père, je me rendais compte que c'était quelque chose de primordial, la sécurité en mer dans le coin. Évidemment, ça m'a donné envie de m'y intéresser un peu plus, d'apporter ma pierre à l'édifice.
2: Au départ, la jeune femme avait quelques craintes vis-à-vis de la formation.
6: J'avais peur de ne pas être assez formée. Finalement, après, j'ai découvert qu'on peut être formée par la SNSM directement. Et quand j'ai appris ça, je me suis dit, bon, bah allez, je me lance.
2: Aujourd'hui, elle est bénévole en mer, mais aussi secrétaire de la station. Elle consacre une 20aine d'heures par semaine à son engagement qui la comble.
6: D'aider les gens, cette adrénaline quand on est déclenché, de devoir vite se préparer, sortir. Évidemment, la mer, j'adore la mer, je suis originaire d'ici. Mon père était pêcheur, donc évidemment, il y a aussi cet aspect de pouvoir découvrir plus de choses sur la baie où je vis.
2: Jules, 24 ans, a lui aussi rejoint l'association en novembre dernier. Il est agent immobilier et rien ne le prédestinait à devenir sauveteur en mer.
11: Moi, je suis pas du tout originaire du Crotoy. Je viens d'Amiens à la base et j'ai eu envie de m'intéresser beaucoup à la mer parce que je faisais plusieurs sorties en bateau, mais des bateaux de plaisanciers. Et je me suis dit que quitte à sortir en mer, autant allier l'utile à l'agréable.
2: Ses premières interventions l'ont marqué, guidé par les plus expérimentés pour venir en aide aux personnes coincées par la marée.
11: Les premiers sauvetages, c'est pour moi, mon ressenti, c'est qu'il y avait beaucoup plus d'adrénaline parce qu'on voyait vraiment les capacités qu'on avait apprises. Il faut trouver notre équilibre, quoi. Et bien communiquer entre équipiers, communiquer avec le patron de bateau. Et ça se fait au fur et à mesure des entraînements et des sauvetages. Plus on va faire de sauvetage, plus on va devenir opérationnel au mieux.
2: Les deux bénévoles espèrent que leur arrivée attirera du monde et notamment des jeunes.
6: Là, 3 sur les 4 à être jeunes. Donc ça apporte aussi un vent de fraîcheur, je pense, et de modernisation à toute l'organisation de la station.
2: Et pour mieux répartir le travail, la SNSM aimerait recruter 6 bénévoles en plus.
8: Et si vous êtes intéressé, vous pouvez contacter la station SNSM du Crotoy sur sa page Facebook.
0: À la une du prochain journal à 8h, j'ai qu'une hâte, résilier mon bail et partir.
8: Une dizaine de locataires vit sans eau depuis 3 jours suite à un incendie dans la cave de leur immeuble à Amiens. Et le ras-le-bol est très fort devant ce qu'ils considèrent être l'inaction du bailleur. Et puis d'un chantier à l'autre, un menuisier de Notre-Dame de Paris retape un moulin près de Doulan dans le nord de la Somme. Et vous allez l'entendre, il s'inspire du chantier de la cathédrale pour travailler donc sur ce moulin. Ici Picard, 17h34. Valentine, on a encore droit à un grand festival dans le ciel aujourd'hui en Picardie.
0: Et la bonne nouvelle, c'est que ces giboulées, elles vont durer un petit peu. En tout cas, demain, on sera sur le même type de temps pour l'amélioration. Il faudra attendre le milieu de la semaine prochaine. Là, on va donc encore avoir du soleil, des belles éclaircies, mais aussi nuages, pluie et vent. Donc, au programme de ce jeudi, avec des températures ce matin comprises entre 5 et 7 degrés, voire même 8 à Rue, nous dit Agnès sur notre page Facebook ici Picardie. Cet après-midi, 13 sur Amiens, sur Villers-Bretonneux, sur Beauvais, Noyon ou encore Flixecourt. Il fera 11-12 à Ham et Saint-Quentin. Même chose d'ailleurs attendue sur Abbeville et sur Mers-les-Bains.
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0: Pas de problème sur la route pour le moment en tout cas. Si jamais il y avait un accident ou un ralentissement pas habituel, vous pouvez nous appeler 03 22 92 58 58. C'est très calme en gare d'Amiens. Il y a des trains, 7h38 le prochain train pour Paris par exemple. Pour Lille, il faudra attendre 8h35. Et pour le prix des carburants ce jeudi, les moins chers pour le gasoil à Amiens et aux alentours, c'est à la station Total du port d'Aval aussi à la station Total de l'avenue de la Ville Idéale, voilà, à Longo. 2,09€ pour ces deux stations. Les prix à la pompe que vous pouvez retrouver sur ici.fr.
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0: Et on se marre en musique avec Aha. Aha. Take on me, 7h36.

0: Take on me, 7h40, vous écoutez la première radio de la Somme.
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0: Oh, c'est une autre, j'ai envie de partir en week-end. On se louerait pas un petit gîte en Picardie?
3: Allez.
0: Pourquoi pas?
3: Et ça tombe bien, Valentine, puisque dans quelques minutes, notre invitée, c'est la présidente départementale des Gîtes de France dans la Somme, Carole Bizet, pour faire un point sur le début de saison. Déjà, hein, des Gîtes de France dans le département, il y en a un petit peu plus de 300, et particulièrement en ce week-end de l'Ascension.
0: Invitée ici Picardie, qu'on retrouvera aux alentours de 7h47. Ah, elle est revenue comme chaque matin. Elle revient de toute façon à Karen Ponte pour son billet d'humeur.
4: Même je
0: du
4: dors
0: jour.
4: Là en fait.
0: Mais oui, en fait, on se sent
4: pas, mais je dors
0: dans
4: là.
0: Un petit coin. Karen Ponte, bonjour.
4: Bonjour. Alors, dans les médias, il est souvent question de nouvelles tendances, de nouveautés. Mmh. Moi-même, dans cette chronique, d'ailleurs, je vous parle souvent de nouveaux romans qui sortent. Eh bien, cette fois, j'ai envie de faire l'inverse et de vous parler de quelque chose d'ancien qui traverse le temps et les modes. Mmh. Quelque chose que l'on connaît tous depuis qu'on est petit et qu'on a tous utilisé au moins une fois dans sa vie, le stylo Bic 4 couleurs.
0: Ah.
4: Alors, vous le savez, j'adore la papeterie et les beaux stylos plumes, mais au quotidien, en fait, je n'écris qu'avec des stylos Bic, parce que j'adore le stylo Bic 4 couleurs. Pour la petite histoire, ce stylo est né en 1969, avec le slogan « Changer de couleur d'encre sans changer de stylo
0: ».
4: L'idée, c'était de connaître le même succès que le stylo Cristal, véritable succès de la marque. Aujourd'hui, avec près d'un million de Bic 4 couleurs produits chaque semaine dans l'usine historique de la marque, qui est toujours en France, je crois qu'on peut dire qu'effectivement, c'est un succès.
0: Mm-hmm.
4: Et ce qui est génial avec ce stylo, c'est que, eh ben, il n'a pas changé depuis le départ. Il réussit à être hyper tendance, malgré tout, grâce notamment, je crois, aux différents habillages du corps de stylo.
0: Mais il y en a des dingues.
4: Mais oui, en ce moment, il y a des teckels.
0: C'est vrai?
4: Oui, il y a une collection teckel que j'adore. Le seul petit changement qu'il y a eu depuis toutes ces années, c'est la petite boule en plastique qui est au bout, qui était pleine et qui maintenant est creuse. Et cette petite boule, elle servait à faire tourner le cadran des téléphones à l'époque.
0: Je crois que c'est vous qui me l'avez appris.
4: Et
0: en plus.
4: Vous voyez, pour les standardistes, pour qui ça facilitait quand même la vie. Moi, je trouve ça bien, cette permanence dans ce monde perpétuel de changement. Je vous dis à demain, et d'ici là, rappelez-vous, 4 focus, c'est bien, mais 4 éparpillés, c'est encore mieux.
0: 7h42, dans quelques minutes, je vous propose de voyager à travers le temps. Il y a une cinquantaine d'années, à la naissance de Bison Futé.
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0: Et bouquet final avec Vanessa Paradis sur Ici Picardie à 7h44. On vous souhaite un excellent jeudi.

0: final.
1: Bouquet final, Vanessa Paradis sur ICI Picardie. Il est 7h48. Les ponts de mai sont toujours un moment important pour le tourisme local. Parmi les solutions pour se loger, les 370 gîtes de France labellisés dans la Somme. Alors, comment a démarré leur saison? Céline Autain, vous posez la question à la présidente départementale des Gîtes de France.
2: Et bonjour, Carole Bizet.
3: Bonjour.
2: Vous gérez 4 gîtes vous-même. Est-ce qu'ils sont remplis pour ce pont de l'Ascension?
3: Eh bien oui, j'ai 4 gîtes, je sais pas, en tout 52 personnes, et ils ont tous été loués déjà depuis très longtemps par une même famille qui organise une rencontre familiale, parce que les gens sont un petit peu dispersés partout en France, donc ils trouvent des lieux comme ça de concentration.
2: Alors, comment se passe le début de saison pour les autres gîtes? Est-ce que vous avez une première vision d'ensemble? Est-ce que c'est aussi réussi que chez vous?
3: Alors, c'est vrai qu'on a constaté un démarrage un petit peu frileux en début d'année, compte tenu des incertitudes au niveau mondial. Ouais. Et au vu des week-ends fériés, en fait, les demandes se sont vraiment rapprochées par rapport à la saison. Et le service réservation des Gîtes de France est très content de cette saison.
2: On dit beaucoup, Carole Bizet, que les prix du carburant poussent les vacanciers à partir moins loin. Est-ce que vous avez ce genre de retour? Comment ça joue exactement, ce prix du carburant, dans notre département?
3: C'est vraiment une décision primordiale pour les gens qui partent sur des week-ends prolongés ou sur des vacances qui vont avoir lieu sur juillet août.
2: Ouais.
3: C'est vrai que c'est une décision importante. Hein. Les gens, à l'heure d'aujourd'hui, ils veulent des loisirs, mais ils veulent pas non plus dépenser des sommes pharaoniques pour se déplacer. Et c'est pour ça que, là, cette année, les Français choisissent de rester en France. Ils choisissent des lieux qui sont pas trop loin de chez eux, mais ils ont besoin de décrocher avec le quotidien qui est lourd, qui est pesant.
2: Est-ce que c'est plus prononcé chez nous cette année? On sait que la Somme, ça reste quand même une destination touristique de proximité. Hein. On a des vacanciers qui viennent de pas très loin déjà. Est-ce que le contexte accentue cette tendance?
3: Ah, complètement. J'ai eu l'occasion de discuter avec quelques propriétaires d'hébergements ou même des campings. Hein. Y a une recrudescence de demandes plutôt que d'habitude, justement pour être sûr d'avoir un hébergement pour juillet et août.
1: Ici Picardie, il est 8h10 pour ce week-end de l'Ascension. On est en ligne avec Carole Bizet, la présidente départementale des Gîtes de France.
2: Et on se projette un petit peu effectivement aussi sur l'été. La Somme s'apprête à commémorer les 110 ans de la bataille de la Somme en juillet. Est-ce que ça a un effet sur les réservations?
3: Pour l'Est du département, par rapport à cet événement, oui. Ah, encore une fois, parce qu'on a quand même, il y a plusieurs pays qui vont venir participer à cette manifestation et profiter de ces moments de commémoration, je dirais, pour que oui, les hébergements de ce côté-ci du département se voient très demandés.
2: Est-ce qu'il y a d'autres événements à venir qui sont porteurs pour vous?
3: Je dirais dans le long terme. Il y a l'opportunité pour le reste des départements d'avoir le canal Seine-Nord, hein, qui fait qu'il va y avoir du monde, il va y avoir des demandes d'hébergement.
2: C'est-à-dire que les Gîtes de France pourraient être sollicités pour loger les ouvriers, notamment?
3: Bien sûr, tous les hébergeurs qui souhaitent proposer leur hébergement dans ce cadre-là sont déjà sollicités par des entreprises qui veulent que leur personnel soit dans du dur. Après, tout le monde ne veut pas non plus le faire.
2: Les Gîtes de France, Carole Bizet, fêtent leurs 71 ans cette année. Comment vous expliquez cette longévité face à la concurrence de tout ce qu'on connaît, hein, les plateformes en ligne type Airbnb, Booking, même les campings à la rigueur?
3: Et ben, en fait, on pourrait parler de fidélité. Fidélité du propriétaire vis-à-vis de ses clients quand il les accueille, de la sécurité aussi. Hein, quand on réserve pour avoir un hébergement Gîtes de France, on est sûr de ce que l'on va avoir.
2: Et malgré le contexte économique qui est difficile pour tout le monde, les Gîtes de France tiennent bon? Comment ça se passe effectivement pour les propriétaires en ce moment?
3: Je dirais que j'ai pas eu vraiment une grosse information sur ce point-là, mais les gens maintiennent leurs tarifs. Il vaut mieux éviter d'augmenter ces tarifs parce que sinon on risque d'avoir des creux dans son planning. Mais en principe, non, les gens des Gîtes de France sont assez contents de leurs réservations, que ce soit en gîte ou en chambre d'hôte.
2: Carole Bizet, je le rappelle, vous êtes présidente départementale des Gîtes de France dans la Somme. Merci d'avoir répondu à nos questions ce matin à l'occasion du pont de l'Ascension et de cette saison donc à venir dans le département. Très bonne journée.
3: Je vous remercie à vous, bonne équipe à vous, bonne journée à vous, au revoir.
1: Au revoir, il est 7h53 et justement avec ces ponts et notamment celui-ci, un pont de l'Ascension, Bison Futé voie rouge sur les routes dans le sens des départs. Bison Futé qui a 50 ans, on revient sur la naissance de celui-ci dans quelques instants avec Stéphane Bern dans Voyage à travers le temps.

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0: Idée noire, Bernard Lavillier, il est 7h56 et dans 30 secondes, on voyage à travers le temps avec Stéphane Bern et vous avez rendez-vous avec l'actu en Picardie à 8h.
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0: Et le matin, à 7h06, avant le journal de 8h, nous voyageons avec Stéphane Bern à travers le temps. Et on va au temps ce matin où un petit personnage souriant a réussi à éviter les embouteillages à des milliers de Français.
3: Il y a tout juste 50 ans, une mascotte inspirée des Indiens d'Amérique organise les départs en vacances dans toute la France. Été 1975. Les routes de France sont paralysées. Le samedi 2 août, entre Paris et la Côte Basque, on dénombre 600 km de bouchons cumulés et 60 000 voitures bloquées au même moment. C'en est trop. Jean Pouly, ingénieur des ponts et chaussées, a une idée simple. Prévenir les automobilistes à l'avance des journées les plus chargées et proposer des itinéraires bis. Aujourd'hui, ça paraît évident, mais à l'époque, ça relevait quasiment de la science-fiction. Mais pour que l'information marque les esprits, il faut un symbole. On a tout envisagé, un marsouin, un albatros, et finalement nous avons opté pour le jeune indien, raconte Jean Pouly à la République des Pyrénées. Toujours souriant, coiffé de plumes, Bison Futé apparaît dans les journaux, à la télévision, et surgit même sur les ondes radio.
4: Moi, Bison Futé, je vous aiderai.
3: Évidemment, il n'avait pas communiqué avec des signaux de fumée. Il les invite à suivre ces flèches vertes qui indiquent des itinéraires alternatifs. Il devient le complice malin grâce auquel les automobilistes évitent de s'énerver au volant et de vouloir le scalp des autres conducteurs pour un oui ou pour un non.
4: Suivez les flèches de Bison Futé et préservez vos nerfs.
3: Avant de prendre la route des vacances, consulter des conseils de Bison Futé devient un réflexe pour des milliers de Français. S'il le faut, on décale le départ, on roule de nuit, on emprunte des voies secondaires et ça marche, enfin ça roule plutôt.
5: Vive les départs en vacances! Et puis fais attention, Bison Futé, hein!
3: Dès l'été 1976, la mascotte fait ses preuves. Les autorités dénombrent 30% de bouchons en moins par rapport à l'année précédente. Avant, sur les routes des vacances, c'était le Far West. Il a fallu qu'un Indien nous apprenne à éviter les embuscades.
0: Et pour faire la route ensemble, 03 22 92 58 58, on va y revenir, week-end chargé sur les routes.
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0: Une belle journée avec Ici Picardie, première radio de la Somme, il est 8h. Céline Autain, 3 jours sans eau courante et déjà des envies de déménager.
6: Un incendie en début de semaine dans la cave d'un immeuble de 4 étages a abîmé les canalisations. Ça se passe rue du professeur Christian Cabrol dans le sud d'Amiens. Résultat pour les locataires, plus d'eau pour se laver, boire ou faire la cuisine. Les habitants sont excédés, Noah Marché.
7: Devant son évier, Adrien est désemparé.
8: Ils ont coupé totalement l'eau, donc comme vous voyez, il n'y a rien qui sort. Donc tout devient compliqué. Quoi.
7: Face à cette situation, une solution de secours.
8: Là, on part chez mes parents, donc ça ira pour ce soir. Mais c'est vrai qu'avec un enfant et tout, bah, on réfléchit à comment on mange, ce qu'on mange, la vaisselle.
7: Après ce week-end, Adrien, sa femme et sa fille de 2 ans vont être relogés par leur assureur pendant 5 jours. Mais ensuite, aucun hébergement n'a été proposé par leur bailleur. Pourtant, leur appartement n'est plus vivable.
8: Au niveau des VMC, alors là, on a nettoyé un peu, mais il y a beaucoup de fumée noire qui est sortie un peu et qui tombe toujours à l'heure actuelle dedans, dans la VMC ici, dans le cellier, dans la salle de bain, dans les toilettes qu'on peut pas utiliser. Donc on peut même pas faire nos besoins chez nous. Quoi.
7: Dans le couloir, il y a encore de la suie sur les murs.
8: Ça sent encore les fumées, comme vous pouvez le constater, et les locaux sont plus que dégradés.
7: Michel, un voisin du rez-de-chaussée, discute avec la conjointe d'Adrien. Le gérant de son appartement n'était pas au courant de l'incendie.
9: Ce que j'étais en train de dire à madame, c'est qu'on est abandonné. Je vais prendre ma douche chez des amis. J'ai acheté des réserves d'eau pour avoir ici un peu d'eau. Les toilettes, c'est chez les amis et la nuit, c'est le seau. Et puis le matin, on va vider le seau. C'est super agréable. J'ai qu'une hâte, c'est de résilier mon bail et de partir.
7: Comme Michel, plusieurs locataires pensent déménager dans l'urgence face à l'inaction du bailleur.
6: Et le bailleur, Valorité, ne nous a pas répondu.
0: Comment un bébé de 21 mois s'est-il retrouvé ivre ?
6: C'est ce que vont chercher à savoir les gendarmes d'Aury-la-Ville dans le sud de l'Oise après l'ouverture d'une enquête contre X par le parquet de Senlis. Enquête qui suit la plainte déposée par les parents il y a 2 mois quand ils ont dû emmener leur fillette à l'hôpital au terme d'une journée en micro-crèche. La structure est fermée depuis, indique la com de com, et elle va rouvrir le mois prochain faute de preuves de maltraitance ou de malveillance de la part des personnels. Les gendarmes de la Somme derrière leurs jumelles encore aujourd'hui pour traquer les comportements dangereux sur la route. Bison futé voie rouge dans le sens des départs pour ce pont de l'Ascension. Notez qu'après un début de saison frileux, les Gîtes de France labellisés dans le département connaissent une belle fréquentation en ce moment, nous a dit Carole Bizet, la présidente départementale des Gîtes de France de la Somme, invitée d'ici Picardie il y a quelques minutes. Et si on se projette, les 110 ans de la bataille de la Somme en juillet et la construction du canal Seine-Nord-Europe dans l'est du département entraînent d'ores et déjà des demandes de réservation. Sur la côte Picarde, la SNSM du Crotoy est presque parée pour l'été. 4 nouveaux bénévoles ont rejoint ses rangs ces derniers mois. Mais la station cherche toujours des volontaires, 6 autres au moins, pour assurer des tâches de sauvetage, de l'administratif et aussi les collectes de fonds.
0: Ici Picardie, les 8h03, 44 euros bruts de plus par mois.
6: C'est ce que représente la hausse du SMIC annoncée par le gouvernement, plus 2,4% dans 2 semaines au 1er juin, afin de suivre mécaniquement l'inflation. Ces travailleurs de la zone industrielle nord d'Amiens les prennent volontiers.
10: Dans les temps qu'on mène aujourd'hui, c'est toujours bon à prendre quand on habite à la campagne, pas forcément à côté d'Amiens, et qu'on a pas mal de routes tous les jours et qu'on fait 2000 km par mois, c'est vrai que c'est pas évident, c'est assez rude.
11: On va dire que ça permet de pouvoir avoir plus de pouvoir d'achat, par exemple pour les courses, peut-être au niveau de l'énergie, ou par exemple avoir un loisir qu'on pourrait pas se permettre d'habitude. Si par exemple avec les 44 euros, ça permet de pouvoir donc faire un resto en plus avec sa compagne ou ses enfants. Là, c'est une bonne nouvelle.
12: On pourra faire quelque chose avec, hein, 44 euros, c'est mieux que rien. Le loyer, il coûte cher. Tout ce qui est carburant et puis l'électricité, le gaz, vraiment c'est coûteux. Quoi. C'est difficile de finir les fins du mois, il y a des crédits à payer, donc on vit avec les découvertes tous les mois.
6: Hein. Et sur la zone industrielle nord d'Amiens, la CGT maintient la grève chez le sous-traitant d'Amazon ID Logistics. Les négociations ont échoué hier sur la proposition de la direction de chèques cadeaux en lieu et place d'augmentation de salaire. On est au 8e jour du conflit social. 7 mois de grève illimitée et plusieurs avancées pour les brancardiers du CHU d'Amiens. Ils mettent fin au mouvement après avoir obtenu les nettoyages de salles de pause, le paiement de chaussures adaptées par la direction ou encore le renouvellement de leur téléphone professionnel. Les écoles Rosa Bonheur et Michel-Ange à Amiens gardent finalement leur classe menacée de fermeture à la prochaine rentrée. L'éducation nationale confirme en revanche enlever 39 classes au département de la Somme, de Saïf-Libeaucourt à Chaulnes en passant par Albert et Bertrangle, contre 8 ouvertures.
0: La SPA de Poulainville a besoin de vos dons de fromage pour faire avaler leurs médicaments aux chiens.
6: Et elle donne 1 à 2 boîtes par jour à ses 30 pensionnaires au nord d'Amiens. Elle lance donc un appel à notre générosité. Si vous voulez donner, il faut aller directement au refuge sur les heures d'ouverture. Donnez votre avis sur le nom de la future boulangerie de Kerrieux. La commune près d'Amiens relaie l'appel de la boulangère qui vient de s'installer dans les locaux. Elle fait 3 propositions. Les délices du village, au pain gourmand, les blés de Kerrieux. L'occasion aussi de demander aux potentiels futurs clients leurs souhaits en matière d'offres et d'horaires. Le questionnaire se trouve sur la page Facebook de la mairie. Un chantier d'un autre genre anime le village de Zecourt en ce moment près de Doulan, dans le nord de la Somme. Des maçons et des charpentiers retapent le moulin de la commune abandonné depuis la fin du 19e siècle. Parmi eux, Pierre Sinoquet, menuisier installé près d'Abbeville, qui a participé à la reconstruction de Notre-Dame de Paris. Le lien entre les deux chantiers lui semble évident.
13: Bien sûr, on essaye de reproduire, puisque la charpente de Notre-Dame, malgré le fait qu'elle ait brûlé, c'est une charpente qui avait plus de 800 ans. Donc on sait que les techniques ont fait leur preuve, ça marche largement. Donc On se dit qu'on va essayer de reproduire ça, nous, que ce soit dans les choses de la vie courante, les granges, les pigeonniers qui existent encore aujourd'hui. Ça nous parle et aussi, ça m'a permis de rencontrer des gens qui sont venus travailler avec nous sur le moulin, qui ont travaillé à Notre-Dame, qui ont la même vision et la même éthique autour du travail du bois, comme on le fait. Mais il faut rencontrer les gens qui font déjà ce métier depuis longtemps. C'est aussi pour ça qu'on a voulu le faire, c'est pour pas laisser partir le métier avec ces gens-là, puisqu'il y a de moins en moins d'entreprises qui le font. Il faut faire perdurer ce savoir pour éviter aussi que de s'improviser. C'est pas un métier qui s'improvise, il y a une vraie connaissance derrière toutes ces réalisations.
6: Le chantier coûte 150 000 euros. On vous y emmène dans notre reportage long format l'info d'ici dans une demi-heure.
0: Qui va affronter Gamache en finale de Coupe de la Somme?
6: Les footballeurs du Vimeu ont écrasé Rennes-Allery hier soir 5-0. Ils vont affronter le gagnant de la rencontre entre Nel et Arondel cet après-midi. Arondel qui n'existe pas en tant que commune sur la carte de la Somme. Mathieu Dubrul nous révèle la clé du mystère dans sa chronique Picardie Sport dans trois quarts d'heure. Ici Picardie, 8h07, Valentine. Oh bah, il y a déjà du soleil là en ce moment au sud d'Amiens, mais vous nous annoncez un temps un peu plus perturbé.
0: Bah, en fait, c'est comme hier, on a eu du soleil, mais il y avait aussi un petit peu de tout. C'est-à-dire du vent, de la pluie, des nuages, c'est un peu le cocktail qu'on aura aujourd'hui, demain aussi d'ailleurs, et ça risque de continuer quelques jours avant une amélioration possible en milieu de semaine prochaine. On prend des gants hein, quand même, hein, parce que selon les cartes météo, on n'a pas les mêmes choses. Pour le moment, en tout cas, c'est un peu tôt. Aujourd'hui, bon, bah, du coup, des températures peut-être un peu fraîches encore le matin. On a 8 degrés à Maigneville, nous dit Daniel sur la page Facebook ici Picardie. 7 degrés à Corbie, nous dit Suzanne sur notre WhatsApp au 03 22 92 58 58 cet après-midi. 12, 13, hein, pas plus sur Albert, Amiens, sur Corbie et sur Conty. On aura la même chose d'ailleurs à Beauvais, Noyon, sur Ham et sur Saint-Quentin. 11, 12 sur Abbeville, 11 attendu à Fort-Mahon cet après-midi.
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0: Circulation plutôt calme, hein, ça reste un jour férié sur Amiens-Abbeville et Beauvais RAS. Par contre, si jamais il y a un accident ou un ralentissement inhabituel, 03 22 92 58 58, c'est calme aussi en gare d'Amiens.
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0: Et à bas à 8h09 pour vous souhaiter une excellente journée. Et

0: Je chantais. Ah bah, Take a Chance on Me. Il est presque 8h13. Très bien d'ailleurs, je chante. Hein, Céline ?
1: Oui.
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0: Bon, moi j'en ai marre de toutes ces arnaques qui nous tombent dessus tous les jours.
1: Mais ne lâchez pas des choses d'énervement, comme ça tout va bien se passer.
0: Si je claque Valentine, je n'en peux plus, je ne suis pas contente.
1: On est là pour expliquer et prévenir face aux arnaques.
0: Alors, ce qui est bien, c'est que maintenant je me méfie d'absolument tout, même de vous, Céline Autain. C'est pour dire. Donc du coup, on a eu une tentative d'arnaque il y a quelques jours qu'on va vous raconter avec Aude Razou dans C'est pas vrai, ça se passe sur Facebook et c'est à suivre dans 30 secondes.
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0: Ah, c'est bien, vous avez mis les bonnes chaussures aujourd'hui.
1: N'insistez pas, c'est bon. Hier, vraiment, c'était presque du harcèlement. Hein, vous n'arrêtiez pas de m'en parler.
0: Si vous n'étiez pas là hier, hier, il y avait une erreur de la chaussure gauche et la chaussure droite.
1: C'était pas les mêmes. Bon, ça arrive. Hein.
0: Et ce n'était pas une arnaque. 8h14, justement, les arnaques, on en parle tous les matins avec Aude Razou. Avec des messages très crédibles en ce moment qui menacent de bloquer notre compte Facebook.
6: Effectivement, et là où c'est piégeux, c'est que le message en question a l'air de venir de Facebook lui-même, alors que ce n'est pas le cas. Avertissement de sécurité, c'est comme ça qu'il commence. Une collègue me l'a transféré, elle l'a reçu via Messenger, donc la messagerie de Facebook. Le système a détecté que votre compte contient du contenu enfreignant les droits de propriété intellectuelle. Si vous ne procédez pas à la vérification dans les délais impartis, votre compte pourra être suspendu ou définitivement désactivé. Là, l'escroc, vous aurez noté, essaye de vous faire paniquer. L'expéditeur du message s'appelle Meta Send, et ça fait sérieux puisque Meta, c'est l'entreprise qui détient Facebook. Dans d'autres cas, il s'appelle MetaMess ou Meta Manager ou Meta Support.
0: Mais alors, qui nous écrit en réalité ?
6: En fait, c'est un profil Facebook, un vrai, celui d'un de vos amis par exemple, qui s'est fait pirater. J'ai trouvé des témoignages un peu partout. J'ai perdu le contrôle de mon compte Facebook. L'escroc l'a renommé en Meta Send, et voilà qu'il envoie des messages frauduleux à tous mes contacts. Le but de ces messages, c'est quoi ? L'escroc, en fait, cherche à vous faire cliquer sur un lien pour vous renvoyer vers une page mensongère et pour vous piquer tout ce qu'il peut vous piquer, identité, mot de passe, s'il en veut, à vos données personnelles. Et vous risquez, vous aussi, à votre tour, de vous faire pirater votre compte Facebook. Retenez bien, Facebook ne fait jamais de vérification de compte via sa messagerie Messenger, jamais. Et le réseau social précise d'ailleurs, si vous recevez un message suspect dont l'expéditeur affirme être Meta, ne cliquez sur aucun lien et aucune pièce jointe. Ma collègue, dans ce message, on l'incitait à cliquer sur un fichier PDF appelé fichier Meta avec un lien dedans. Attention, parce que l'arnaque existe aussi par mail.
0: Ouais, il faut faire attention. Et alors, derrière, moi j'ai même reçu exactement le même message d'un compte Facebook que je connais avec un vrai nom de famille. Donc là, tout de suite, j'ai flairé l'arnaque parce que j'avais déjà reçu le message de MetaSend, mais soyez donc bien prudent, ne cliquez sur rien, vous mettez à la poubelle, sinon votre compte risque d'être piraté. Beau papa Vianney, et juste après, on part en balade, hein, comme chaque matin, et on va aller à Amiens lors d'une fête de quartier d'ici quelques minutes.

0: Beau Papa Vianney à 8h20 tout pile. Allons au parc de la Haute-Oie à Amiens dans les rencontres au coin d'ici. Ce matin, c'est lors de la raiderie de Pâques qu'Annick Bonhomme a rencontré Hassen. Il est président du comité de quartier Saint-Roch à Amiens.
1: On a un ciel bleu extraordinaire et quand il y a un ciel bleu, les gens sont à la fête. On discute avec tout le monde et puis ça nous permet d'avoir les sensations et les sentiments des uns et des autres. C'est très agréable et très instructif.
2: Oui, est-ce qu'il y en a qui râlent ?
1: Bien sûr, parce que il y a toujours un peu ce problème d'aménagement du parc de la Haute-Oie. Un poumon vert en plein centre-ville, il faut le faire et je pense qu'on ne peut pas s'empêcher de ne pas y réfléchir avec beaucoup de calme et de rigueur.
2: Savoir écouter.
1: Écouter, mais décider. Parce que c'est pas le tout d'écouter. Il faut aussi avoir une vision. Quelle est la société qu'on veut dans cet avenir? Puis, il faut que nos élus décident de...

0: simple quand même d'être
1: à l'écoute. Il y a des moments, c'est un peu rock'n'roll. Il faut toujours défendre des choses, mais il faut avoir des convictions.
0: Ouais. Et jamais de fatigue.
1: Oh, ça peut arriver, comme tout le monde.
0: Ouais. Mais ça dure pas.
1: Mais ça dure pas, ça repart.
2: Mais nous non plus, on n'est jamais fatigué, Céline Autain. Jamais fatigué du casou, d'ailleurs.
0: Non,
2: ah, jamais. J'ai reçu un message ce matin, d'ailleurs. Ah non, c'était hier matin, attendez, il faut que je le retrouve, parce que c'est un message de gloire. Super Radio, je suis ici et j'y reste. Bravo pour le casou. À quand les victoires de la musique? Voilà, merci Françoise.
3: Ouais, n'en faites pas trop non plus. Hein.
2: Oui, mais je remercie Françoise.
3: Oui.
2: Pour vos WhatsApp, 03 22 92 58 58.
3: Et j'ai un autre, on a un autre message qu'il faut lire quand même absolument très rapidement, Valentine, de la part de Brian pour le jeu du casou en ce jeudi
2: hier.
3: De l'ascension. Ah bon? Non, a few seconds. Vous allez jouer une musique d'ascenseur, Valentine? Pour l'ascension?
2: Ah, j'ai pas vu.
3: Eh ben, on vient de le recevoir. Non, mais c'est une question, une vraie question. Hein. Qu'est-ce que vous allez nous jouer?
2: Je croyais que c'était sur le truc d'hier. Hier, on a fait la danse des canards.
3: Oui.
2: En fait. Ce matin, c'est dur, mais c'est pas une musique d'ascenseur pour l'ascension. Non, rien.
3: Dommage.
2: C'est drôle, ça, moi,
3: mais
2: j'aime
3: oui.
2: bien. Rien, ça suffit. Il faut venir à la radio maintenant. Vous êtes en retard. Pas du tout. Il est pas du tout en retard. On le laisse le temps de se brosser les dents à Brian Mayer. Vous le retrouverez pour jouer tout à l'heure entre 11h et midi dans Ça passe ou ça casse. Le casou, ce matin, je vais vous faire une chanson mystère. Si vous la retrouvez, vous irez à Denlis Park, à Dunbrook. On vous invite. On vous offre deux places ce matin. Elle est pas super facile. J'avoue que j'ai été la chercher loin, celle-ci. Elle date de 2005. Attention, c'est parti. Faites attention à vos oreilles, ça peut peut-être faire un peu mal ce matin.

0: Alors moi, je trouve ça
1: alarme de voiture.
0: Extrêmement facile. Un petit indice quand même, le chanteur était à Amiens il y a un an.
1: Oui, bravo. Bien joué, vous avez donc découvert 03 22 92 58 58. C'est comme Céline, vous avez trouvé. Bah, vous irez à Denlis Park, mais pas Céline. À bas droit.

0: Alicia Casse, 8h27. On va jouer avec Odile dans 30 secondes à Aubigny. Et puis vous avez rendez-vous avec l'actu en Picardie à 8h30.
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0: Et Odile, évidemment, à Aubigny. Bonjour Odile.
8: Bonjour Odile. Odile.
9: Bonjour Valentine. Bonjour Fille.
0: Odile, bienvenue sur Ici Picardie. Ça va ce matin ?
9: Merci. Oui, très bien, merci, merci.
0: Est-ce que vous travaillez ou vous faites le pont ? Comment ça marche pour vous, Odile ?
9: Non, je ne travaille pas.
0: Très bien. Bon, vous allez peut-être profiter des éclaircies, mais aussi de la pluie, parce qu'il y a les deux en même temps aujourd'hui, Odile.
9: Ben oui, malheureusement.
0: Et peut-être repartir avec deux places pour Dan Lee's Park. Est-ce que vous avez retrouvé la chanson au cas où ?
9: Oui, j'adore de Philippe Catherine.
10: J'adore !
0: C'est mieux comme ça. Oui. Au cas où, c'était particulièrement agressif. Bravo, ma chère Odile. Vous repartez avec vos places pour aller à Dan Lee's Park à Dunbrook. On est dans le Pas-de-Calais. Philippe Catherine, vous avez raison, qui était à Amiens l'année dernière pour Minuit avant la nuit. J'en profite pour vous dire qu'il y a des places à gagner pour Minuit avant la nuit sur ici.fr en VIP. Odile, je vous souhaite une belle journée. J'ai une dernière question. Quelle est la première radio de la Somme ?
9: Ici Picardie, bien sûr.
0: Mais oui, Odile, je vous fais plein de bisous.
9: Merci beaucoup pour les places.
0: Et à bientôt. Ouais.
8: Bonne journée.
9: À bientôt.
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0: Et dans deux minutes, Céline dans l'info d'ici. Après le chantier de Notre-Dame de Paris, un charpentier rénove un moulin, le moulin d'un village de la Somme.
11: Oui, Heuzecourt, près de Doulan. Sachez qu'il y a beaucoup de ressemblances entre les deux chantiers, apparemment. On va voir ça.
0: Toute l'actu en français dans le monde, c'est dans le 90 secondes avec Audrey Azot ce matin.
12: Conséquence de la peur de l'antivirus, la demande en masques chirurgicaux a été multipliée par 4 en France en moins d'une semaine, multipliée par 5 pour les masques FFP2. Aucun symptôme n'a été détecté à ce jour chez les 22 Français identifiés comme cas contact. Les 4 enfants parmi eux ont été testés négatifs. Un babysitter est mis en examen, soupçonné de viol et d'agression sexuelle sur 18 enfants à Lille et dans son agglomération. Les victimes présumées avaient entre 2 mois et 5 ans. L'homme avait déjà été condamné pour agression sexuelle. Il avait interdiction d'exercer une activité avec des mineurs. La Fédération française de l'habillement s'inquiète d'un effet domino dramatique après la fermeture annoncée de toutes les boutiques de chaussures Minelli. Les marques tombent les unes après les autres, alerte la Fédération. Elle prévoit la fermeture d'un commerce sur 3 d'ici 2030 dans nos centres-villes. Du monde encore sur la route aujourd'hui pour le début du pont de l'Ascension. Bison futé, voie rouge sur tout le quart nord-ouest avec des déplacements particulièrement difficiles. La journée est classée orange sur le reste de la France. Le Paris Saint-Germain est champion de France. C'est officiel pour la 14e fois de son histoire. Victoire des Parisiens hier soir à Lens, 2-0 score final. Foot encore avec cette question, qui verra l'Amérique et le mondial de cet été ? Le sélectionneur Didier Deschamps dévoilera sa liste de joueurs ce soir aux 20h de TF1, ceux qui partiront en quête d'une 3e étoile mondiale.
0: Ici Picardie, 8h31. Céline Autain dans l'info d'ici, une tentative pour faire revivre le moulin d'Heuzecourt près de Doulan.
11: Il en reste très peu dans la région, d'où l'importance de ce chantier en cours avec des artisans au savoir-faire rare. Des maçons s'activent sur la tour du moulin abandonné depuis la fin du 19e siècle et des menuisiers retapent la charpente. L'un d'entre eux, installé à Bugny-l'Abbé, près d'Abbeville, a même travaillé sur le chantier de Notre-Dame de Paris, Théo Baucher.
13: Alors, ça n'est pas Notre-Dame, mais cette structure tout en chaîne de 10 tonnes n'est pas mal non plus.
14: Donc, on est sur une charpente conique avec un deux pans traversant pour pouvoir laisser passer la queue et les ailes.
13: Pierre Sinoquet et 3 autres compagnons travaillent depuis 2 mois sur ce moulin dont les premières traces remontent au Moyen-Âge.
14: C'est pratiquement un nouveau métier. On a les outils qui sont en commun, on a le matériau en commun. Mais ça va permettre d'allier aussi bien la charpenterie que la menuiserie et un petit peu d'ingénierie mécanique. C'est ça qui est assez beau. D'habitude, où on fait des charpentes qui ne doivent surtout pas bouger, Ben là, on fait des éléments mobiles sur une charpente qui tourne. Ça change tout. Et même si des fois, on se gratte bien la tête, à la fin, on est d'autant plus content.
13: Et ce qui est fou, c'est que c'est lui qui a conçu la charpente et sans mode d'emploi.
14: C'est le fruit de plusieurs mois de recherche en allant s'inspirer de deux moulins des alentours et en faisant pas mal d'études et de créer aussi mon moulin, ma charpente, pour qu'elle soit la plus efficace possible, la plus belle et que ça dure dans le temps le plus longtemps possible.
13: Là où l'expérience Notre-Dame lui sert, c'est que Pierre y a maîtrisé des techniques traditionnelles, alors il y a très peu de clous ou de vis.
14: Le plus possible est fait en assemblage bois-bois, vraiment comme on aurait pu concevoir un moulin il y a 500 ans.
13: Le tout est comme un puzzle qu'il faudra démonter puis réassembler à Heusecourt.
14: Et ça donne aussi de la beauté au moulin, puisque ça lui donne une forme avec des bois tordus, avec ses assemblages, tout le chevillage qu'on voit qui est apparent, qui lui donne aussi un aspect très traditionnel, très, très authentique.
1: Je partage tout à fait les valeurs que partage Pierre.
13: Celui qui se frotte les mains, c'est le maire de Heusecourt.
1: Ah, c'est impressionnant, oui.
13: Jean-Paul Michelsen.
1: C'est du lourd.
13: Il a pris plusieurs années pour constituer un dossier de financement solide. Ça représente 150 000 euros de chantier, largement aidé par des subventions, mais ce morceau d'histoire en vaut le coup.
1: Il y a très peu de villages, il y en avait un certain nombre au 19e siècle. De ces moulins. Mais beaucoup ont disparu. Les communes ont préféré les laisser tomber ou les démolir ou s'en servir comme carrière de pierre plutôt que de là ici de les rénover.
13: Ce moulin surnommé Gégé, d'après un ancien maire décédé en 2018, sera un lieu de passage pour les touristes avec une aire de pique-nique.
11: Des photos du chantier sont à découvrir sur ici.fr.
0: Et puis dans le prochain journal à 9h, Céline, des nouvelles têtes pour la surveillance de la baie de Somme au Crotoy.
11: Oui, la SNSM vient de trouver 4 nouveaux bénévoles, mais le directeur de la station en recherche 6 autres. Au moins, il explique ce que ça implique. Et puis du Kiri pour les chiens de la SPA. Le refuge de Poulainville, au nord d'Amiens, lance un appel au don de fromage fondu pour faire passer la pilule des médicaments à ses pensionnaires. Ici Picardie, 8h34, Valentine, on entendait le coq chanter oui. Il y a quelques instants, c'était sympa. Il chante sous le soleil à peu près, ici et là, quelques éclaircies en Picardie.
0: Il va faire que ça de sortir, rentrer aujourd'hui le coq, parce que la météo est comme hier, hein, très changeante. Ça va durer quelques jours en Picardie comme ça, météo à giboulé donc, avec des températures ce matin autour des 9 degrés là à Quin, nous dit Coccinelle sur la page Facebook ici. Picardie. On aura cet après-midi pas plus de 13 hein, sur Amiens, Doulan, Albert, mais aussi autour de Flessel, Fouillois et Conty. Même chose à Beauvais, il fera 11-12 sur Saint-Quentin et Abbeville. Cet après-midi, on attend 11 degrés à Quimplage.
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0: Ça roule sur les routes, pas de problème pour l'instant sur Amiens, Abbeville ou encore Beauvais. Si jamais il y avait un accident, hein, où que vous soyez, 03 22 92 58 58, c'est calme aussi en gare d'Amiens. Prochain train à partir pour Paris, ce sera à 9h17. Et puis le prix des carburants ce matin à Amiens, 2,09 € à la station service Total du Port d'Aval, mais aussi celle de Longo, avenue de la Ville Idéale. Ce sont les moins chers hein, ce matin à Amiens et aux alentours. Pour avoir le prix de l'essence et du gasoil, rendez-vous sur ici.fr.
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0: Alors ça j'adore. Le rêve du pêcheur de Laurent Voulzy. Je trouve que c'est une chanson qui met de bonne humeur, quel que soit l'état d'esprit. Ça fait un petit peu rêver et on vous laisse rêver tranquillement sur ici Picardie.

0: Mardi avec le rêve du pêcheur. Il est 9h20.
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0: Et hop, je lance ma ligne et on a pêché. Piche, Piche est notre invité tout à l'heure sur Ici Picardie, artiste drag queen qu'on a découvert dans l'émission Drag Race France et qu'on a découvert aussi à la cérémonie d'ouverture des Jeux Olympiques de Paris, c'était en 2024. Piche sera en concert à Mers-les-Bains demain soir et notre invité dans un peu plus de 5 minutes. Et dans Picardie Sport, Céline Autain, la suite des demi-finales de Coupe de la Somme.
3: On connaît le premier finaliste, Gamache, qui s'est logiquement qualifié 5-0 hier soir face à Eren Alry. Les Gamachois vont affronter en finale le vainqueur de la rencontre aujourd'hui entre Arondel et Nel. Avec deux divisions d'écart, les Nellois, club de Régional 3, seront favoris. Mais Arondel, leader de deuxième division départementale, veut renaître de ses cendres, Mathieu Dubrul.
4: Arondel, ne cherchez pas le nom sur une carte ou dans votre GPS, vous ne trouverez pas. Beaucoup d'équipes adverses se sont d'ailleurs fait piéger. Historiquement, Arondel, c'est d'abord une grande entreprise de textile très très longtemps implantée dans la vallée de la Nièvre, avant de devenir dans les années 70 un club cher à Dominique Chevalier, grande figure d'Arondel, aujourd'hui entraîneur adjoint.
5: Tout simplement, il y avait une usine Saint-Frère qui faisait de la toile de jute, des sacs et tout ça. Arondel, c'était le nom de l'entreprise. Le président aimait le sport, il a donné un terrain à condition qu'il y ait du sport sur ce terrain-là. Donc il y a eu ce projet, c'est sur les deux communes de Saint-Léger-les-Deux-Mars et Berthecourt-les-Dames. La ligne médiane est juste sur les deux communes, c'est quand même quelque chose d'exceptionnel, et est devenu ce club d'Arondel. Il faut savoir, quand on montait en DH, personne ne connaissait Arondel. Tout le monde cherchait une commune qui s'appelait Arondel, ce qui n'était pas le cas.
4: Ancien joueur de l'ASC, Dominique Chevalier reste en effet l'entraîneur historique des belles années du club en division honneur il y a 25 ans. Retombé aujourd'hui au niveau départemental, Arondel, en tête du championnat de D2, est en train de se reconstruire.
5: Quand je vois ce club a failli mourir et que ça soit repris par un coach qui s'appelle Cyril Dossi, qui était un de mes joueurs de cette époque, et que le président était le capitaine de cette équipe dans les années 2000, je trouve ça exceptionnel. L'histoire est belle. Ils transmettent une passion, ils ont fait revivre ce club. Il faut savoir qu'en DH, à l'époque où j'entraînais derrière les buts, il n'y avait pas de terrain d'entraînement. Maintenant, il y a un terrain d'entraînement, il y a 6 vestiaires, il y a des clubhouses, il y a 160 licenciés. Il faut savoir qu'il y a 3 ans, il n'y avait qu'une équipe. Là, vous avez 5 équipes. Et ce qui me fait plaisir et ce qui me touche, c'est qu'il y a des gamins qui peuvent continuer, des gamines qui peuvent jouer au foot. Et il y a un club qui est en train de renaître. C'est un bon groupe, très attachant, travailleur. Et j'espère qu'ils vont atteindre la montée en D1 en fin de saison.
4: Et d'ici là, Arondel rêve d'une finale en Coupe de la Somme. Cela passera aujourd'hui par un exploit contre Nel, deuxième en Régional 3, deux divisions au-dessus.
3: Arondel contre Nel, c'est à 15h30 cet après-midi à Saint-Léger-les-Deux-Mars. Et vous savez maintenant où se trouve Arondel. Toujours en foot, le gardien de la MSC, Paul Bernardoni, revient sur la relégation en Ligue 3 dans un message adressé aux supporters hier soir. Cette saison fait mal, dit-il. Nous savons que ce club et ses couleurs méritent mieux. Paul Bernardoni remercie les supporters pour leur soutien et assure qu'il se battra toujours. Fin de la citation. Impossible de savoir si ça signifie qu'il reste dans l'effectif la saison prochaine.
0: Ce week-end, à Amiens, et à partir d'aujourd'hui d'ailleurs, ce sont les 4 jours de fête de quartier Saint-Acheul, avec une déambulation musicale d'ailleurs à 14h30 avec un départ de l'école La Neuville. Il y aura aussi demain un apéro-concert à partir de 19h à l'école Bapaume, l'entrée gratuite, et samedi un grand feu d'artifice. Rendez-vous à 22h30.
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0: Et nous allons à Méricourt, l'abbé Pat Ferrier, pour Johnny au Café de la Place. Bonjour Johnny.
2: Bonjour, bonjour à tous.
0: Bon, comment est le temps là sur Méricourt ce matin?
2: Mitigé. Hein. Oui, c'est pas terrible.
0: D'accord. Il y a quand même de belles périodes d'éclaircies, mais j'avoue que pour profiter de la terrasse, il faut quand même être courageux.
2: Il faut être couvert.
0: Johnny, alors aujourd'hui, les courses Paris-Longchamp, 7e, 16 partants. On vous écoute pour les pronos.
2: Alors, pour ce jour, le 5, le 16, le 6, le 9, le 10, le 15, le 12. En cas de non partant, je mets le 3. Et pour le 2 sur 4, les deux premiers, le 5 et le 16.
0: 5, 16, 6, 9, 10, 15 et 12. En cas de non partant, le 3 et 2 sur 4, 5 et 16 pour Paris-Longchamp ce jeudi 14 mai. Eh bien, Johnny, vous, le Café de la Place, vous êtes ouvert toute la journée ou que le matin?
2: On fait une petite pause à 13h30 et nous rouvrons à 17h30 jusqu'au soir, jusqu'à...
0: Jusqu'au bout de la nuit, Johnny.
2: Au bout de la nuit. Le week-end, on ne sait pas comment ça va se passer.
0: Eh bien, très bien, Johnny. Laissez-vous.
2: Mais on sera ouvert.
0: Je vous souhaite une très belle journée. À bientôt.
2: Merci, donc une bonne journée. Au revoir.

0: Zaz, mon sourire à 8h49 sur ICI Picardie. L'événement ICI Picardie, c'est ce concert demain de l'artiste drag queen et rappeur qui s'appelle Piche. Piche, on l'a découvert dans l'émission Drag Race France. On l'a vu aussi à la cérémonie d'ouverture des Jeux Olympiques 2024. Au-delà de la drag queen, c'est aussi une musicienne, et oui, qui fait plutôt du rap, mais pas que.
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0: Bonjour Piche.
2: Salut.
0: On est trop contents de vous avoir ce matin sur ICI Picardie. Vous venez dans la Somme à Mers-les-Bains ce week-end. Et on va s'intéresser un petit peu à vous, à votre parcours, et essayer de rentrer un petit peu dans votre tête. Piche, vous dites souvent que vous êtes un chanteur qui fait du drag plutôt qu'une drague qui chante. Pourquoi la nuance, elle est importante?
2: Je pense que la nuance, elle est encore importante maintenant qu'elle le sera plus tard, j'espère, mais là, je la mets encore un petit peu pour que les gens puissent saisir que ce que je propose, c'est avant tout de la musique, et que c'est ça l'univers artistique que je propose, et que le drag, c'est plus la forme en fait que va prendre mes messages et ce genre de choses là. C'est pour distinguer, je dirais, un petit peu la forme du fond. Souvent les gens peuvent un peu mélanger tout ça quand ils connaissent pas du tout ce que c'est que le drag. Je préfère les ramener vers un imaginaire qu'ils connaissent, comme une Lady Gaga, comme une Chappell Roan, dont ils se disent forcément que c'est des chanteuses avant tout, alors qu'elles font du drag aussi.
0: C'est au-delà de la musique, c'est de l'art au complet. Il y a la musique, bien sûr, c'est très important, mais tout ce qu'il y a autour fait partie aussi de la musique.
2: C'est un tout en fait, c'est un univers en fait qui est proposé, mais ce qui donne cette dimension, on a l'impression quand on parle de Lady Gaga que c'est de l'art justement avec un grand A, parce qu'elle fait du drag.
0: Est-ce que vous réalisez un petit peu ce qui est en train de se passer autour de vous? Il y a une cigale sold out, un Olympien annoncé, Piche est en train de monter petit à petit très fort quand même depuis un petit moment.
2: Je sais pas si je réalise. Est-ce que je réalise? Pendant que vous me le dites, tu me demandes est-ce que je réalise? Oui, forcément, je réalise dans le sens où il y a des gens autour de moi qui sont là pour me rappeler qu'il se passe plein de choses et de prendre un petit moment pour respirer et me dire que c'est génial pendant qu'on monte les escaliers. Mais moi, j'avoue que je suis tellement tout le temps la tête dans le guidon et moi, la notion du temps, c'est quelque chose de très particulier. Du coup, je suis toujours un petit peu dans la chose qui vient après tout ça, mais j'arrive quand même maintenant, plus qu'avant en tout cas, à réaliser, surtout que j'ai beaucoup de chance et je suis très, très reconnaissant en vrai de tout ce qui se passe.
0: Un son assez frontal que vous proposez, très assumé. Est-ce que la provocation fait partie de votre ADN artistique?
2: Je pense même qu'elle fait partie de mon ADN tout court, en vrai de vrai. Avant même de faire de la musique, de toute façon, je pense que c'est... En vrai, les gens qu'on dit provocateurs artistiquement parlant, c'est des gens qui le sont, même s'ils n'avaient pas été artistes, je pense. Et c'est juste que comme ils sont artistes, ils ont une plateforme dans laquelle ils le sont un peu plus et qu'ils se voient.
0: Et puis, c'est de la provocation qui sert à quelque chose. On casse les codes, on sort des cases. C'est très difficile de vous mettre dans une case. Si on voulait, faudrait vous découper en petits morceaux.
2: C'est vrai que oui, et puis j'aime pas m'y mettre en vrai de vrai. C'est pour ça que je vous disais tout à l'heure cette histoire de marketing où j'essaie au moins d'être clair dans l'appellation pour les gens, parce que quand on voit ce que je fais, quand on écoute ce que je fais, c'est un peu compliqué et difficile à catégoriser. Mais j'ai l'impression que le monde, il va de plus en plus dans ce sens-là. On a de plus en plus d'artistes justement qui sont très hybrides, qui mélangent plein de choses. Je pense que ça a été un temps, les cases, en tout cas je parle musical, les gens ont plus vraiment envie de ça, on s'en fiche. Je suis une personne qui fait de la variété française, à la guitare ou de la pop avec telle sonorité. Maintenant, les gens font plein de choses, ils sont multiples, et je pense que c'est ça qui plaît aux gens, parce que les gens sont multiples. Maintenant, s'intéressent à plein de choses différentes, et donc finalement, l'hybride est beaucoup plus représentatif de l'humain. Je

0: J'aime bien, ça me fait faire du air clavier. Dreamer, Supertramp sur ici, Picardie. On se tourne vers le docteur Kerzek pour parler. Ah, j'aime pas ça, les aftes. Ils peuvent nous gâcher la vie, docteur. Bonjour.
1: Bonjour à tous. Ils sont petits, mais ils sont extrêmement désagréables. Et ça peut nous rendre la vie compliquée, notamment pour manger. Vous l'avez deviné, ces petites ulcérations qui font la loi dans notre bouche. L'aft, c'est un petit nid de poule microscopique qui se niche sur la gencive, sur la langue ou à l'intérieur de la joue. Et concrètement, c'est une ulcération qui est bénigne, de la muqueuse buccale. Mais le symptôme numéro un, et ça nous fait grimacer quand on prend notre café le matin par exemple, c'est la douleur. Et pas n'importe laquelle, une douleur aiguë, intense et très localisée. Lui, il ne se voit presque pas, mais il va vraiment nous handicaper pour mâcher, pour parler ou simplement pour avaler la salive. On reconnaît facilement l'aft, hein, car c'est une ulcération bien ronde avec un fond jaunâtre ou grisâtre. Et autour, c'est un petit peu rouge, c'est un petit halo rouge. C'est très différent de l'herpès, le bouton de fièvre dont on parlait, qui lui va se manifester par des petites vésicules qui sont remplies de liquide. L'aft, pas du tout, ça fait plutôt un trou. L'herpès, il est contagieux. Lui, l'aft, il ne l'est pas du tout. Donc pas de panique, si vous embrassez quelqu'un qui a un aft, vous n'allez pas l'attraper.
0: Et bon appétit, bien sûr. On fait quoi, docteur, pour s'en débarrasser?
1: Si la douleur est vraiment insupportable, le geste le plus simple, c'est de prendre du paracétamol. Ça fonctionne aussi pour la douleur des aftes. Ensuite, direction la pharmacie, vous trouverez des gels anesthésiants à base de lidocaïne. C'est un anesthésiant local. Vous l'appliquez directement sur l'aft. Ça a un effet un peu camisole chimique sur la douleur. C'est extrêmement efficace. Et puis, il y a des bains de bouche antiseptiques. Ça évite la surinfection. Vous pouvez prendre un peu de bicarbonate aussi dilué. Et puis surtout, on va éviter les aliments agressifs. On évite le citron, le piment, les chips trop salés ou les noix, parce que là, ça peut raviver et racler la muqueuse et raviver la douleur et les aftes. Et puis, la soupe, le yaourt ou la compote en phase aiguë, c'est plutôt pas mal, ça va chouchouter la bouche. Et attention, si vous êtes un craqueur d'aftes récidivant, c'est-à-dire que vous en avez tout le temps, c'est peut-être pas un simple désagrément, c'est peut-être une stomatite afteuse récurrente. Alors, ça veut dire quoi, ça? Ben, ça veut dire qu'à force de se mordre la joue, par exemple, ou avec le stress, eh bien, il y a des gens qui vont pouvoir déclencher justement ces aftes. Et puis, une petite astuce, ça peut être le dentifrice aussi. Donc, si vous avez changé de dentifrice et que vous avez plus d'aftes, c'est peut-être lui qui est en cause. Et en tout cas, comme toute ulcération dans la bouche, quand ça dure plus de 10 à 15 jours, on ne banalise pas, on ne dit pas c'est un aft, il dure, il est récurrent, etc. On consulte son médecin, son stomato ou son dentiste. Allez, d'ici là, portez-vous bien.
0: C'est noté, docteur. Bienvenue chez vous. Le meilleur, c'est à suivre.
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0: Avec la bonne humeur légendaire de Patrick Vincent. Bonjour Patrick.
5: Bonjour Valentine. Bonjour tout le monde. Oh, il y a un rayon de soleil.
0: Ouais, mais quand. Oui.
5: Profitons-en.
0: Mais ça va pas durer.
5: Oui.
0: Mais par contre, bienvenue chez vous, ça ne fait que commencer.
5: Eh oui, avec vos plus beaux témoignages, on les réécoute comme c'est férié aujourd'hui. Allez, vous allez pouvoir vous entendre à la radio. Eh oui, on va parler de plein de choses. On va parler de camping-car, on va parler de travaux, on va parler d'adoption à la SPA et de bien d'autres sujets encore. Voilà, venez nous rejoindre, branchez votre radio, écoutez-vous, écoutez vos voisins, écoutez votre famille qui repasse à la radio. C'est formidable.
0: Oui, c'est vrai. Moi, je vous dis pas à demain.
5: Moi non plus.
0: Mais à lundi.
5: À lundi.
0: Demain, c'est le Hugo, donc il vous réveillera.
5: Eh bien, c'est noté. Merci, Valentine. Bon week-end.
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5: Merci d'écouter Ici, Picardie, première radio de la Somme. Il est 9h. Les infos, Céline Autain, la SNSM du Crotoy se renforce d'un coup.
6: 4 nouvelles recrues ont rejoint les sauveteurs en mer ces derniers mois et c'est pas rien sur fond de crise du bénévolat. Mais le directeur de la station voit plus grand. Christophe Desmarais recherche 6 autres volontaires au moins pour des missions très variés.
7: Plus on est de monde, mieux c'est, parce qu'on se répartit beaucoup les tâches. Parce que là, effectivement, en ce moment, on a beaucoup de travail. Donc, c'est vrai que ce n'est pas suffisant. On est tous bénévoles, on a tous un métier. Il nous faudrait encore au moins 5 ou 6 personnes pour l'administratif aussi, et surtout pour le secours en mer. Quand on part, trouver 3 personnes disponibles alors qu'ils sont dans leur boulot. Donc, si on serait le double, c'est plus facile de n'en trouver 3 pour partir. C'est difficile parce que les gens se pensent, quand ils rentrent dans le sauvetage en mer, je parle du sauvetage en mer que je connais, ils pensent qu'ils vont et ça va leur prendre tout leur temps. En fait, non. En fait, on se répartit les tâches. Lorsqu'on fait des exercices, on le prévient bien avant. On peut refuser. Il n'y a pas d'obligation dans notre station.
6: Et pas besoin de savoir tout faire avant de rejoindre la SNSM du Crotoy. Elle peut vous former. Toutes les infos sont à retrouver sur ici.fr avec aussi les témoignages de 2 nouvelles recrues arrivées donc sur la côte picarde auprès de la SNSM. Après un début d'année frileux, les réservations dans les gîtes de France se portent bien, nous a dit ce matin la présidente départementale des gîtes dans la Somme. Ils sont près de 400 labellisés dans le département. Et d'après Carole Bizet, il y a une recrudescence de demandes de réservation plutôt que d'habitude pour les mois de juillet et août. L'anniversaire des 110 ans de la bataille de la Somme dans l'est du département y est pour quelque chose. Si vous prenez la route aujourd'hui à l'occasion du pont de l'Ascension, attention au trafic qui s'annonce très dense selon Bison Futé.
5: Une enquête ouverte sur un bébé alcoolisé après une journée en microcrèche.
6: Ça s'est passé dans le sud de l'Oise. Les parents ont porté plainte en mars après s'être rendus à l'hôpital. La microcrèche fermée depuis l'incident va rouvrir le mois prochain. La communauté de communes renvoie à l'absence de preuves de maltraitance. Fin des recherches autour d'une ado de 16 ans, originaire de Seine-Maritime. Sarah s'est présentée d'elle-même à la gendarmerie dans l'Oise après sa disparition près de Rouen la semaine dernière. 3 jours après l'incendie d'une voiture dans la cave de leur immeuble, plusieurs dizaines d'habitants rue du Professeur Cabrol dans le sud d'Amiens vivent toujours sans eau courante, certains avec des enfants en bas âge. Plus d'électricité non plus dans les parties communes. Ces locataires dénoncent le manque de réaction de leurs bailleurs.
5: Un appel aux dons à la SPA de Poulainville.
6: Le refuge au nord d'Amiens recherche du fromage fondu pour ses 30 chiens. La responsable Amélie De Porter explique pourquoi exactement.
8: On va utiliser tout ce qui est fromage fondu pour justement l'administration de médicaments. Il faut savoir qu'on fait des plateaux tous les matins. On va utiliser entre 30 et 50 fromages par demi-journée. Donc ça veut dire qu'il y a une consommation qui est quand même assez importante de fromage. On va aussi l'utiliser en plus des médicaments sur tout ce qui est partie enrichissement pour tout simplement que le temps passe plus vite et qu'ils aiment être dans leur box. On va apporter des jouets, de la mastication et aussi de l'enrichissement alimentaire. Et on a besoin du coup de ce fromage fondu, mais aussi des saucisses knacky, et souvent on fait appel à la générosité de la population pour justement pouvoir leur offrir toutes ces petites choses supplémentaires, mais qui font vraiment la différence au quotidien.
6: Et si vous voulez donner ce genre de fromage, un type kiri par exemple, ou vache kiri, il faut aller directement au refuge de Poulainville sur les heures d'ouverture.
5: La demi-finale de la Coupe de la Somme a lieu cet après-midi.
6: Oui, la deuxième, hein, Nel face à Arondel à partir de 15h30 au stade de Saint-Léon. Les Domards. L'équipe gagnante va affronter Gamache qui a écrasé l'équipe d'Eren-Alry hier 5-0. Et puis on a l'habitude de dire que la France compte 60 millions de sélectionneurs, mais c'est bien Didier Deschamps tout seul qui va donner sa liste ce soir des joueurs retenus pour le mondial. Manifestement, d'après les spécialistes, il y a peu de suspense, à part donc dans les cages. La réponse à 20h ce soir dans le journal de TF1. La compétition démarre dans un mois entre les États-Unis, le Canada et le Mexique. Ici Picardie, presque 9h05. Patrick, avec un temps très instable encore aujourd'hui.
5: Oui, effectivement, c'est assez instable, assez agité, même si on a quelques éclaircies. On garde un ciel souvent couvert avec des averses et des averses qui peuvent même parfois prendre un caractère orageux. D'ailleurs, toute la Picardie est encore en vigilance jaune pour ce phénomène d'orage. On attend, par exemple, jusqu'à 10 mm de cumul de pluie sur le Santerre. Le vent est là bien présent aussi, un vent modéré avec des rafales qui peuvent atteindre jusqu'à 65 km/h en Picardie maritime. Ailleurs, des rafales jusqu'à 55 km/h. Les températures maximales comptées entre 10 et 13 degrés sur l'ensemble de la région.
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5: Bon alors, à Amiens pour l'instant, à Beauvais, à Abbeville, ça roule, c'est tranquille, c'est calme, c'est férié, mais attention quand même sur les grands axes, puisque Bison Futé classe cette journée en rouge dans le sens des départs, c'est rouge dans le sens dans tout le quart nord-ouest, et c'est orange dans le reste du pays. Demain, ce sera vert partout, dans le sens des départs, comme dans le sens des retours.
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5: Et la bonne humeur légendaire de Francis Cabrel, il était précurseur d'ailleurs, mais il n'a plus sa moustache, c'est dommage. Alors que la moustache redevient à la mode, Francis Cabrel, il l'avait en tout cas en 83. Voici Question d'équilibre.

0: Ici Picardie avec Francis Cabrel et question d'équilibre.
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0: Best-of de bienvenue chez vous, vos plus beaux témoignages. Ce matin, nous allons revenir sur l'émission du 4 mai dernier. On parlait de camping-car, de la passion du camping-car. Et oui, le camping-car, c'est l'évasion. Et c'est vrai que là, on a tendance à ressortir les camping-cars avec l'été qui arrive, même si aujourd'hui, on aura un petit peu de pluie. On en parlait de camping-car avec Aurélien Marchand de LM Aventure, une entreprise basée dans la Somme à Saint-Sauveur. Et il y avait le témoignage de Sylvie de Bellois-sur-Somme, qui a un camping-car et qui en profite.
3: Ah oui, on a un camping-car et on est heureux avec notre camping-car.
0: Depuis combien de temps vous l'avez ?
3: Celui-ci depuis 6 ans.
0: Ah, vous en aviez un autre avant ?
3: Oui, ça fait 10 ans que nous sommes camping-caristes.
0: Ça fait 10 ans. Est-ce que avant votre premier camping-car, vous y rêviez déjà depuis longtemps ?
3: Nous avions un mobil-home et mon mari n'aimait pas, donc on envisageait depuis quelques années un camping-car.
0: Ah ouais, grosse différence entre le camping-car et le mobil-home, c'est que
3: Il
0: y en a qui bouge un peu plus que l'autre, quoi.
3: Exactement.
0: C'était quoi votre plus long périple en camping-car ?
3: Nous faisons essentiellement la France, que nous découvrons justement. Après, nous sommes allés faire un petit tour en Allemagne.
0: Ouais.
3: Mais sinon, c'est essentiellement la France et l'objectif, c'est le Maroc.
0: D'accord, ok. Est-ce que les règles sont les mêmes partout ? Si vous avez déjà voyagé en Allemagne, si vous allez bientôt aller au Maroc, vous êtes renseigné sur justement tout ce qui est réglementation avec le camping-car ?
3: Oui, je fais partie d'un groupe justement camping-cariste au Maroc. Bah, il n'y a pas de contraintes particulières par rapport à la France.
0: Ouais.
3: Et l'Allemagne non plus. Ben nous faisons essentiellement les aires de camping-car ou les campings. Hein. Nous n'allons pas faire du sauvage. Donc on trouve sans problème des aires de camping-car. Enfin, on est très bien accueillis, même en Allemagne. Je veux dire, on n'a rencontré aucun problème.
0: Bon, c'est un camping-car pour combien de personnes que vous avez ?
3: 4.
0: 4 personnes. Vous partez à 4 tout le temps ?
3: Non.
0: Bon, ben, on viendra avec vous alors s'il faut remplir. Deux. Vous partez à 2 en général.
3: Oui, on est retraités, donc nous partons à 2 et de temps en temps, le week-end, les petits-enfants.
0: Ouais, donc c'est tout confort pour vous, alors
3: Oui.
0: Qu'est-ce qui vous plaît, vous, dans le camping-car ? Parce qu'avant, vous aviez un mobil-home, j'imagine, donc vous étiez toujours au même endroit ?
3: Oui, c'est ça, c'était toujours la même chose. S'il faisait pas beau, ben, on était coincé. Alors que là, ben, on va dans un endroit, si ça nous plaît pas, ou si le temps est pas très beau, on peut partir ailleurs. Enfin non, c'est vraiment la liberté. Ça nous convient parfaitement. Et puis on a un très beau camping-car. Hein,
0: ouais, il fait quelle dimension ? Il fait quelle dimension ?
3: 7,41 m.
0: 7,41 m. Ça, on va dire, c'est dans la moyenne des camping-cars.
4: Oui, c'est du confort. Ouais.
0: Ouais. Donc ouais, ça, tout le monde peut le conduire.
3: Oui.
0: Ouais.
4: Oui, c'est un permis B. Ouais.
0: Permis B. Donc, vous relayez quand vous partez comme ça ? Vous faites beaucoup de route dans une journée ou...
3: Oh non, on fait aller 300 ou 400 km dans une journée. Donc mon mari, puis je préfère pas le conduire.
0: D'accord. Est-ce qu'on dort bien dans un camping-car ?
3: Ah là là, on dort mieux que chez nous.
0: C'est vrai ? Alors que comment ça se fait ?
3: Ben, je sais pas. Je peux pas vous expliquer. Est-ce que c'est parce que, on a l'impression, dès qu'on monte dans le camping-car, que nous sommes en vacances.
0: Ouais.
3: Toujours est-il que, on dort mieux que chez nous.
0: Et là, la dernière fois que vous l'avez utilisé, vous allez me dire, c'était ce week-end peut-être ?
3: Ouais, on est parti ce week-end, on n'est pas allé très loin.
0: Ouais.
3: On est parti mercredi et on est rentré samedi.
0: Bon, très bien. Vous êtes allé où ?
3: On est allé au camping de Castelmoreuil. Vous voyez, c'est vraiment pas loin. Alors, on a l'impression, c'est les vacances.
0: Et les vacances. Et voilà. Et là, vous repartez bientôt ?
3: Et là, nous partons le 1er juin dans le Périgord et on va revenir par l'autre côté, par l'Auvergne, l'Alsace, etc.
0: Et voilà, ça donne envie, hein, le camping-car. Best-of de bienvenue chez vous ce matin et dans quelques minutes, nous allons parler de travaux. Qu'est-ce qu'on fait quand il y a des problèmes suite à des travaux ? On va en parler avec un expert en bâtiment. Mais tout de suite, nouveauté ici Picardie, voici le dernier morceau de Gaëtan Roussel, ça s'appelle « Tout s'en va ».
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0: Ici Picardie avec le nouveau Gaëtan Roussel, ex-chanteur du groupe Louise Attaque. C'était Tout s'en va.
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0: Rétrospective de votre émission, bienvenue chez vous et retour sur l'émission du 28 avril dernier sur les problèmes après travaux. Nous étions avec Marie-Pierre Abivin, avocate à Amiens, et Guy Kenlen, expert en bâtiment, qui est avec nous au téléphone. Son aide peut être très précieuse, il nous explique.
2: En fait, on est des experts privés indépendants.
0: Alors, on fait appel à vous. Là, ça va être vraiment... moi, je fais des travaux chez moi, par exemple. Je vais faire des travaux, je me rends compte qu'il y a des problèmes. Je fais appel à vous directement, c'est ça? Ou via mon assurance?
2: Pas du tout. Donc, en fait, l'assureur, lui, va mandater un expert, ce qu'on appelle un expert d'assurance. Mm-hmm. Tandis que nous, on va représenter la personne qui nous mandate, c'est-à-dire en tant que particulier, par exemple.
0: D'accord. Donc, moi, je fais appel à vous directement.
2: Exactement. Mm-hmm.
0: Donc ça peut être pour venir expertiser quelque chose ou faire une contre-expertise.
2: Voilà, quand on a des malfaçons ou des arrêts de chantier, on va constater ce qui ne va pas.
0: Et alors comment ça se passe? Vous venez avec tout un tas de matériel, vous venez à plusieurs concrètement, oui. Ça se passe comment? C'est rapide, c'est long, faut des mois, il faut...
2: Non, en fait les interventions peuvent être très rapides d'une semaine à l'autre. Et au niveau matériel, on a tout ce qui est outillage de mesure, on a des drones, on a des échelles télescopiques pour aller dans certains endroits, des caméras endoscopiques, enfin, tout le matériel qui nous permet de pouvoir faire un vrai constat.
0: Et alors, c'est quoi les problèmes récurrents, les problèmes qui reviennent le plus en termes de malfaçons, de problèmes de finition ou autre? En gros, vous intervenez le plus souvent pour quoi? Dans le top 3 des problèmes, effectivement, quand on veut faire des travaux, ça va être quoi?
3: Les infiltrations.
0: Ah.
2: Ouais, maître, vous avez raison. Infiltrations. Voilà. Les toitures.
3: Les fissures.
2: Et...
3: infiltrations.
2: Voilà. Mais les infiltrations, c'est vrai que c'est un gros souci, puisqu'on a souvent soit des toitures qui sont mal faites, ou des raccordements au niveau tuyauterie, raccordements sanitaires qui sont mal faits. Et du coup, on doit intervenir et voir d'où vient l'origine.
3: Mm-hmm. Des menuisiers fuyards aussi.
0: Ouais. Mm. Et donc, vous faites après un dossier, en gros, vous allez dire et certifier qu'il y a tel problème et que ça vient de telle action ou autre, ou de l'entreprise ou autre, c'est ça, hein? Et derrière ça, on fait quoi? On attaque l'entreprise, on se défend?
2: C'est ça, la priorité en France aujourd'hui, c'est de trouver une solution amiable, puisqu'on sait aussi que les tribunaux sont très engorgés. Et surtout, ensuite, on va rédiger un rapport, et le rapport va servir pendant toute la continuité du dossier, que ce soit vis-à-vis de l'avocat pour faire une assignation, ou ensuite, quand on a une expertise judiciaire, c'est d'accompagner le mandant et qu'on ait un rapport qui soit précis pour gagner du temps et qu'on ait des points qui soient tous signifiés dans ce rapport.
0: D'accord. Ça va coûter combien, si on peut donner une fourchette de prix, si on fait appel à un expert bâtiment?
2: Entre 750 et 1000 euros. Entre 750 et 1000 euros. D'après l'importance du chantier. Voilà.
0: Okay. Merci beaucoup pour toutes ces précisions.
2: Je vous en prie.
0: C'est bien de savoir comment ça se passe précisément. Marie-Pierre Abivin a voulu rebondir.
3: Oui, c'est intéressant quand même d'avoir un avis technique d'un expert, en fait, qui est spécialisé dans la matière. Quand le litige ne se solutionne pas spontanément avec l'entreprise, on a cet appui technique qui permet éventuellement d'aller rechercher un accord amiable en conciliation, en médiation. Et puis, si vraiment ça ne se solutionne pas, c'est un rapport en fait qui peut être utilisé pour aller demander une expertise judiciaire. Et donc, par contre, ce conseil technique là, cet avis technique ne se substitue pas à un avis d'un expert indépendant désigné par un tribunal, parce que quand les choses deviennent contentieuses, quand le litige vraiment n'est pas solutionné ou trop important, ou qu'il y a trop d'entreprises qui se disputent les responsabilités, il faut désigner un expert judiciaire pour que ce soit lui qui émette un avis avant que le tribunal. Ne tranche le litige.
0: En tout cas, ça servira dans le dossier.
3: Ça servira toujours dans le dossier.
0: Voilà, quelques précisions bien utiles. En tout cas, la suite du best-of de Bienvenue chez vous dans quelques minutes après la pub et la musique de Ten Sharp en 91.

0: le laboratoire GSK. Environ 240 000 personnes sont touchées par le zonage chaque année en France. Françoise l'a vécu, elle nous raconte dans un instant.
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0: Ici Picardie avec le groupe Ten Sharp, c'était You. Il est 9h28 et comme toutes les heures, vers la demi, on a des infos pratiques pour vous.
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0: Et on va vous aider à trouver un job si vous êtes à Amiens ou autour d'Amiens.
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0: Avec la campagne de l'emploi, c'est du 18 au 22 mai prochain. Vous allez pouvoir rencontrer des employeurs au plus près de chez vous, des employeurs qui recrutent. Il y a des rendez-vous qui vous seront proposés l'après-midi entre 13h30 et 16h30. Évidemment, vous venez avec vos CV. Rendez-vous à Corbie le 18 mai. C'est un lundi au centre Adalard, à Beaucourt-sur-l'Allue le lendemain, le 19 mai à la salle des fêtes. Rendez-vous également pour poursuivre cette semaine, le mercredi à Piquigny, le jeudi à Ornois-le-Bourg et le vendredi 22 mai à Sénarpon, à la salle des fêtes. Voilà, c'est la campagne de l'emploi à partir du 18 mai jusqu'au 22 avec la mission locale insertion, formation, emploi du Grand Amiénois. Voilà, toutes les heures, vous retrouvez les bonnes infos pour vous, au plus proche de chez vous, évidemment.
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0: Le best-of de Bienvenue chez vous qui continue, c'était le 10 avril dernier, on évoquait les parcours du cœur avec le docteur Philippe Salé, cardiologue. Les parcours du cœur, une opération qui se poursuit d'ailleurs hein, jusqu'au mois de juin. Il y aura d'ailleurs un rendez-vous hein, le 5 juin à Ville-sur-Ancre. Vous allez pouvoir trouver les infos évidemment sur internet. Et nous avions pour cette émission le témoignage de Véronique Damien, concernée par des problèmes cardiovasculaires, qui participe au parcours du cœur cette année.
3: J'ai toujours été, mais occasionnellement, on va dire, la sportive du dimanche, mais là, davantage, tout à fait, j'ai été vraiment bien conseillée. Bon, le cœur, c'est une très belle machine, et il faut en prendre soin. Et justement, d'autant quand on découvre qu'on a quelque chose. Et au contraire, ça m'a vraiment incité à faire régulièrement. Je le fais au moins 2-3 fois par semaine.
0: Voilà. Alors, qu'est-ce que vous faites comme sport? Vous marchez, vous courez, Véronique?
3: Alors voilà, actuellement, je fais de la gym, d'entretien, et je fais de la marche. Alors, avant, je faisais de l'aviron, et justement, j'étais suivie en disant, ça me favorisait en fait peut-être un essoufflement un peu plus anecdotique.
0: Ouais.
3: Et en fait, il m'a dit ça peut être peut-être trop intensif, alors soit continuer parce que c'est un très bon sport, mais voilà, donc je fais aussi du longe-côte occasionnellement.
0: Ouais.
3: Enfin, vraiment, je suis beaucoup plus vigilante sur l'activité de marche, de course, de vélo. Maintenant, je me déplace souvent en vélo.
0: Est-ce qu'on vous a indiqué des sports ou des activités physiques à faire en particulier?
3: Oui, notamment la marche, le vélo, la natation, des choses pas trop, on va dire, violentes comme le tennis, où j'avais fait quand j'étais jeune, ou je fais aussi du ping-pong d'ailleurs, et en fait c'est complet, parce que chaque sport, chaque activité sportive en fait se complète, et le tout, je pense qu'il faut être assez vigilant sur les symptômes, parce que justement, on me les a indiqués aussi, donc on est peut-être davantage vigilant, mais d'essayer de faire un plaisir qui nous convienne et peut-être pas trop pousser en fait en fonction de soi. Voilà.
0: C'est ça, du sport, mais quand même accompagné. Docteur, c'est vrai, quand des personnes ont des symptômes ou des maladies cardiovasculaires, on leur recommande de faire du sport, mais dans une certaine mesure, mesurer, contrôler.
4: Tout à fait, oui, ça dépend bien sûr de sa pathologie, mais il est important d'avoir déjà une évaluation de ses capacités, une détermination de ses limites, et puis de savoir justement ce qu'il est bon de faire, éviter les sports un peu trop intensifs, comme l'expliquait Véronique. Et puis notamment, quand on veut se remettre au sport après une longue période d'inactivité, il est justement intéressant, quand on a un certain âge, de faire le point sur tous ces risques, et puis éventuellement de faire une évaluation. Et il y a notamment, bien sûr, sur le plan cardiaque, l'intérêt d'un test d'effort quand il est recommandé par votre médecin ou le cardiologue. Mais aussi, il y a la maison sport santé qui vous permet de refaire un bilan pour savoir quelle est la meilleure activité physique, sportive pour vous, pour cette pratique que vous allez remettre en place.
0: Véronique, quand vous avez appris que vous aviez un problème, donc vous êtes mis à faire du sport, mais est-ce que ça vous a pas stressé en plus, parce qu'on dit que le stress c'est pas bon pour pour le cœur et les maladies cardiovasculaires.
3: Alors, ça m'a été dit aussi, ça m'a été confirmé dans le cadre de ma pathologie. On peut pas se préserver complètement dans notre vie de stress, mais peut-être de le gérer davantage, d'être justement plus à l'écoute et ne pas oublier complètement cette pathologie sans en faire une possibilité de justement se dégrader moralement parce qu'on a cette pathologie. Donc, il faut essayer de compenser sans oublier ce qu'on a, essayer de l'oublier tout en étant vigilant. Et c'est vrai que ça permet, dès qu'on a quelque chose d'anormal, de dire « Ah, ben, en fait, ça nous ramène à la réalité. J'ai peut-être trop poussé. Alors, essayer d'avoir aussi une vie hygiène. En fait, j'essaye. Bon, alors, je fumais aussi. J'ai arrêté depuis le Covid. Et ça aussi, ça m'a été expliqué que notre hygiène de vie est importante parce que tout ça, ça contribue quoi à notre machine cardiaque. Et puis, je remercie, moi, ces professionnels parce que, bon, ils sont quand même dévoués à nous expliquer.
0: Vous avez fortement réduit tous les risques, comme on dit, tous les facteurs de risque. Absolument. Et si en plus,
3: Alors je fume plus, ça c'est évident. Ouais. De temps en temps, comme un bon Français, je trinque de temps en temps, mais j'essaye de davantage, d'être plus à même à l'écoute de mon corps, on va dire.
0: Voilà, c'est bien de bouger, effectivement, c'est toujours mieux que de rester devant sa télé, quoique c'est bien des fois de regarder des jeux à la télé. On va parler de jeux télé dans quelques minutes, le mieux c'est encore d'y participer, si vous rêvez de participer à un jeu télé, si vous avez déjà participé à un jeu de télé. On va en parler dans quelques instants avec le retour du best-of de Bienvenue chez vous.
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0: Et la musique, maintenant, avec cette magnifique chanson signée Renaud en 1983. Voici En Cloque.

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0: cloque. Belle matinée, vous écoutez ici Picardie, et c'était Renaud, bien sûr, en cloque. Il est 9h37, on va revenir sur une émission qu'on avait fait sur les jeux de télé. Et on était avec Thierry, un auditeur d'ici Picardie, qui joue chez nous, bien sûr, mais qui est aussi le spécialiste des jeux télé, à son actif une quarantaine de jeux divers et variés à la télé.
1: Il y en a sur lesquels j'ai pu revenir plusieurs fois, ouais. Et puis non, il y a eu beaucoup de jeux au fur et à mesure des changements de programmation, etc. Bah, quand un nouveau jeu arrive, on essaie d'y participer. Et puis, bah, de fil en aiguille, ouais, depuis 20 ans, ça fait une quarantaine, peut-être un petit peu plus même.
0: Mais alors, comment on fait ? Parce que, alors, il y a des gens qui s'en fichent royalement, hein, qui n'ont pas envie de se montrer à la télé, qui n'ont pas envie de participer à des jeux. Et puis, il y a beaucoup de gens qui aimeraient bien participer, et puis qui n'y arrivent pas, ou qui ne savent pas, qui n'osent pas. On commence par quoi ? C'est quoi les techniques, les astuces pour déjà être sélectionné à un casting ? Et derrière, ça va engager quoi ?
1: Ben, alors, je vous dirais qu'aujourd'hui, c'est simple comme un mail, presque, pour démarrer, avec voilà des adresses mail à récupérer sur des pages qui donnent ces informations-là, des annonces sur Internet qui disent, voilà, ouverture du casting pour tel jeu, une adresse mail, et simplement un mail à envoyer avec nom, prénom, une photo, parfois, comme c'est demandé, et puis on vous recontacte, et puis là, c'est des castings qui se font en présentiel, en général, sur la plaine Saint-Denis, etc. Mais depuis le Covid, il ne peut pas y avoir que des points négatifs à cette période, on s'est rendu compte qu'on pouvait aussi faire ça en distanciel très souvent via une application et ça se fait parfois juste à la maison dans son salon, même si vous voulez être à moitié habillé, tant que vous portez une jolie chemise en haut, ça fonctionne.
0: Faire attention que la caméra tombe pas, parce que c'est ça. C'est déjà arrivé en direct sur certains plateaux. Il y a aussi des castings qui se déplacent dans les régions.
1: C'est ça, tout à fait. J'ai eu l'occasion d'en faire à Amiens très régulièrement, où en général ils louent une salle de réunion dans un hôtel ou quelque chose comme ça, et puis voilà, les gens peuvent faire le casting juste à côté de chez eux. C'est bien aussi pour les premières fois, je dirais, quand on n'est pas initié, de se dire bah tiens, c'est pas très loin de chez moi, je vais voir à quoi ça ressemble,
0: on rencontre du monde qu'on connaît.
1: Ça arrive, ça arrive parce qu'on
0: a déjà croisé.
1: Oui, parce que c'est à la fois comme à la radio et comme le disait Serge tout à l'heure, c'est un petit monde mine de rien, de ces gens qui se disent c'est possible et c'est aussi pour moi. Du coup, il arrive de se recroiser même sur des plateaux avec des gens qu'on a déjà.
0: C'est une petite communauté de joueurs des jeux télé par
1: tout
0: exemple.
1: À fait. Il y a une vraie communauté de 100-200 personnes peut-être.
0: Donc ça veut dire quoi ? Vous créez des petits groupes WhatsApp ou autre et vous échangez des infos, vous discutez
1: ou les infos des castings à venir sont publiés, etc. Ou ça se donne aussi parfois des petites astuces pour les gens.
0: Donc vous avez déjà tous les bons filons. Après, ça devient compliqué pour les autres d'arriver.
1: Pas du tout, justement.
0: Mais on vous les donne à la radio ce matin.
1: L'idée, c'est de s'entraider, que tout le monde puisse aller s'amuser un jour et pourquoi pas gagner des jolis cadeaux.
0: Voilà, Thierry, un spécialiste des jeux télé qui continue d'ailleurs à participer aux jeux télé divers et variés sur le petit écran. Donc, nous revient en musique juste après la pub dans une petite minute avec un tube de l'année 82, le groupe Chalamar, A Night to Remember, et la suite de votre best-of de Bienvenue chez vous.
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0: Try to Remember avec le groupe Chalamar.
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0: 10h moins le quart, alors que la CPA de la SPA, la SPA de Poulainville lance un appel pour du fromage fondu pour ses chiens. Voilà, c'est pour mettre des médicaments dedans. Eh bien, on va revenir sur une émission qu'on avait fait avec la SPA. C'était le 2 avril dernier. On vous posait cette question. Est-ce que vous avez déjà adopté un animal de compagnie à l'SPA? Notre invité était Mathieu Chirène et nous avions le témoignage de Manon de Bocquen.
2: Bonjour, effectivement, oui.
0: Bienvenue à vous. Alors, Manon, vous avez, vous, adopté à la SPA? Vous avez même adopté plusieurs fois?
2: J'ai adopté 3 fois, oui, effectivement, et la dernière date d'il y a 2 mois.
0: D'accord, des chiens chaque fois?
2: 3 chiens, oui, et dont 2 chiens de catégorie.
0: D'accord, alors les chiens de catégorie, pour préciser, c'est, alors peut-être Mathieu, quand on dit chien de catégorie?
3: Alors les chiens de catégorie, ce sont des chiens du coup sujets à une réglementation très particulière, dans le sens où il faut des autorisations spécifiques pour pouvoir les adopter.
0: D'accord, donc au niveau formalité, déjà ça peut être un peu plus technique, un peu plus compliqué.
3: Exact, c'est pas non plus le parcours du combattant, selon les mairies on va dire, mais sinon c'est ce qu'il faut savoir dans un premier temps, c'est que c'est vraiment aussi sauver un animal de catégorie en refuge, c'est vraiment une chose énorme, puisque ce sont des chiens qui ont beaucoup de mal à trouver des futurs propriétaires.
0: Oui, effectivement. Et Manon, alors qu'est-ce qui a été le déclic pour vous pour... Vous aviez déjà des chiens ou des animaux avant?
2: Ah, on a toujours eu beaucoup de chiens, déjà toute petite. On est une famille à chiens, donc c'était une évidence d'avoir des chiens.
0: D'accord. Et alors pourquoi adopter ces chiens à la SPA? Vous étiez déjà sensibilisé, vous étiez déjà venu, vous aviez déjà vu ces animaux qui attendaient depuis longtemps?
2: Ben, j'étais déjà sensibilisée puisque mes parents petites adoptaient déjà en refuge.
0: Ah d'accord.
2: Et du coup, à l'adolescence, j'avais été bénévole dans un refuge également. Mm-hmm. Et il y avait déjà cette attirance pour la protection animale à la base.
0: D'accord. Alors qu'est-ce que ces adoptions ont changé pour vous, Manon? Parce que finalement, ça fait de la vie, j'imagine, chez vous à la maison, parce que 3 chiens maintenant.
2: 3 chiens, 4 enfants, donc oui, ça bouge.
0: Ah oui, donc oui. Et tout le monde s'entend bien. Donc, ces chiens, ça va apporter quoi pour vous? Ça change quoi pour vous?
2: Ça apporte de la vie, déjà. Mm-hmm. Ne serait-ce que vis-à-vis des enfants, parce que c'est leur chien et qu'elles adorent. Mm-hmm. Et c'est aussi le fait de se dire que, on a sorti potentiellement 3 chiens du refuge. Donc, potentiellement, à côté, on en a sauvé 3 autres parce que ça laisse de la place également pour d'autres.
0: Ah, ouais. Mm-hmm.
3: Exactement.
2: Et donc, il y a ce côté-là où... je vais pas en élevage et j'adopte directement des animaux pour leur offrir une vie digne de ce nom.
0: Ouais. Alors ces chiens, quand vous les avez adoptés, ils avaient quel âge? Ils étaient petits, ils étaient déjà assez grands.
2: La border collie était petite, elle avait 4 mois à peine. Mais les 2 autres, oui. Le staff avait déjà 6 ans,
0: ouais.
2: Et le rot avait déjà 1 an et demi.
0: D'accord. D'accord. Et est-ce que c'est plus compliqué quand le chien est assez grand? Enfin, un chien de 6 ans, déjà, il est pour s'acclimater, notamment?
2: Alors, il y a des tests qui sont faits en amont de l'adoption. C'est-à-dire que j'avais déjà mes chiens, donc il fallait tester la sociabilité des chiens potentiellement que j'allais adopter. Mm-hmm. Et du coup, on a organisé un rendez-vous, le refuge a organisé un rendez-vous pour faire des rencontres entre les chiens et voir un peu les réactions
0: D'accord.
2: des uns et des autres.
0: Ah oui, donc ça se fait pas comme ça, quoi. C'est pas comme quand on rentre dans un magasin, on dit « Ah, je veux celui-là, on repart avec ». Là, il y a vraiment, ils se sont présentés déjà les chiens, on a vu si tout le monde pouvait s'entendre aussi.
2: Exactement.
0: Voilà. Et puis après, j'imagine, il y a tout ce qui est formalité. Alors, ça prend du temps
2: Ça prend du temps pour obtenir le permis, oui. Après, ça dépend des mairies.
0: Pour les chats de catégorie, c'est ça?
2: C'est ça, ouais. Pour les chiens de catégorie. Donc, il y a la formation d'aptitude que j'ai et qui vaut, du coup, on l'a passé une seule fois, équivaut pour tous les chiens de catégorie qu'on aura potentiellement par la suite.
0: D'accord. Donc, cette formation en quelques mots, hein, ça consiste en quoi?
2: C'est une journée de 7 à 8 heures où on nous explique les risques des chiens en général, hein, Et on apprend pas mal de choses, mais pas forcément que sur le chien de catégorie, on apprend pas mal de choses sur le chien en général.
0: Voilà, le témoignage de Manon qui a adopté 3 chiens à la SPA. Fin du best-of de Bienvenue chez vous. Et dans quelques minutes, on va évoquer des aides locales pour notre pouvoir d'achat dans Par ici les économies avec Valère Coréard. Mais tout de suite, retour de la musique avec Louisa. Et beau soleil, voici Soleil Bleu sur votre radio, ici Picardie. Belle matinée.

0: Et c'est Picardie avec Louisa et Bleu Soleil. Il est 9h52.
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0: Le moment de retrouver Valère Correa pour un bon plan. Et oui, encore un bon plan pour notre pouvoir d'achat. Aujourd'hui, Valère, vous vouliez nous parler de ces aides qui existent au niveau local.
3: Bonjour Patrick. Et il y en a un certain nombre. On parle souvent d'environ 1000 euros d'aides ignorées par an, faute de les connaître. Il faut dire que c'est compliqué parce qu'elles sont moins visibles, donc moins connues. Et ça vous concerne peut-être directement. Alors, je n'ai malheureusement pas d'outil parfait. Donc, ce que je vous recommande, c'est de prendre le temps de vous renseigner parce que ça vaut potentiellement le coup. Allez sur le site de votre région, département, ville, intercommunalité aussi, il ne faut pas l'oublier. Les aides peuvent vous concerner si vous entrez dans une catégorie. Mais parfois, c'est pour tout le monde. Et ça peut être un soutien ou même une allocation.
0: Ouais, alors, est-ce que vous avez quelques exemples pour nous faire une idée?
3: Il y en a des centaines, mais par exemple, des villes financent des composteurs ou en vendent des pas chers du tout, avec parfois même un cours avec un maître composteur, ça c'est quand même génial. Vous avez aussi parfois des aides ou le financement partiel de récupérateurs d'eau de pluie, des titres de transport gratuits pour les jeunes, les étudiants. Les aides à l'achat d'un vélo existent aussi souvent au niveau des communes. J'ai vu des primes de naissance, des protections périodiques gratuites, des couches lavables offertes, des passeports aux cultures. Non, franchement, c'est hyper large, donc je vous recommande d'aller voir sur les sites officiels des différentes collectivité autour de chez vous. Vous pouvez aussi contacter votre centre communal d'action sociale et faire quelques recherches en ligne pour compléter. Une fois ce travail fait, vous aurez sans doute effectué le plus long du chemin. Et bien sûr, je suis preneur si vous avez des conseils en la matière ou que vous avez découvert des aides insolites autour de chez vous. Vous connaissez mon mail par ici leséconomies@radiofrance.com.
0: Merci Valère Coréard. Toute l'actu locale dans 6 bonnes minutes et avant ça, la pub et le groupe Scorpions, The Wind of Change en 1990.
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0: Wind of Change avec le groupe Scorpion. Restez bien là, on va cuisiner dans une dizaine de minutes avec Nicolas Metcourt du restaurant Le Quai. Ce sera le défi du chef et puis j'ai aussi un beau cadeau pour vous. Attention, je vais vous offrir tout à l'heure votre passe pour le domaine de Chantilly à l'occasion des journées des plantes à passe famille. Donc 4 entrées à Chantilly, c'est dans quelques minutes sur votre radio, ici Picardie.
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0: Merci d'écouter Ici Picardie, première radio de la Somme, il est pile 10h. Les infos, Céline Autain. 3 jours sans eau dans des logements, ni électricité dans les parties communes.
2: Oui, les habitants d'un immeuble rue du professeur Christian Cabrol à Amiens trouvent le temps long depuis le début de la semaine et un incendie de voiture dans la cave de l'immeuble qui a abîmé les canalisations. La dizaine de locataires reprochent aux bailleurs de trop tarder pour réparer. Leurs témoignages sont à lire sur ici.fr. Le parquet de Senlis dans l'Oise confirme avoir ouvert une enquête contre X suite à une plainte de parents dans le sud du département. Il y a 2 mois, ils ont retrouvé leur bébé alcoolisé après une journée dans une micro-crèche. La structure fermée depuis doit rouvrir courant juin. Faute de preuves de maltraitance, indique la communauté de communes. L'un des 22 cas contacts à l'antivirus est hospitalisé au CHU de Rouen, placé à l'isolement. Des tests sont attendus aujourd'hui pour savoir s'il est positif à cette maladie infectieuse. La Française contaminée sur un bateau de croisière est toujours en réanimation à Paris. Les principaux fournisseurs de masques en pharmacie indiquent avoir des difficultés à approvisionner les officines ces derniers jours. La demande multipliée par 5 en une semaine. Le bras de fer se poursuit au Conseil régional des Hauts-de-France autour des éoliennes. Le groupe écologiste annonce un nouveau recours alors que la majorité de Xavier Bertrand propose de voter à la fin du mois une subvention de 50 000 euros à l'association Stop Éoliennes Hauts-de-France. La justice a pourtant condamné la région pour des subventions similaires et les a annulées. Avec une recrudescence de demandes pour juillet-août, la saison des gîtes de France s'annonce bonne dans la Somme, selon la présidente des gîtes du département. Les demandes boostées, notamment dans l'Est, par les commémorations autour du 110e anniversaire de la bataille de la Somme. Si vous partez en week-end pour ce pont de l'Ascension aujourd'hui, attention sur les routes, bison futé, voie rouge, et les gendarmes renforcent leur contrôle. Et puis qui va disputer la Coupe du Monde de foot aux États-Unis le mois prochain? Réponse ce soir dans le journal de 20h de TF1. Didier Deschamps dévoile sa liste des joueurs sélectionnés pour les Bleus. Peu de surprises attendues. Le principal suspense concerne surtout les gardiens de but.
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2: 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Patrick, le temps tourne à l'orage en ce moment autour d'Amiens.
0: Oui, il y a cette vigilance jaune pour le phénomène d'orage aujourd'hui. Effectivement, des orages en ce moment dans la capitale Picarde où on a 10 degrés. 10 degrés à Abbeville également ce matin. C'est un peu plus frais à la Capelle avec 7 degrés. Nous avons 8 à Montdidier, 9 degrés à Beauvais. Les températures maximales sont comprises entre 10 et 13 degrés avec donc ce temps agité, même si on peut parfois avoir aussi quelques éclaircies. C'est plutôt couvert quand même avec ces averses et des cumuls de pluie, jusqu'à 5 mm de cumuls de pluie en tirage, jusqu'à 10 mm sur le Santerre et jusqu'à 15 mm de cumuls de pluie dans le Noyonnais ou dans le Compiègnois. Voilà, avec ce vent qui est modéré d'ouest à nord-ouest qui va tourner au nord et des rafales 55 km/h et même 65 km/h en milieu d'après-midi sur la côte.
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0: Avec la musique de France Gall, maintenant on est dans les années 80. Voici Babacar, 1987 précisément.

0: Ici Picardie avec France Gall et Babacar.
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0: Bienvenue chez vous avec la cuisine dans quelques instants. On va se régaler avec notre rendez-vous quotidien, le défi du chef. Et c'est le chef du restaurant Le Quai que l'on va accueillir dans quelques minutes, Nicolas Medcourt. Et puis restez bien là, car j'ai un beau cadeau à vous offrir. Votre passe-famille pour le domaine de Chantilly à l'occasion des Journées des Plantes du 22 au 24 mai. 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Mais tout de suite, voici M. Pokora. Il revient. Il est toujours là d'ailleurs, M. Pokora. Voici son dernier titre. Ça s'appelle Quand même. Nouveauté ici Picardie.

0: Ici Picardie avec à l'instant le dernier M. Pokora, ça s'appelle Quand même.
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0: Et pour le défi du chef aujourd'hui, j'accueille donc Nicolas Médecourt, le chef du restaurant Le Quai à Amiens. Bonjour Nicolas.
2: Bonjour Patrick, bonjour
0: ça
2: à tous.
0: Ça va bien. Alors,
2: ça va très bien.
0: Nicolas, aujourd'hui votre défi, ça va être de nous proposer 3 ou 4 recettes diverses et variées, en chaud, en froid, en cru, en cuit, avec le concombre, parce que c'est vrai que voilà, le concombre, là, on en a plein, on a des promos aussi parfois sur le concombre, on fait un peu toujours la même chose, hein, voilà, le tzatziki, là, je sais plus comment on dit.
2: Oh mince, c'était ma recette.
0: Non, je suis sûr que vous en avez d'autres, justement. Alors, justement, pas celle-là. C'est ce qu'on appelle un défi. Donc, il va falloir partir sur autre chose. Mais c'est vrai qu'il y a celle-là, on adore. Moi, ouais, j'adore.
2: Oui,
0: j'adore.
2: C'est vrai.
0: Et puis, il y a des variantes en plus.
2: On en a un peu marre quand même.
0: C'est ça, mais c'est bien. Non, mais il y a des variantes. Mais il y a des choses beaucoup plus surprenantes que l'on peut cuisiner avec le concombre.
2: Effectivement. Donc, on va partir de l'entrée, une petite entrée à base de concombre. Donc, c'est surtout aussi au niveau du taillage où on peut apporter un peu de nouveauté avec le concombre. Donc, moi, ce que vous utilisez pour éplucher normalement les légumes, là, vous allez l'utiliser pour éplucher la peau du concombre qui est pas très digeste. Mm-hmm. Mais pour faire aussi comme des tagliatelles de concombre.
0: Ah, okay.
2: Ces tagliatelles de concombre, vous allez les mélanger avec un peu de crème cheese ou un petit peu de fromage blanc pour que ça soit encore un petit peu plus léger. Mm-hmm. Un peu de zeste de citron, une petite pointe de sauce soja salée, pardon. Et vous allez faire donc des tagliatelles bien gourmandes enrobées de ce fromage blanc ou de ce crème cheese.
0: Ouais.
2: La peau que vous avez enlevé au préalable, vous la taillez en petits cubes, vous la faites mariner dans de la sauce soja, comme ça, ça va vous faire une petite addition de saveur salée et croquante sur votre entrée.
0: D'accord.
2: Une petite burrata sur le côté, et puis vous avez une entrée assez simple à réaliser qui est de saison.
0: Et ça change. Des tagliatelles, donc voilà. Et là, on est sur du cru aussi, hein, voilà.
2: Voilà, du cru sur le une saveur aussi qui est un peu à la mode en ce moment, c'est les pickles. Donc c'est simple, c'est vinaigre de vin, eau, miel, un bâton de citronnelle écrasé, un peu de graines de coriandre écrasées. Vous faites bouillir le tout et vous prenez un concombre, vous enlevez l'intérieur, les pépins à l'aide d'une, vous coupez en deux, vous enlevez les pépins à l'aide d'une cuillère. Et vous les taillez en cubes irréguliers. Vous les mettez dans cette marinade. Vous avez des pickles de concombre que vous additionnez sur vos salades l'été ou sur un poisson, sur une viande ou sur même une grillade ou même à l'apéritif. C'est assez sympa.
0: Et l'avantage, c'est que voilà, ça se conserve et ce sera toujours prêt. Il y en aura toujours.
2: Ouais, ça se conserve un mois au frigo. Mmh. Vous prenez juste bien une cuillère pour les prendre, pour pas amener de bactéries. Vous les prenez pas à la main, mais sinon dans un pot à confiture, ça se garde très bien. Ensuite, forcément, bon, aujourd'hui, on va avoir un petit peu de mal à faire de barbecue, mais aussi, il faut savoir que le concombre au barbecue, c'est vraiment pas mal. Comme la courgette, comme l'avocat, on n'ose pas faire ces légumes. On les consomme plutôt crus généralement. Mais je vous avoue que des tranches de concombre un peu épaisses, comme si c'était des tranches de courgette, vous laissez la peau et vous les grillez un barbecue bien chaud, par contre, pour avoir ce côté un peu ferré. Mm-hmm. Vous grillez des tranches de concombre, vous faites une petite sauce aux herbes un peu façon chimichurri, et vous avez des petits légumes grillés à base de concombre qui peut un peu apporter un peu de nouveauté dans vos barbecues l'été.
0: Ouais.
2: Et pour finir, un petit dessert à base de concombre. Le concombre, on va le tailler en quatre. On va enlever le centre avec un vide pomme pour enlever les pépins. Et on va le pocher dans un sirop. On fait un sirop sucré-eau très simple.
0: Temps pour temps.
2: Quand le sirop bout, vous le mettez sur le côté, vous mettez vos concombres dedans et vous laissez refroidir vos concombres dans le sirop. Ils vont être confits par ce sirop.
0: Mm-hmm.
2: Tout simplement, donc c'est assez simple à réaliser. À l'intérieur, vous les épongez bien. À l'intérieur, vous pouvez y déposer de la glace vanille ou de la glace fromage blanc à l'intérieur du tube de concombre.
0: Ouais.
2: Vous faites une petite semoule. C'est pareil, la semoule, d'habitude, on a l'habitude de la déguster plutôt en plat. Là, la semoule, vous allez la cuire dans du lait.
0: Ouais.
2: Et vous faites un petit dessert concombre lait.
0: Et c'est pas amer du fait que ça soit passé dans
2: parce
0: le sirop.
2: Que vous l'épluchez. Ouais. Vous épluchez, ouais. Vous faites des tronçons de concombre, vous les épluchez, vous les videz, et ensuite vous les pochez dans le sirop. Vous allez avoir un concombre en plus très esthétique, transparent, et qui va être confit naturellement dans le sirop. Vous pouvez ajouter quelques feuilles de verveine aussi si vous voulez aromatiser un peu votre concombre. Nous, c'est quelque chose qu'on a fait au restaurant l'année dernière en dessert, qui a connu pas mal de succès et qui est vraiment bien à la dégustation.
0: Eh ben magnifique, voilà. On peut faire plein de choses avec le concombre, on n'imagine pas tout ça. Merci, relevé, le défi est bien relevé, Nicolas. Très belle journée.
2: Merci à vous.
0: Et puis à bientôt sur ICI Picardie.
2: Avec grand plaisir, très belle journée à vous tous, au revoir.
0: Au revoir Nicolas. Et maintenant, le cadeau pour vous, je vous en avais parlé, ce passe-famille pour la journée des plantes, les journées des plantes, hein, du vendredi 22 au dimanche 24 au domaine de Chantilly. 03 22 92 58 58, si vous répondez à cette question, c'est gagné. On a parlé de concombre, alors donnez-moi le nom de cette variété de concombre, ce petit concombre piquant. Est-ce que c'est le Noah, le Nadal, le Shelton? Oui, je sais, c'est aussi des noms de joueurs de tennis que je vous donne, mais c'est aussi le nom de ce petit concombre, le Noah, le Nadal, le Shelton. Vous avez la bonne réponse et vous repartez avec ce pass famille 4 entrées qui vous donnera accès au domaine de Chantilly avec les événements liés aux journées des plantes. Vous aurez également la visite du château, les jardins, les grandes écuries et les expositions sur une journée en famille. Bonne chance à vous, Police Solenly.

0: Police et la voix de Sting, entre autres, c'était So Lonely. Dans quelques instants, on accueille notre gagnant qui va repartir avec ce passe-famille pour le domaine de Chantilly. On va accueillir Bruno de Puchevillers dans 30 secondes. Allez.
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4: 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Excusez-moi, ça arrive ce qu'on appelle les fous rires. Pardon, il y a du monde rue Saint-Pucien et le train pour l'île Flandre de 18h11 à 50 minutes de retard.
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0: Bonjour Bruno. Vous allez bien Bruno?
5: Oui, bonjour.
0: Bruno à Puchevillers. Alors, vous avez donné la bonne réponse à la question que j'avais posée, à savoir comment s'appelle ce concombre, l'autre concombre, le petit concombre qui pique, le Noah, le Nadal, le Shelton. Et la bonne réponse, c'est...
5: C'est le concombre Noah.

0: qui est récompensé. Bruno, je vous souhaite un très très bon week-end, un long week-end. Je ne sais pas si vous travaillez demain, vous.
1: Oui.
0: Ah ben bon, ouais. Ben bon courage quand même, Bruno. Et dites-moi, quelle est la première radio de la Somme ?
1: Ici Picardie, bien sûr.
0: Eh ben oui, s'il fallait une mise au point, les fêtes. Jackie Quartz, maintenant, c'était en 1983, et mise au point.

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Ah oui, une petite mise au point et un petit clin d'œil à Brian que vous retrouvez demain, Brian Mayer, pour l'émission Bienvenue chez vous. Demain, on va évoquer ensemble et avec lui les festivals de l'été. Vous pourrez nous apporter vos plus beaux témoignages, évidemment. Et notez que parmi tous ces festivals, évidemment, il y a le festival Minuit avant la nuit à Amiens, au Parc Saint-Pierre, du 11 au 13 juin.

juin. 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Allez, vite, vite, vite. Et tout de suite, voici Maria Carré.

0: Hero avec Maria Carey. Il est 10h32.
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0: Ce samedi 16 mai, la Syrie Nobécourt à Brie vous accueille pour sa 3e édition de la fête du bois avec le clou du spectacle, le championnat de France de coupe de bois sportive. Dès 8h, venez encourager les pros, les juniors et les féminines lors d'épreuves impressionnantes comme l'abattage ou les branchages. En parallèle de cette compétition, vous allez profiter des portes ouvertes de la Syrie, d'un marché du terroir et de démonstrations de sculptures à la tronçonneuse. Il y aura aussi un concert pop rock à partir de midi. Et puis, vous pourrez aussi découvrir les secrets du gâteau battu ou encore de la sylvothérapie. L'entrée est gratuite. Tout est prévu sur place aussi pour vous restaurer. C'est donc ce samedi à la Syrie et Nobécourt à Brie. Voilà, le rendez-vous est noté, j'espère.
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0: Et voici maintenant Étienne Dao pour vous. C'était en 1988. Voici des heures

0: Ici Picardie avec Étienne Dao des Oradour. Il est 10h37. Un point trafic tout de suite, Pierre-Antoine Lefort.
1: Oui, avec de très nombreux accidents en cours en ce moment dans la Somme, notamment en raison des conditions météo difficiles avec cette averse de grêle que nous avons eue il y a quelques minutes. Attention particulièrement si vous empruntez l'autoroute A28. Un accident impliquant de très nombreux véhicules a eu lieu sur l'autoroute donc A28 à hauteur de Moyenneville. La préfecture de la Somme demande d'éviter le secteur et ce dans les deux sens de circulation. On nous signale également un accident sur l'autoroute A16.
0: Voilà, donc attention aux orages et à la grêle sur la route. Soyez extrêmement prudents. Il est 10h38.
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0: C'est ici les bons tuyaux maintenant avec Annick Bonhomme et aujourd'hui avec un spécialiste en permaculture pour des bons conseils autour du paillage ce matin. Flavien Follet anime de nombreux ateliers à l'île aux fruits à Amiens et il répond à vos questions.
4: Et la question de Françoise qui habite à Cahours et qui voudrait savoir, Flavien, si le paillage est la solution au manque d'eau.
5: Alors oui, le paillage est la solution au manque d'eau, mais l'intérêt surtout du paillage, c'est qu'il répond à un des principes en permaculture, qu'une action a plusieurs utilités. C'est-à-dire quand vous allez entretenir votre jardin, quand vous allez tailler vos haies, tailler vos arbres, vous allez répondre à un premier besoin qui est d'entretenir votre jardin selon vos goûts, selon vos critères de beauté, rendre service aussi à vos arbres et à votre haie pour qu'ils s'épanouissent de la meilleure manière. Et puis ces déchets végétaux, ils vont avoir une utilité. Ils vont vous servir justement à pailler vos cultures, ou en coupant tous ces déchets végétaux, ces petites branches en petits morceaux, ou si vous avez encore mieux la chance d'avoir un broyeur, passer tout ça au broyeur, et les mettre directement sur vos zones de culture. Le paillage va permettre, donc quand on va arroser ou quand il va pleuvoir, eh ben, il va garder l'humidité, donc par la suite de moins arroser, mais il va rendre d'autres services, le paillage. Il va permettre d'amender vos cultures, de se transformer en compost. Il va permettre aussi d'éviter la pousse de plantes qu'on n'aurait pas envie de voir pousser à cet endroit-là.
4: Les fameuses mauvaises herbes.
5: Voilà, les plantes qu'on n'aime pas forcément. Qu'il ne faut pas perdre non plus de vue, c'est que oui, le paillage rend énormément de services, mais ce n'est pas toujours une bonne solution.
4: Ah.
5: C'est-à-dire quand on va planter certains arbustes ou certains arbres, contrairement à la croyance qu'on peut avoir habituellement, un arbre, pour pouvoir développer son réseau racinaire, c'est son estomac, sa bouche, c'est ce dont il a besoin pour grandir, pour se nourrir, pour être fort, il ne faut pas trop l'installer confortablement au début. Sinon, il va faire comme nous, si on est tranquillement installé dans un salon, on ne va pas faire d'efforts, de sport, on est trop bien dans notre canapé.
4: Et pour peu qu'on ait quelqu'un qui nous amène un verre à boire...
5: En plus, on ne va vraiment pas être en très bonne santé. Donc ce qu'il faut, c'est développer de la concurrence quand on plante des arbres, pour que chaque plante, chaque arbuste, développe son réseau racinaire selon ses propres besoins. Et de ce fait-là, en période de sécheresse... Le réseau racinaire sera tellement développé que l'arbre pourra être résilient. Pareil en
4: C'est-à-dire qu'il n'aura pas besoin de l'eau qui ne tombe pas du ciel, il va aller chercher au plus profond de la terre.
5: Voilà, il va aller chercher beaucoup plus profondément, plus facilement. Par exemple, moi, chez moi, j'ai développé un verger au milieu des plaines agricoles. J'ai planté mes arbres en utilisant ces techniques-là, mes arbres fruitiers. Je n'ai pas mis de tuteur non plus sur mes arbres fruitiers. Et mes arbres sont résilients, ils résistent aux tempêtes, au vent. Alors le seul inconvénient, c'est qu'on a un verger qui est... esthétiquement pas forcément très joli, puisque tous mes arbres sont penchés, biscornus. Ils n'ont pas besoin d'aide, ils se débrouillent tout seuls comme des grands.
4: Et c'est très poétique. Merci beaucoup Flavien pour tous ces bons conseils.
0: Voilà, des bons conseils évidemment que vous retrouvez aussi sur notre site ici.fr. Taylor Swift arrive juste après la pub avec The Fate of Ophelia.
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0: Ici Picardie avec Taylor Swift, The Fate of Ophelia.
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0: À 10h46, c'est l'heure de J'ai testé. Votre radio teste plein de choses pour vous. Et aujourd'hui, on va retrouver Johan Kerpédron qui nous fait découvrir la bibliothèque sonore.
2: La durée d'écoute de ce livre est de 8h43.
3: Eh bien, c'est dans une petite impasse à Ailly-sur-Somme que je me rends pour retrouver quelqu'un qui prête sa voix. Bonjour Jocelyne.
4: Oui, bonjour.
3: Concrètement, c'est quoi la bibliothèque sonore ?
4: C'est une bibliothèque qui est enregistrée par des bénévoles, qui peut permettre à des personnes handicapées visuellement ou autres à bénéficier de livres sonores gratuitement.
2: Mystérieusement au large de Boulogne-sur-Mer.
3: Contrairement à ce qu'on pourrait penser, vous n'avez pas de cabine d'enregistrement insonorisée, etc. Il y a un ordinateur et un micro.
4: Oui, tout à fait. On a une application qui nous permet les enregistrements. On est tout seul derrière son micro et devant son livre, et voilà.
2: L'enquête s'annonce difficile.
4: D'abord, je vais faire une réduction de bruit.
3: On peut faire ça quand même.
4: Amplifier le volume.
3: On voit les crêtes de son, voilà, qui augmentent un tout petit peu de taille.
4: Voilà. Et après, je vais essayer là le tempo pour mettre un petit peu de rythme.
2: Un ancien officier du navire, la fille de Barthe plonge dans les abysses de la marine.
3: Vous le dites d'une manière très très calme, très très posée. Alors qu'on pourrait se dire, ce serait bien de le jouer un peu plus.
4: Oui, mais je crois qu'il faut laisser l'auditeur faire la part des choses. J'ai pas beaucoup de dialogue, c'est beaucoup de mental. C'est plus difficile à donner un grand rythme quand il y a du dialogue avec plusieurs personnages, quoi.
3: Bon, bah j'essaye alors. Je reprends là où vous en étiez.
4: Si vous voulez.
3: Allez, très bien. Pardon. Je pensais à mon entraînement et à mon rayon de soleil. J'avais l'impression que le soleil se couchait une fois de plus, et je ne savais pas pourquoi. 6 semaines de repos m'étaient imposées. J'ai pas l'impression de vivre beaucoup l'histoire. Qu'est-ce que vous en pensez, Jocelyne ?
4: Si, attendez.
5: Je pensais à mon entraînement et à mon rayon de soleil. J'avais l'impression que le soleil se couchait.
3: Je voulais mettre de l'attention.
4: Là, on est dans la tête du personnage. Non, c'est bien. Vous avez un bon rythme de voix et vous avez une intonation correcte et claire. C'est pas mal.
3: Mais je me dis que ça doit être très très fatigant. Là, j'ai lu juste un tout petit bout.
4: C'est vrai que c'est prenant, mais c'est un petit peu comme les acteurs. Ça débite naturellement.
3: Et ben voilà, j'ai peut-être trouvé une nouvelle voix, sans jeu de mots, avec la bibliothèque sonore. C'est à Amiens. On a besoin de voix, mais aussi de bénévoles pour des tâches administratives pour que l'association continue d'exister. On laisse toutes les infos sur le site ici.fr.
0: Et ben voilà, c'est bien noté. Merci, et Johan. Dans quelques instants, c'est tendance avec Muriel Jourdan. On va voir que chiner, c'est tendance. Mais avant cela, un petit café avec Eddie Mitchell.

0: Tu peux préparer le café noir, c'était Eddie Mitchell, ici Picardie, 10h52, c'est l'heure de ces tendances maintenant. Et Muriel, ce matin, on s'intéresse aux brocantes, aux vide-greniers et aux raideries.
1: Plus que jamais tendance, et ça fait des années que ça dure. Friperies, marchés aux puces, brocantes, séduisent aussi bien les adultes que les ados, avec un engouement très important sur les réseaux sociaux.
2: Déjà, pour commencer, j'utilise le site videgrenier.org. Je sais qu'il y a d'autres sites, je vous mets tout en description.
3: Regardez-moi le meuble que j'ai trouvé en brocante dimanche. Alors moi, je l'imagine vraiment en meuble télé.
4: On a chiné un superbe présentoir de magasin à détourner comme vous voulez dans une cuisine.
5: Et je vous montre ce que j'ai acheté pour moins de 20 euros. Spoiler, il y a des pépites. Ce sac tressé pour 3 euros, il est parfait pour l'été. Par contre, il puait la mort. J'ai dû lui mettre plus de vodka que je n'en ai bu pendant mes années de fac.
1: Évidemment, plus nos portefeuilles sont en dépression, plus l'engouement pour les vide-greniers est fort, hein, étant donné les économies qu'ils permettent de réaliser.
0: Et oui, aucun doute qu'acheter d'occasion est entré dans nos habitudes de consommation. Selon une étude de Xerfi, le marché de la seconde main a généré 14 milliards d'euros de chiffre d'affaires en France en 2024, tous circuits confondus.
1: Oui, chaque année, 50 000 vide-greniers et brocantes sont organisés en France, et la grande majorité au mois de mai et au mois de juin. Ce jeune étudiant de 19 ans, il s'y est mis il y a 3 ans, non sans quelques déconvenus.
6: J'ai payé des impôts une fois parce que j'ai une activité d'achat et de revente de chaussures, notamment sur des plateformes comme Vinted, et donc à la fin de l'année, t'as un bilan annuel. Et apparemment, j'avais vendu un trop gros volume. Et donc, ils avaient envoyé mes infos de vente à l'URSSAF et j'avais dû payer genre 20% du chiffre d'affaires. Ce qui m'avait fait chier surtout, c'est que j'avais pas été prévenu, quoi. Bah, je pense que la sensation que j'ai reçue, tout le monde l'a en payant les impôts, c'est normal.
1: Alors, du coup, il te restait pas grand chose?
6: Et ouais, ça m'a tué une grosse partie de mon bénéfice.
1: Bah, bienvenue dans la vraie vie, hein.
6: Merci.
1: Bah, rassurez-vous, hein, si vous avez revendu un vieux chandail ou une robe à 15 balles, inutile de le déclarer au fisc. Depuis 2 ans, Vinted et Le Bon Coin transmettent automatiquement vos données aux impôts dès 2000 euros de vente. Et 30 transactions dans l'année. Mais ça ne déclenchera pas forcément l'impôt, hein, attention. Non, l'immense majorité des vendeurs occasionnels ne doivent rien. Et puisqu'on parle du succès des vide-greniers, sachez que dans quelques semaines, ce sera le retour des vide-greniers IKEA. Ils auront lieu dans plusieurs villes en France le 6 juin prochain. Les vendeurs doivent réserver leur stand en ligne sur le site de l'enseigne. Ça coûte 10 euros, avec un maximum de 2 espaces par personne. Et tous les fonds collectés soutiendront les associations locales. Alors attention, parce que les places s'arrachent très vite chaque année pour ces vide-greniers IKEA. Alors si vous venez avec votre moitié, y aura-t-il autant d'embrouilles de couple en vide-grenier que dans le magasin du géant suédois? Ça, je ne peux pas vous le garantir, je suis désolée.
0: Non, on ne sait pas. En tout cas, ce qui est sûr, c'est qu'il y a toujours de quoi chiner dans la région, avec notamment la raiderie et le Saint-Acheul ce dimanche à Amiens. L'actu locale, c'est dans 5 minutes sur Ici Picardie, mais avant ça, la musique avec le groupe Indochine qui arrive.
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0: Indochine, c'était Troisième Sexe.
1: Oui, et puis on va jouer, Patrick, bonjour.
0: Bah, oui.
1: On va jouer dans un instant à Ça passe ou ça casse avec un très beau week-end.
0: Tout à fait.
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1: 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Bon long week-end, Patrick.
0: Merci. À lundi.
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1: Vous écoutez Ici Picardie, première radio de la Somme, il est 11h. Les infos, Pierre-Antoine Lefort, attention sur les routes de la Somme.
3: Oui, plusieurs accidents sont signalés ce matin un peu partout dans le département. Et le plus important, eh bien, a lieu en ce moment sur l'autoroute A28. C'est un carambolage qui implique de nombreux véhicules à hauteur de Moyenneville. Dans les deux sens de circulation, d'abord Abbeville-Rouen, une dizaine de véhicules sont impliqués, dont deux caravanes. Dans l'autre sens, sens Rouen-Abbeville, là, quatre véhicules sont impliqués. Un bouchon de 3,5 km s'est formé en amont de cet accident et Bison Futé prévient, la tendance est à la dégradation. Ça risque donc de se charger petit à petit sur cet axe. La préfecture demande d'éviter le secteur. Des déviations vont être mises en place. Pour l'heure, le bilan humain de cet accident n'est pas connu. Autre accident, cette fois sur l'autoroute A16 à hauteur de Pont-de-Metz. Au moins 4 voitures sont impliquées dans les deux sens de circulation. Et puis, pour terminer, sur l'A29 à hauteur de Dury, là c'est une voiture qui est accidentée. Bien sûr, restez à l'écoute d'ici Picardie pour savoir toutes vos conditions de circulation. Dans l'actualité ce matin, un autre accident à Talma, entre Amiens et Doulan, en plein cœur de bourg. Une voiture accidentée a terminé sa course dans la mare du Boyaval. À bord, 4 occupants, dont 2 sont très gravement blessés. Ils sont âgés d'une vingtaine à une trentaine d'années. C'est bien sûr un appel à la prudence qu'on lance ce matin alors que la journée est classée rouge partout en France dans le sens des départs en ce début de pont de l'Ascension. Une enquête est ouverte à Amiens après la chute d'un homme d'une quarantaine d'années depuis une verrière de la friche Cosra, rue Maberly. La victime n'a pas survécu hier soir. Une autopsie doit être pratiquée. Les élus écologistes à la région dénoncent un nouveau projet de subvention à l'association Stop Éolienne Hauts-de-France. Souhait de la majorité qui doit la faire voter en commission permanente à la fin du mois de mai. La justice administrative a pourtant récemment condamné le conseil régional et annulé de précédentes subventions à l'association pour un montant total de 150 000 euros. Et puis enfin, 2 classes sont sauvées dans la Somme à la rentrée prochaine, dans 2 écoles d'Amiens, Michel-Ange et Rosa Bonheur. L'éducation nationale confirme en revanche la suppression de 39 classes à l'échelle du département de la Somme pour seulement 8 ouvertures.
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3: Effectivement, météo qui
1: très agité
3: ce matin. Oui.
1: Jeudi férié, alternance toute la journée de vent, de grêle, d'orage, de pluie, peut-être quelques éclaircies dans l'après-midi. Pour les températures, elles ne bougent pas comme hier. 11 degrés attendus à Lens et la minimale cet après-midi. On aura 12 degrés à Saint-Quentin, 12 degrés à Amiens, à Corbie, à Quin, à Olt et sur toute la côte Picard, 12 degrés aussi à Compiègne. La maximale, 13 degrés à Ville, Beauvais et Soissons. Vous revenez, Pierre-Antoine, sur ces conditions un petit peu compliquées pour circuler sur nos routes.
3: Avec ces nombreux accidents un peu partout dans le département, notamment sur les grands axes. Effectivement, nous sommes nombreux aujourd'hui à prendre la voiture. Et quand il y a un accident, eh bien, on risque forcément le suraccident. C'est ce qui s'est produit sur l'autoroute A28 vers 9h30 ce matin avec ce carambolage à hauteur de Moyenneville. Une dizaine de véhicules, dont 2 caravanes, sont impliqués dans le sens Abbeville-Rouen. 4 voitures impliquées dans l'autre sens, ce sens Rouen-Abbeville. Conséquence, eh bien forcément, il y a un bouchon qui se forme, au moins 3,5 km de ralentissement et ça devrait empirer. La préfecture demande donc d'éviter ce secteur-là. Attention aussi si vous circulez sur d'autres autoroutes de la Somme, puisque d'autres accidents ont lieu. C'est le cas sur la 16, avec cet accident dans les 2 voies de circulation à hauteur de Pont-de-Metz. Et puis une voiture est accidentée sur la 29 à hauteur de Dury.
1: Et bien sûr, n'hésitez pas à nous appeler, 03 22 92 58 58. Pierre-Antoine Lefort, n'hésitez pas à redescendre aussi en studio pour nous informer.
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1: 11h04 pour démarrer cette nouvelle heure. Emmanuel Moir avec Beau Malheur sur Ici Picardie.
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0: Emmanuel Moir, Beau Malheur sur SI Picardie.
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0: 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Et avant de s'amuser au quiz de Ça passe ou ça casse, on écoute Stevie Wonder sur votre radio. Ici Picardie, vous le savez évidemment, c'est la première radio de la Somme.

0: C'était son anniversaire hier. Stevie Wonder, c'est votre radio ici Picardie.
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0: Et vous, Ludovic, c'est quand votre anniversaire ?
3: Oh, c'est passé, c'était il y a à peu près 2 mois.
0: À peu près.
3: En avril.
0: Voilà, oui. À peu près. Ah, vous êtes bélier comme moi, Ludovic.
3: Ah, bah oui. Voilà,
0: vous êtes de quel jour, Ludovic ?
3: Du 7.
0: Moi, je suis du 17. Avril. Moi, c'est 17.
3: D'accord.
0: 10 jours après vous. Ludovic, bonjour.
3: Bonjour.
0: À Hirson, je crois que vous avez tenté de marquer un maximum de points. C'était
3: oui.
0: Début de semaine, Ludovic. Bah oui, tout le monde peut rejouer sans souci à ce grand jeu. Ça passe ou ça casse avec ce séjour en Lorraine à gagner dans un magnifique hôtel. Allez voir les photos. L'hôtel littéraire Stendhal en plein cœur de Nancy. C'est un hôtel et spa, 4 étoiles. Pour se faire du bien, c'est pour deux nuits, deux nuitées avec les petits déj. Pour compléter ce séjour de rêve, évidemment, une visite historique et guidée de la ville de Nancy, plus vos 2 places pour les concerts de la Star Academy et le spectacle Le Grand Retour du Roi Soleil. Tout ça, ce sera début juillet. Je vous garantis, Ludovic, début juillet, il fera beau. Il y aura du soleil.
3: Oui, pas comme aujourd'hui.
0: Et chaud, voilà, début juillet. Ça vous laisse le temps de vous préparer. Ludovic, le tirage, c'est demain. Pour participer au tirage, bah, vous marquez au moins 5 points. Dans le quiz de Ça passe ou ça casse, on y va ?
3: On y va.
0: Et ben, on y va. Comment appelle-t-on les habitants de Péronne ?
3: Bon, je veux dire les Péronnais, mais...
0: Combien font 4 x 4 plus 4 ?
3: 20.
0: Qui chantait Jour 1 et Maman ?
3: Louane.
0: Qui jouait à l'époque le frère de Louis XIV dans la comédie musicale Le Roi Soleil ?
3: C'est comment le frère de Louis XIV, le Roi Soleil, mince.
0: Passez.
3: Mais dans la comédie, passe.
0: Combien y a-t-il de jours au mois de mai ?
3: Au mois de mai, combien y a-t-il de jours ? Du février.
0: Voilà.
3: 30 ?
0: Non.
3: 30 ?
0: Bon. C'est laborieux les jours fériés, Ludovic. Hein.
3: Oui,
0: mais c'est pas trop mal. Comment appelle-t-on les habitants de Péronne ? Bonne réponse. Les Péronnais, ça fait 1 point. Combien font 4 x 4 plus 4 ? C'est bien 20. Ça nous fait 2 points. Qui chantait Jour 1 et Maman ?
3: Louane,
0: qui avait d'ailleurs représenté l'Eurovision l'an dernier.
3: Ouais.
0: C'est Monroe qui représente la France ce samedi sur France 2 avec votre radio ici. On croise les doigts pour Monroe. Ça nous fait 3 points. Alors là, vous avez eu du mal. Hein.
3: Oui.
0: Qui jouait ? On va vous aider. Qui jouait à l'époque ?
3: Je le sais en plus,
0: bah oui.
3: Le chanteur.
0: Mais vous ne savez toujours pas. On va l'écouter.
3: Non, toujours pas.
0: Qui jouait à l'époque le frère de Louis XIV dans la comédie musicale Le Roi Soleil ?
3: Et voilà.
0: Bah oui. Ça marche.
3: Et je posais la question à ma compagne qui est fan de chanteur-là. Je lui dis comédie musicale Frère du Roi Soleil.
0: Elle ne savait pas. Et c'est Louis Delors hein, qui reprend le flambeau.
3: Oui.
0: Il assure, moi j'avais vu à l'époque Le Roi Soleil il y a une vingtaine d'années avec Christophe Maé, je l'aurais vu il n'y a pas longtemps avec Louis Delors qui assure vraiment très beau rôle pour Louis Delors, donc qui remplace cette année Christophe Maé dans la comédie musicale Le Roi Soleil que vous pourrez voir donc début juillet à Nancy si vous gagnez
3: votre la chanson.
0: Ça nous fait reste à 3 points, et puis combien de jours au mois de mai ? Vous m'avez dit 30, c'est 31.
3: Oui, mais j'ai voulu le faire avec, vous savez, il y a la petite astuce.
0: Ah oui, avec les doigts, les mains, c'est
3: et
0: ça.
3: Puis,
0: non,
3: ouais.
0: On n'a pas le temps de s'amuser.
3: Mais j'ai pas eu le temps. Donc j'ai dit 30 au pif et je suis pas...
0: Mais voilà. Du coup, c'est que j'ai eu un gros doute aussi, je l'ai fait en même temps en direct. Alors on est à 3 points. Vous savez que Ludovic, lorsque vous marquez 3 ou 4 points... On est cool. Ici, on propose bien de doubler votre score pour accéder au tirage, pour vous qualifier au tirage du vendredi. On propose de doubler votre score. Donc là, vous êtes à 3. 3 fois 2, ça ferait 6. Donc, sachant que la barre symbolique pour participer au tirage, c'est 5, ce serait tout bon. Avec la fameuse épreuve du blind test. Hein, ça dure 3 secondes, c'est très rapide. Vous me donnez le groupe, l'interprète ou l'artiste. On se moque du titre de la chanson. On veut vraiment l'artiste, hein, l'interprète ou le groupe. Si vous avez tout bon, je vous qualifie d'office pour le tirage de demain. Ludovic, c'est parti.
3: D'accord.
0: Voilà, Ludovic.
3: Je dirais Gold.
0: Gold, vous êtes sûr ?
3: Je pense que c'est Laissez-nous chanter. Mais
0: on va vérifier. Et ben voilà, bravo !
3: Ouais !
0: Ouais ! Ludovic, ça passe !
3: Super.
0: Voilà, vous voilà qualifié Ludovic d'Hirson pour le tirage de demain, un petit peu avant midi. Il n'y a plus qu'à attendre.
3: Ouais. Oui, il n'y a plus qu'à croiser les doigts pour tirer au sort.
0: Et voilà, bah bon jeudi férié Ludovic.
3: Ben merci, bonne journée à tout le monde.
0: Et au demain peut-être, salut. Alors, salut.
3: Demain,
0: 03 22 92 58 58, nouveau titre de Charles Doré, maintenant famille ou pas famille sur ici Picardie. Ah

0: Doré, famille ou pas famille sur votre radio, ici Picardie, il est bien aussi le gros cadeau qu'on vous offre, hein, en jouant à Ça passe ou ça casse demain par tirage, votre séjour au cœur de la Lorraine à Nancy, avec l'hébergement de nuitées exceptionnelles avec les petits-déj dans un magnifique hôtel et spa 4 étoiles, l'hôtel littéraire Stendhal au cœur de Nancy. 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On va jouer avec Michel Albert dans un instant, mais d'abord, c'est Jean-Jacques Goldman qui arrive. La vie par procuration sur votre radio, ici Picardie.
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0: Ici Picardie avec Jean-Jacques Goldman, la vie par procuration.
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0: Et bonjour Michel.
3: Rebonjour.
0: Michel, du côté d'Albert Michel, c'est votre première participation à Ça passe ou ça casse. Tiens, pourquoi vous êtes dit, allez, aujourd'hui, je tente ma chance, j'appelle le standard d'ici Picardie.
3: Ben, j'avais remarqué que c'était intéressant
0: c'est bien.
3: Le cadeau, donc c'était pour ça.
0: Effectivement, c'est un cadeau plus qu'intéressant, un séjour à Nancy.
3: Oui, c'est très bien.
0: Vous connaissez Nancy ou pas, Michel?
3: Pas trop, on est allé en vacances dans les Vosges là, cet été, mais... Ça va pas être trop loin, je pense.
0: C'est vrai que c'est l'occasion de, si vous êtes dans les Vosges, moi je suis Vosgien, donc je connais bien les Vosges, je peux vous en parler des heures. Nancy est juste à côté, moi j'ai passé toute mon enfance à Nancy. Vous allez adorer la ville de Nancy avec sa fameuse place Stanislas. Là, c'est carrément tout un week-end qu'on vous offre. Deux nuitées avec les petits-déj dans un magnifique hôtel, l'hôtel Espa 4 étoiles. Je vous invite à aller voir sur internet, Michel, à quoi ressemble cet hôtel. L'hôtel littéraire Stendhal, donc en plein cœur de Nancy. Et la visite historique de Nancy, plus cerise sur le gâteau, les concerts de la Star Academy et du Roi Soleil. Tout ça donc pour deux personnes, évidemment. Le tirage, Michel, c'est demain, d'accord Pour participer au tirage de demain, eh bien, il faut marquer au moins 5 points dans le quiz de Ça passe ou ça casse. Alors, je sais que c'est férié, donc vous êtes de plus en plus nombreux à nous écouter les jours fériés. Je rappelle rapidement les règles du jeu. Un quiz très rigolo, très sympa, on apprend plein de choses. Quiz de 30 secondes, des questions de culture locale, générale, musicale. C'est un point par bonne réponse. Si vous bloquez, parce que des fois on bloque sur des questions, n'hésitez pas, Michel, à dire très très fort dans mes deux oreilles, je passe et je ne prends que votre première proposition. Est-ce que je suis clair?
3: Très bien, oui, j'ai bien compris.
0: Eh bien, super.
3: J'écoute régulièrement, donc ça va.
0: Eh bien, voilà, je vais donc continuer à animer ce jeu. On y va, c'est parti, Michel. Comment s'appelle le grand festival de cinéma qui a débuté avant-hier dans le sud de la France?
3: Le Festival de Cannes.
0: Quelle est la capitale de la Belgique?
3: De Bruxelles.
0: Qui chante à nos souvenirs en 2017?
3: Je passe.
0: Dans quel modèle de Peugeot roule l'inspecteur Colombo?
3: 404.
0: Quel animal est pampan dans Bambi?
3: Un lapin.
0: Dans quelle ville de la Somme se trouve la salle de spectacle Le Pavillon des Bains?

0: À Merslemin.
1: Bravo, Michel. C'est bien pour une première.
0: Oui, c'est pas mal. Oui.
1: Bon, c'est pas mal, voilà. Humilité, humilité totale pour Michel Albert. Alors, on va compter avec Jenny qui réalise à mes côtés l'émission. Comment s'appelle le grand festival de cinéma qui a débuté avant-hier dans le sud de la France? Évidemment, c'est le festival de Cannes. C'est jusqu'au week-end d'après. Hein. Ça nous fait un point. La capitale de la Belgique, c'est bien Bruxelles. Ça fait deux points. Qui chantait à nos souvenirs en 2017? Souvenez-vous. Et on veut du Claudie Musette. Café gourmand.
0: Non, je connais pas. Non.
1: Ben voilà, pourtant on l'a bien entendu celui-là.
0: Oui, on l'a entendu.
1: Deux points. Dans quel modèle de Peugeot roule l'inspecteur Colombo? Mais il dit 404, en fait c'est une 403. Décapotable.
0: Pas loin.
1: On reste pas loin, mais pas bonne réponse. Deux points toujours. Quel animal est pampan dans Bambi? C'est bien un lapin, ça nous fait trois points. Et puis dans quelle ville de la Somme se trouve la salle de spectacle Le Pavillon des Bains? C'est bien Mers-les-Bains, ça fait quatre points Michel, quatre points. Étape blind test obligatoire pour doubler votre score, hein, pour être qualifié pour le tirage de demain. Vous êtes fort en culture musicale, Michel?
0: Ça dépend des années.
1: Bah écoutez, on va voir là maintenant un extrait de 3 secondes. On veut juste savoir qui est le chanteur, le groupe, l'interprète, d'accord? D'accord. Michel?
0: Ok.
1: Pardon, excusez-moi, je vous ai réveillé peut-être. On y va, on écoute, écoutez bien.
0: Mylène Farmer?
1: Oh, vous êtes sûr?
0: Oh, je pense, oui.
1: Bah oui, et bah écoutez, vous pensez bien, Michel. Mylène Farmer, et bah ça passe. C'est tout bon, Michel?
0: Très bien, mais c'est bien.
1: Vous êtes qualifié pour le tirage de demain, un petit peu avant midi, Michel.
0: Okay. Ok, mais je serai à l'écoute.
1: Ouais. Eh ben, j'espère bien, Michel. Surtout à l'écoute du téléphone aussi. Si ça sonne, faut décrocher. Oui, hein. Ce ne sera pas un vendeur de je ne sais quoi. À demain, Michel.
0: À demain.
1: Bon jeudi férié. Dites-moi, tiens, Michel, quelle est la première radio de la Somme?
0: Ici Picardie.
1: Eh ben voilà, 03 22 92 58 58, direction Nancy cette semaine dans ce grand jeu, ça passe ou ça casse avec l'hôtel. Hôtel et spa, 4 étoiles, le séjour, 2 nuits, les petits-déj, la totale. Je vous ai réservé la meilleure chambre, évidemment, faites-moi confiance. La visite de Nancy, les concerts de la Starac et du Roi Soleil, voici Queen.

0: Queen sur votre radio, ici Picardie.
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0: Et à midi moins 25, on fait le point sur vos conditions très compliquées, conditions de circulation compliquées sur les routes de la Somme, Pierre-Antoine.
2: Oui, avec plusieurs accidents en cours à 7h sur le département, notamment sur les grands axes. Et le plus important de ces accidents, les plus grosses difficultés, sont encore sur l'autoroute A28, un carambolage qui implique de nombreux véhicules à hauteur de Moyenneville. D'abord dans le sens Abbeville-Rouen, une dizaine de véhicules, dont deux caravanes, sont impliqués. Un bouchon de 3,5 km est formé en amont de l'accident, selon Bison Futé, qui évoque un accident corporel. La préfecture de la Somme demande d'éviter le secteur. Une voie de circulation a été libérée pour permettre le passage des voitures, ce qui veut dire que ce bouchon va pouvoir petit à petit se résorber. Attention, au même endroit, dans l'autre sens de circulation, là, le sens Rouen-Aville, là, 4 voitures sont impliquées. Pour l'heure, on n'a pas de notion de blessés. Le bilan humain n'est pas connu.
0: Et d'autres accidents en cours, Pierre-Antoine.
2: Oui, c'est notamment sur l'autoroute A16 à hauteur de Pont-de-Metz à l'ouest d'Amiens. Là, 4 voitures sont accidentées dans les deux sens de circulation. On reste sur la 16, d'ailleurs à peu près dans le même secteur. Attention, si vous venez de la région parisienne en direction de la Belgique, c'est le sens sud-nord. Vous voulez rentrer dans l'agglomération amiénoise, bien attention, dans la bretelle de Pont-de-Metz, une voiture est accidentée. Enfin, autre accident, autoroute A29 à hauteur de Dury, là aussi une voiture accidentée et ça ralentit quand même si vous arrivez au niveau vous venez de passer le péage Jules Verne. Des ralentissements sont en cours. Soyez donc extrêmement prudents ce matin si vous prenez le volant. Anticipez. Toutes les distances de freinage sont allongées, notamment en raison des conditions météo.
0: Voilà, prudence donc et vigilance, effectivement. N'hésitez pas à nous appeler en 03 22 92 58 58.
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0: Et Julien Clerc, maintenant, si on chantait sur votre radio ici, Picardie, première radio de la

0: Il sera en concert au Festival de Sarriquet en juillet à la Bastiale. C'était Julien Clerc sur votre radio. Ici Picardie.
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0: Bonjour Laurent.
3: Bonjour Brian.
0: Vous êtes à quel endroit Laurent ?
3: Je suis à Montonvillers.
0: C'est à côté de...
3: Ça se trouve entre Villers-Bocage et Flesselles.
0: Et ben voilà, maintenant, on sait Laurent. Vous avez déjà joué à Ça passe ou Ça casse, score terrible ou score pas terrible ?
3: Pas terrible.
0: Ah. C'est quoi le score pas terrible du coup ?
3: Alors la première fois, j'ai fait un point.
0: Ah oui, effectivement, je confirme.
3: La deuxième fois, j'ai fait deux points.
0: Ouais.
3: Et là, c'est la troisième fois, j'espère faire plus que trois points.
0: J'espère que vous marquerez trois points. Il y a toujours la solution du blind test quand on marque trois ou quatre points. On va y aller. Vous êtes prêts ?
3: Ok.
0: Allez, on se concentre, on y va. C'est parti. Comment appelle-t-on quelqu'un qui écrit des deux mains ?
3: Ambidextre.
0: Qui chantait Vanina et du côté de chez Swan ?
3: Dave.
0: Combien y a-t-il de départements dans les Hauts-de-France ?
3: 5.
0: Combien font 6 x 6 plus 5 ?
3: 41.
0: Combien y a-t-il d'années dans un siècle ?
3: 100.
0: Quelle formule de politesse utilise-t-on lorsqu'on éternue ?
3: À vos souhaits.
0: Comment s'appelle le parc d'attractions qu'on retrouve à Denbrock dans le Pas-de-Calais ?
3: Bagatelle.
0: Presque.
3: Oui, c'est pas ça.
0: Presque. Quand c'est pas Bagatelle, c'est l'autre. Berlimont, Bagatelle. Bravo, oui, Laurent. Je crois que vous avez fait un score terrible. Hein. Là, c'est beaucoup mieux que les précédentes fois.
3: Tant mieux.
0: Alors, vous avez compté ou pas dans la tête ?
3: Je crois que c'est 5, mais...
0: Ouais, je crois aussi. Hein. Peut-être un peu plus. Comment appelle-t-on quelqu'un qui écrit des deux mains, effectivement, ambidextre ? Ça nous fait un point. Qui chantait Vanina et du côté de chez Swan ? C'est bien Dave, ça fait deux points. Combien de départements dans les Hauts-de-France ? 5, l'Aisne, Nord, Oise, Pas-de-Calais et Somme, ça fait 3 points. Combien font 6 x 6 plus 5 ? Bon, en même temps, vous êtes prof de physique, hein, donc
3: physique,
0: vous savez compter, c'est utile quand même. C'est bien 41, ça nous fait 4 points. Combien d'années dans un siècle ? 100 ans, ça nous fait 5 points. Quelle formule de politesse utilise-t-on lorsqu'on éternue à vos souhaits ? Ça fait 6 points.
3: Six.
0: Merci. Et puis, comment s'appelle le parc d'attractions qu'on trouve à Denbrock dans le Pas-de-Calais ? C'était Denlis Park, non pas Bagatelle. Ouais. Bagatelle, c'est Merlimont. Oui. Ben, 6 points, c'est... Bravo, Laurent. Alors là, c'est un score terrible pour le coup aujourd'hui. 6 points, donc bah, ça passe bien, ça passe crème, ça passe grave. C'est tout bon, vous êtes qualifié pour le tirage de demain, un petit peu avant midi.
3: Super. Ouais. Très bien.
0: Vous serez en cours demain ou pas ?
3: Non. Il n'y a pas cours le vendredi.
0: Ça va.
3: Qui suit l'ascension.
0: D'accord, donc c'est le pont pour vous, donc on risque pas d'embêter les élèves si le téléphone sonne chez vous, dans la classe, avant midi.
3: Exactement.
0: Bon, très bien, les choses sont bien faites. Hein.
3: Ah oui.
0: Eh bien bravo, à demain Laurent, peut-être.
3: Merci, à demain.
0: Le retour de la musique dans un instant avec Oshi. Je partirai. Et une place encore pour jouer avec nous, c'est ça, il reste une place, hein. 0322 92 58 58 Oshi, je partirai dans moins d'une minute sur votre radio, ici Picardie.
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0: Oshi, je partirai sur votre radio ici Picardie.
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0: Midi moins le quart, déjà, ça passe super vite en ce jeudi férié. Pas de jour férié, évidemment, pour les cadeaux. Ça passe ou ça casse, un séjour à Nancy à gagner, l'hôtel Spa 4 étoiles, les concerts d'Emmanuel Moir, le Roi Soleil et les Astarac. Plus visite de Nancy, 03 22 92 58 58. On joue après, nuit de folie, début de soirée. Y a pas...

0: Alors ça c'est indémodable, hein. Début de soirée, Nuit de Folie sur votre radio ici, Picardie. Bonjour Najima.
1: Bonjour.
0: Comment ça va Najima?
1: Ça va, bah oui,
0: c'est férié. Stressé, bon non, faut pas être stressé. Mais c'est vrai que bon, souvent vous stressez, parce que quand vous jouez au quiz de ça passe ou ça casse à la maison ou au boulot, tout va bien, marqué des millions de points. Par contre, c'est une autre histoire lorsque vous passez avec moi à l'antenne. Il y a le stress du chrono. Najima va jouer dans 30 petites secondes, d'accord?
1: D'accord, pas de
0: ça, ça va aller comme ça, je vous laisse encore un peu de rap pour vous détendre.
1: Pour respirer.
0: À tout de suite, Najima.
1: À tout de suite.
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0: Ça va mieux, Najima?
1: Ça va.
0: C'est bon, vous êtes détendue, tout va bien?
1: Oui.
0: On va pouvoir lancer le chrono. 30 secondes de questions de culture locale, générale et musicale. C'est un par bonne réponse. Vous me criez très fort dans mes deux oreilles. Je passe si vous avez un gros doute sur une question, comme ça vous gagnez du temps pour répondre aux suivantes. Je ne prends que votre première proposition. Donc c'est un point par bonne réponse et il faut marquer au moins 5 points pour être qualifié pour le tirage de demain vendredi, Najima, avec en jeu donc ce séjour à Nancy. Vous m'avez dit, vous, ce qui vous botte hors antenne, hein, c'est de revoir le Roi Soleil. C'est ça.
1: Exactement. Hein,
0: voilà. Moi je l'ai vu il y a 20 ans, je l'ai vu il y a pas longtemps. L'émotion est le même. Vous allez adorer. Et franchement, Roi Soleil qui passera du côté d'Amiens l'année prochaine, en février prochain. Allez voir, c'est fabuleux. L'émotion est toujours là. Donc, Roi Soleil peut-être pour vous début juillet à Nancy. La Starac également en concert. La visite guidée historique de Nancy historique. Et puis, deux nuits dans un sublime hôtel 4 étoiles. Hein, 4 étoiles et spa. L'hôtel Stendhal rouge et noir. Voilà, on y va?
1: Oui.
0: Et bien, c'est parti. Najima. Comment s'appelle l'accessoire qui permet d'éplucher des fruits et des légumes?
1: Un économe.
0: Qui chantait Manureva?
1: Je sais pas.
0: Comment s'appelle le festival qui va s'installer Parc Saint-Pierre dans un mois à Amiens?
1: Oui, avant la nuit.
0: Dans quel pays se déroule cette année, après-demain, l'Eurovision?
1: L'Autriche.
0: Comment s'appelle la plus belle place de Nancy?
1: Panissas.
0: Qui joue le rôle de Louis XIV dans Le Roi Soleil?
1: Emmanuel Moir.
0: Quel sera le prochain jour férié?
1: Le lundi de Pentecôte.
0: Oh là là, vous êtes extraordinaire, Najima.
1: Parce que celui-ci, je l'ai en jour férié, c'est pour ça.
0: Ah oui, parce que c'est férié, ça va mieux.
1: J'ai noté mon prochain jour férié.
0: Ah oui, vous avez noté Oui, effectivement, ce sera lundi de Pentecôte, le 25. On y revient dans un instant. Bravo, en tout cas. Comment s'appelle l'accessoire qui permet d'éplucher les fruits et les légumes? C'est bien l'économe ou l'éplucheur. Ça nous fait un point. Qui chantait Manureva? Écoutez.
1: Ouais,
0: bon, ça vient pas comme ça.
1: C'est Alain
0: Chanfort. Bravo, un peu sur le tard, mais bon. Reste un point. Comment s'appelle le festival qui va s'installer à Amiens Parc Saint-Pierre dans un mois? C'est bien minuit avant la nuit. 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Dans quel pays va se dérouler cette année l'Eurovision avec votre radio ici? C'est bien l'Autriche, donc après-demain, voire sur France 2. Ça nous fait 3 points. Comment s'appelle la plus belle place de Nancy? Je l'ai beaucoup dit hein, cette semaine, c'est bien la place Stanislas. Ça nous fait 4 points, c'est ça. Et puis, qui joue le rôle de Louis XIV dans Le Roi Soleil? C'est bien Emmanuel Moir. C'était facile pour vous, vous êtes fan. Hein,
1: c'est ça, exactement.
0: Et puis, quel sera le prochain jour férié? C'est bien le lundi 25, c'est bien la Pentecôte. J'ai pas tout compté, mais ça passe grave. Hein, voilà.
1: Bon, ça va. Du moment que j'ai pas eu de maths, ça va.
0: Ça, c'est bon. Pas d'étape blind test pour vous. On est quoi, 5, bon. 6 points, 6 points. Waouh, et que des champions aujourd'hui. Hein.
1: Bon, bah, espérons que ça marche pour demain au tirage au sort.
0: Ça fait de liste de qualifiés qui grossit à vue d'œil. Jeudi férié, bon courage, je sais que vous bossez demain.
1: Merci beaucoup.
0: Et puis j'espère vous rappeler. Merci, j'espère vous rappeler un petit peu avant midi. Nadjima, profitez bien. On rejoue donc demain dès 11h. Les infos arrivent, on revient sur les conditions pénibles de circulation. Mais d'abord, ce classique Quarter Flash sur ici, Picardie.

0: Encore un grand classique sur votre radio ici, Picardie, c'était Quarter Flash.
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0: Vous écoutez Ici Picardie, première radio de la Somme, il est tout juste midi. Journée de midi, Pierre-Antoine Lefort, de très nombreux accidents sur la route de la Somme ce matin.
2: Oui, à cause de l'orage de grêle et de grésil, les secours sont intervenus à de nombreuses reprises sur la 28, la 16, la départementale 934 ou encore la 29. Mais c'est bien sur la 28 que se concentrent les plus grosses difficultés, Axel Labbé.
3: Oui, à hauteur de Moyenneville, avec ce carambolage, plusieurs accrochages dans les deux sens de circulation. Dans le sens Abbeville-Rouen, tout d'abord, une dizaine de véhicules, dont deux caravanes, se sont percutés. Accident aussi entre quatre voitures dans le sens inverse, Rouen-Abbeville. Un bouchon s'est formé en amont sur plus de 3 km. À 7 heures, selon les pompiers, la circulation est toujours coupée dans le sens Abbeville-Rouen. Ça circule par contre en sens inverse. Au total, une trentaine de personnes se trouvaient dans les différents véhicules. Un premier bilan fait état d'une dizaine de blessés légers qui sont conduits à l'hôpital d'Amiens. La réouverture de la route est prévue d'ici une heure. Plusieurs autres accidents se sont produits ce matin avec un autre carambolage sur la 26 à hauteur de Pont-de-Metz ou encore une voiture seule en cause sur la 29 à hauteur de Durie. Les autorités martèlent leur appel à la prudence, d'autant que Météo France annonce de nouveaux orages dans la journée.
2: Et oui, car nous sommes nombreux en ce long week-end de l'Ascension à prendre la route. Journée classée rouge dans le sens des départs. Autre accident ce matin à Talma entre Amiens et Doulan, en plein cœur de bourg. Une voiture accidentée a terminé sa course dans la mare du Boyaval. À bord, quatre occupants, dont deux sont très gravement blessés en arrêt cardiaque à l'arrivée des secours. Ils sont âgés d'une vingtaine à une trentaine d'années. Tous ont été conduits à l'hôpital d'Amiens. Accident qui s'est produit sous les yeux de Carmen, une riveraine.
4: Déjà à 8h30, ils ont fait tout le tour du village en klaxonnant et j'avais déjà bien vécu. Et puis ils ont monté sur le talus là. Et puis ils se sont bloqués dans les gros pavés. Et là, une voiture, elle a fait une bangarde en arrière. Elle s'est retournée. Ma voisine, elle est venue me chercher. On a pris des marteaux. On a essayé de taper dans les carreaux. Ils ont pu sortir deux personnes. Mais ceux derrière, ils ont pas pu. Étant donné qu'avec l'eau, avec la force de l'eau, on n'a pas pu ouvrir rien. Et puis, les ceintures de sécurité, ils étaient attachées. Mais ils sont tous en état de choc. Le chauffeur et puis celui qui était à côté aussi, là, est sorti sur le talus. Ils étaient frigorifiés, ils étaient en hypothermie aussi.
2: Carmen, habitante de Talma, au micro ici Picardie de Noah Marché.
0: Ici Picardie, midi 2, une enquête est ouverte à Amiens.
2: Après la mort d'un homme d'une quarantaine d'années hier soir, quartier Montières, la victime a fait une chute depuis une verrière de la friche Cossera, rue Maberly. Elle n'a pas survécu. Une autopsie doit être pratiquée. 10 ans après le crash Égyptair, le parquet de Paris réclame un non-lieu général dans l'enquête sur cet accident qui a fait 66 morts. C'était le 19 mai 2016. Le vol qui reliait Paris et le Caire s'est abîmé en mer Méditerranée entre la Crète et la côte nord de l'Égypte. Le directeur de l'usine Procter & Gamble, Damien Ahmed Elal, fait partie des 66 passagers tués.
0: Les cas contacts présents en France ont tous été testés négatifs, sans exception au hantavirus.
2: C'est ce qu'annonce ce midi la ministre de la Santé, Stéphanie Rist. Ces 26 personnes ont toutes été placées en isolement hospitalier et continueront à être suivies médicalement et à être testées 3 fois par semaine. La SPA de Poulainville a besoin de vos dons de fromage pour faire avaler leurs médicaments aux chiens. Elle donne 1 à 2 boîtes par jour à ses 30 pensionnaires au nord d'Amiens et lance un appel à votre générosité. Si vous voulez donner, il faut aller directement au refuge sur les heures d'ouverture. En football, on connaît le nom du premier finaliste de la Coupe de la Somme. Gamache, logiquement qualifié hier soir 5-0 face à Erenelri. Ils affronteront en finale le vainqueur de l'autre demi-finale qui se déroule aujourd'hui entre Arondel et Nel. Coup d'envoi à 15h30 à Saint-Léger-les-Domars. Et puis, je prends quelques instants pour vous rappeler ces difficultés de circulation ce midi à cause des conditions météo qui ont causé de très nombreux accidents dans la Somme ce matin. Le plus important, c'est un carambolage à hauteur de Moyenneville. On est sur l'autoroute A28 dans les deux sens de circulation. Une trentaine de personnes se trouvaient dans les différents véhicules. Le bilan fait état pour le moment d'une dizaine de blessés légers qui sont conduits à l'hôpital. Pour le moment, selon les pompiers, la circulation est toujours coupée dans le sens Abbeville-Rouen. Ça circule par contre dans le sens inverse. Une réouverture de la route est prévue dans l'heure qui arrive.
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2: Une météo très agitée aujourd'hui. Oui,
0: on attend encore des orages dans l'après-midi, donc prudence, orages, pluie, des éclaircies comme là maintenant pour ce qui est des températures. La minimale cet après-midi, on aura 11 degrés à Laon, 12 à Saint-Quentin, 12 degrés au meilleur de l'après-midi à Amiens, Corbie, Quin, Olt et sur toute la côte Picarde, 12 aussi à Compiègne et 13 c'est la maxi à Ville, Beauvais et Soissons. 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
7: Bonjour à toutes et à tous. Ravie d'être avec vous cette semaine pendant que Valérie Damido et Eric Bastien sont en congé. C'est l'occasion de découvrir ou redécouvrir des moments sympas et drôles avec nos candidats. D'ailleurs, si vous voulez participer à l'émission, appelez votre radio locale pour vous inscrire et ne vous mettez pas la pression pour les anecdotes. Tout le monde a des choses sympas à raconter. On vous aidera à les retrouver. Alors aujourd'hui, nous serons par exemple avec Jean-Yves qui a découvert que faire la chenille lors d'un mariage, ça pouvait être dangereux. Et Emeric qui fait cuire son gratin dauphinois dans le four tout en jouant sur votre radio ici.
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7: Et avant de retrouver Eric Bastien, Valérie Damido et les meilleurs moments de l'émission, nous profitons de la musique avec Daniel Balavoine, c'est le chanteur sur votre radio ici.

0: Vous écoutez ici le chanteur Daniel Balavoine. Alors en octobre dernier, Valérie Damido et Eric Bastien jouaient avec Thierry d'ici Provence et Soraya d'ici Picardie. Le premier est un homme très occupé à cause de sa femme, ou plutôt grâce à sa femme, car vous allez voir, cela lui fait plaisir. Quant à la seconde, elle aime bien le sport, mais à la télévision, comme beaucoup d'entre nous d'ailleurs.
1: Alors, Thierry, pas de point, Soraya, pas de point, Thierry qui vit à Marseille. Oh là là là, on adore Marseille. Alors, il paraît que tous les jeudis, tu fais beaucoup de sport avec ta chérie. Tu fais de l'aquatraining.
2: Exact.
1: Qu'est-ce que c'est l'aquatraining ?
2: Ben, disons qu'on va se jeter dans une piscine, on fait un peu de sport, un peu de vélo, un peu de musculation, beaucoup de gestes. Parce que ma femme a dit que j'ai pas assez d'abdos, alors on va à l'aquatraining. Elle m'a dit, mes abdos, ils ont dégonflé, donc je les regonflerai à la piscine.
1: Bah oui, t'es comme moi, t'as des tablettes de chocolat, mais à l'intérieur, voilà, c'est tout.
2: C'est ça.
1: Ouais, bah oui.
2: Pour les abdos, mais à l'intérieur.
1: Eh oui, évidemment.
3: Quand je mets une bouée à la piscine, on me confond avec moi-même, hein. On ne sait plus qui est qui, hein. Entre la bouée et moi.
2: Ah bon, carrément.
3: Vous riez. Vous avez, vous la voyez pas, elle a le petit sourire comme ça.
1: Non, non, vous me voyez très bien et vous pourrez avoir la preuve sur les vidéos.
3: Vous êtes en gênance?
1: Ah ouais, je suis. T'as payé Bertrand pour pas qu'il mette la musique de la vanne pourrie? Comment ça se passe?
3: Ça va bien, ça va bien.
1: Alors, il paraît que tu bricoles beaucoup à la maison.
2: Oui, quand même. Ben, j'ai pas le choix. Hein. Ma femme, à chaque fois, me dit tiens, Thierry, tu peux mettre ce tableau. Tu peux accoucher le.
3: La femme.
2: À chaque fois. Ma femme, elle me trouve toujours quelque chose. Dès que je m'ennuie, dès que je suis pas à mon atelier, elle trouve quelque chose. C'est fou, hein.
1: C'est dingue.
2: Tout le temps, tout le temps.
1: Oh là là là là.
3: C'est une femme, ça. Le reproche.
2: Je refasse les décès suspendus. Sinon, pas de suite.
1: Oh là là là là. Bah oui. Bah, elle veut pas que tu t'ennuies. Voilà.
2: C'est ça. Elle est trop gentille. Elle passe à moi.
1: Bah, évidemment.
2: Elle veut pas que je m'endorme.
1: Évidemment. Alors, quand tu bricoles pas, t'es quand même très occupé parce que tu jardines. Hein, eh ben
2: c'est
1: oui.
2: Ça aussi.
1: Eh ben, oui.
2: Le jardin, c'est tous les week-ends. Le jardin, c'est tous les week-ends.
3: Oui, mais ta femme trouve quelque chose à redire sur le jardin, j'imagine
1: non,
3: aussi.
1: Non, pas du tout.
2: Non, ça va. Ça,
3: ah,
2: va,
3: ça va.
2: Elle est assez indulgente, indulgente avec moi. Elle est trop gentille.
1: Voilà. Parce qu'attention, ils plantent les épinards, les choux, là. Enfin, dans pas longtemps parce que c'est les légumes de l'automne.
2: C'est ça.
1: Et attention. Et en plus de tout ça, ils cuisinent une fois par semaine.
2: Mmh. Ben. Pareil, j'ai pas le choix. Non, en fait, là, c'est vraiment pour faire plaisir à ma chérie.
1: Ah.
2: Elle adore quand j'ai prépare des petits plats. Elle est trop contente. Donc, moi, ce qui me fait plaisir, me fait plaisir. On y va.
1: Mais qu'il est mignon, celui-ci. Alors, Thierry, tu vas marquer ton premier point immédiatement.
2: Oui.
1: Alors, je te pose une petite question. Tu as 5 secondes pour me dire vrai ou faux. C'est vraiment 5 secondes, hein, faut répondre.
2: Allez, ça marche.
1: Attention. Un berger corse a déposé le brevet du fromage anti-moustique. Alors, un berger corse a déposé le brevet du fromage anti-moustique. Est-ce que c'est vrai? Est-ce que c'est faux? Top chrono.
2: C'est faux.
1: C'est bien évidemment faux.
3: Bravo.
2: Wow.
1: Voilà. C'est totalement faux, c'est une blague de nos auteurs qu'on salue, Luigi et Raph.
3: J'ai appris que les moustiques avaient 47 dents, c'est une vraie info, j'ai lu ça hier, et c'est fou, imaginez ce petit truc avec 47 dents. Voilà, il n'y avait pas de vanne, hein. C'était même quand je donne une info, bon voilà, ok. Soraya, elle cherche un emploi, là on va être sérieux, là tu cherches un emploi en ce moment. Dans quel secteur, si on peut te donner un coup de main, on le fera avec plaisir, hein, Soraya.
4: Alors dans le domaine de l'insertion professionnelle.
3: Ok. En fait, voilà, t'es conseillère en insertion professionnelle et tu voudrais retourner dans ce secteur, tu veux continuer là-dedans?
4: Oui, okay. Absolument, ouais.
3: Bah, écoute, si quelqu'un dans ta région Picardie, dans l'Aisne, entend voilà ton profil ou te découvre, ou a envie de te découvrir, 0810 055 056, on donnera ton numéro de téléphone. Il paraît que tu adores le sport, mais à la télé.
5: Je suis allé les voir passer.
3: Le sport à la télé, elle n'est pas du tout sportive, Soraya.
1: Hein bah, comme toi et moi, quoi.
3: C'est ça. Soraya, tu aimes bien regarder le Tour de France, notamment les mollets, les cyclistes.
4: Ouais, j'adore. J'adore le cyclisme dans sa globalité. Et oui, plus précisément, le Tour de France, effectivement. Ouais, j'en rate pas un.
3: Ah oui,
4: bon, c'est le rendez-vous, ouais.
3: Soraya, voici un hymne national. C'est l'hymne du Canada. Écoute bien. Et pluribus unum, de plusieurs un. C'est ce que ça signifie. Et moi j'affirme que c'est la devise du Canada. Est-ce que c'est vrai ou faux? 5 secondes top chrono.
4: Je dirais oui.
3: Et pluribus unum? Eh bien non, figure-toi que de plusieurs, +1, c'est la devise des États-Unis qui a été adoptée en 1782, devise du Canada. C'est Marie-Husk-Ad-Marer, j'espère que je le prononce bien, qui autrement dit veut dire d'un océan à l'autre. Bon bah je suis désolé, Soraya, pas de points.

0: The Way You Make Me Feel, Michael Jackson sur votre radio ici. Allez, place à Julie d'ici Champagne-Ardenne et François d'ici Nord maintenant. François qui va nous faire une petite imitation de voix de bande dessinée pour le plus grand plaisir de Valérie Damido et Eric Bastien. François, vous avez du talent, j'adore.
1: Allez, donc nous sommes avec François et Julie qui ont un point chacun. François qui habite à Choc dans le Nord-Pas-de-Calais. François qui nous a mis en copie son Instagram. Dis donc, quel beau dessin! Qu'est-ce que tu dessines bien?
2: Ben merci beaucoup. Alors, ouais, je suis allé à l'école pour apprendre, et tout petit et jusqu'à jeune adulte en fait.
1: Mais tu as fait quand même des études d'art, t'as pas...
2: Alors je suis rentré aux Beaux-Arts à l'âge de 6 ans. Sur Dunkerque, parce que je suis originaire de Dunkerque.
1: Ouais.
2: Et ensuite, je suis allé en école d'art appliqué, ce qu'on appelle à l'époque la section F12. Donc ouais. Les sections F, bien sûr, ça n'existe plus maintenant quand on est vieux. Et après le bac, je suis allé à la fac d'art plastique de Lille.
1: Ah, voilà. Ok, d'accord.
2: J'ai enchaîné.
1: Ouais. D'accord. Ok, enfin, tu adores le dessin, mais tu as fait plein de métiers. Hein. Tu as été animateur pour enfants, vendeur, responsable de magasin, téléconseiller à la FDJ, tu as été serveur. Voilà. Tu voulais aussi être doubleur de dessins animés.
2: Ah, ça, j'aurais adoré. Franchement, ça aurait été un grand rêve, vraiment, de faire des voix pour des personnages, même pour des séries ou des choses comme ça. J'aurais adoré. Vraiment.
3: C'est pas facile.
1: Moi aussi, j'aurais adoré. Mmh. Mais c'est une.
4: C'est pas facile, mais on peut avoir des voix très différentes et ça peut être très sympathique.
3: Ah oui, non, mais il est bon.
1: Mais c'est bien, super. Alors.
2: Exactement, Valérie.
1: Oh mon Dieu. Oh my God.
3: J'essaye de vous séduire pour les points, ça. Je le sens venir, celui-là.
1: Ouais, je le sens venir aussi. Alors, on va voir si tu vas marquer un deuxième point, mon chat. Je vais te mettre une petite chanson d'Annie Cordy.
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1: Arrêtez-moi.
3: Les stagiaires ne connaissent pas.
1: Hein. Ah, bah, bien sûr, hein, c'est de la musique d'EHPAD. Alors, pourquoi cette chanson d'Annie Cordy? Parce qu'elle parle de cucurbitacé. Et moi, je t'affirme que le mot cucurbitacé vient du grec et qu'il signifie fruit qui se cache sous terre. Est-ce que c'est vrai? Est-ce que c'est faux? Top chrono, 5 secondes.
2: C'est faux, parce que la cucurbitacée, elle est au-dessus de la terre.
1: Mais oui, cucurbitacé, ça veut dire cucurbita, ça veut dire courge, ça, voilà, donc c'est, ça vient, citrouille, potiron, courgette, blablabla, et ces fruits ne se cachent pas sous terre, ils sont à la surface, voilà, bravo, un point de plus, deux points.
3: Vous verriez Inès et Hélène qui boivent vos paroles et qui apprennent plein de choses, c'est vrai, hein, Inès et Hélène.
6: On dormirait moins bête ce soir. Ouais,
1: bah voilà, c'est le but du jeu, mes petites chéries.
3: Julie est avec nous, elle a 22 ans, elle habite à Reims, elle est en couple avec Lucas, elle a dit, elle fait des études de droit, tu me l'as dit, Gabin, c'est en Master 2. Il faut que tu trouves un stage d'ailleurs bientôt, parce que nous on est stagiaires. Oui. Bah viens chez nous.
7: Oui, exactement, il faut que je trouve un stage. Je suis en pleine recherche en ce moment.
3: Ah oui, bien, mais nous par rapport au droit, oui, bah non, nous tu peux pas venir à la radio, ça n'a aucun lien du coup.
7: Oui, ça... c'est sûr que c'est pas trop lié.
3: Le service juridique de Radio France.
1: Tout bah, est, oui, ah, tout tu est peux possible. Faire un non, stage.
7: Voilà, c'est ça.
3: Exactement. Petite, tu voulais être policière. C'est vrai?
7: Oui.
3: Eh ben,
7: oui, c'est vrai, oui.
3: Eh ben, bon, t'es dans le droit, tu me diras, mais t'as pas été jusqu'au bout du truc?
7: Non, j'avoue que j'ai un peu changé d'avis, mais oui, quand j'étais petite, je voulais beaucoup faire policière, et c'est aussi un peu pour ça que j'ai fait des études de droit, parce que j'aimais bien. Mais finalement, je sais plus trop ce que je veux faire en ce moment, donc bon. On verra bien.
3: Bon, ça, t'inquiète pas, les idées vont venir. Tu faisais de l'équitation quand t'étais petite, parce que t'adores les chevaux, et nous aussi. Et puis, tu fais un peu de sport, tu fais quoi comme sport?
7: Je fais de la natation.
3: Ok, brasse coulée, dos, crawl.
7: Brasse coulée et puis du dos crawl. Le crawl, j'ai un peu du mal au crawl normal.
3: Ouais. Faut qu'on aille à la piscine, Valérie, je vous rappelle. Hein.
1: Ouais, 200 kilos de bonne humeur,
3: exactement,
1: pose ta question.
3: Exactement, on a dit qu'on irait à la piscine. Allez, on parlera de pâtisserie dans un instant, Julie, parce qu'elle adore la pâtisserie. Mais voici une nouvelle question pour un point.

0: un mi, espèce de bagne en peau de bête qui est une invention du cinéma pour être plus pudique parce que Hollywood, voilà, ne supportait pas que, enfin voilà, un acteur dû ou quoi que ce soit.
1: En même temps, on n'était pas dupes. Hein. Comment tu te fabriques un petit slip avec les ficelles et les élastiques dans la jungle, faut pas exagérer.
0: Mais c'est fou, quoi. Il avait, voilà, il avait pas de slip.
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0: Palmas, toute première fois dans la playlist d'ici. À suivre d'autres meilleurs moments d'Otake avec Valérie Damido et Eric Bastien. Mais d'abord, des infos pratiques et utiles près de chez vous sur votre radio ici.
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2: Cette semaine, Éric Bastien et Valérie Damido sont en vacances, l'occasion de découvrir ou redécouvrir des moments sympas et drôles de l'émission, de quoi vous changer les idées à l'heure du déjeuner, que vous soyez à la maison ou au travail. Mais d'abord, musique avec Michel Jonas, les vacances au bord de la mer, sur votre radio ici. 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

0: Vous écoutez ici les vacances au bord de la mer, Michel Jonas. À présent, je vous propose de vous évader non pas au bord de la mer, mais avec Jean-Yves d'ici Pays de Savoie, un très grand voyageur, et Mélanie d'ici Armorique, qui a tendance à passer l'aspirateur plusieurs fois par jour. Oui, mais elle a une bonne raison, comme elle l'explique à Valérie Damido et Eric Bastien sur votre radio ici.
1: Alors Jean-Yves qui joue avec ici Pays de Savoie, qui habite à Vimines, qui est un Viminou, ouais, qui collectionne les verres à bière, qui cuisine, qui bricole. Il a participé déjà à un jeu télé, celui-ci. À quoi t'as participé?
2: La cible.
1: Bon, dis donc, qu'est-ce que t'as gagné?
2: Une parure, montre, bracelet.
1: Oh, du
2: pour
1: Dieu.
2: Femme.
1: Bah, tu l'as offert à ta, bah, du coup, tu l'as offert à ta chérie.
2: Bah, bien sûr.
1: Évidemment. Alors, évidemment. Tu adores voyager. Hein. Toi, t'as déjà voyagé partout. Hein. Au Sénégal, à l'île Maurice, en Grèce, en Espagne, en Italie. Mais surtout au Togo et au Bénin.
2: Oui, tout est originaire, mon épouse.
1: Voilà. Et alors, elle t'a fait découvrir son pays. Vous avez visité.
2: Oui, tout à fait.
1: Oh là là là là là là. Dis donc, alors qu'est-ce que...
2: C'est super beau.
1: Bah oui, c'est beau. Bien sûr que c'est beau.
2: Oui.
1: Tu as aimé, tu voudrais y retourner?
2: Ah oui.
1: Mais t'aimerais bien aussi, j'ai vu, aller visiter les pays nordiques pour voir des aurores boréales.
3: Alors, c'est pas la vraie chose.
2: C'est un rêve, ça.
1: Ah bah oui, c'est un rêve. Bah, ça s'organise, hein.
2: Bah bien sûr.
3: On est à 3 heures de Paris, l'Islande.
1: C'est pas très
2: oui,
1: long.
2: Bah, c'est ça.
1: Eh oui, un petit camping-car et hop. Alors, là, tu as 2 points. Tu es à égalité avec Mélanie. Je te propose d'en marquer 3 de plus. Attention, c'est la question à choix multiples. Je te pose la question, je te propose des réponses. Et à mon top chrono, tu as 10 secondes pour me donner ta réponse. OK?
2: OK.
1: Alors, Jean-Yves, de quel pays vient la fête d'Halloween à l'origine? Ça vient d'où la fête d'Halloween à l'origine? L'Irlande, les États-Unis, le Mexique ou le rayon déguisement de chez Jiffy? Top chrono, 10 secondes.
3: Salut Jiffy.
2: Ça vient d'Irlande.
3: Des idées de génie.
2: Oui.
1: Et oui, bien sûr que ça vient d'Irlande, ça vient de la fête celtique Samhain, qui marquait la fin des récoltes, le début de l'hiver, et les Irlandais ont ensuite exporté cette tradition aux États-Unis avec à qui les citrouilles et les bons becs. Bravo, tu as 3 points de plus, tu es à 5.
3: Mélanie, elle déteste les activités à sensation. Elle n'est pas rassurée. Et quand elle monte dans un petit manège... Qu'est-ce que tu fais? Il paraît que tu cries tout le temps. Ça ressemble à quoi, un cri de Mélanie sur un manège?
4: Oula, il faut peut-être mieux pas le faire à la radio.
3: Si, vas-y, on a éloigné nos casques.
1: Vas-y, j'ai retiré mon casque.
3: Non, mais ça fait quoi, genre, ou plus que ça?
4: C'est pire que ça. Je crie, je ferme les yeux, je suis pas bien.
3: Ouais, t'es pas bien. Alors, pour te détendre une fois que t'es pas bien, t'as un rituel et t'adores ça. Bienvenue dans le domaine de l'étrange. Ah. Elle passe l'aspirateur plusieurs fois par jour.
1: Ah d'accord, ok.
3: Alors écoutez... Mélanie, on est aspirologue comme ça, experte?
4: Bah non, mais avec tous les animaux, il faut bien.
3: Ah oui, c'est vrai qu'on rappelle, il y a 3 chats, il y a 2 chiens, oui, donc il y a des poils partout. Donc c'est plus pour eux. Donc pas très étrange. Tiens, juste un petit mot avant de jouer, parce que Jean-Yves, on a voyagé avec lui, on parlait de l'Afrique, et toi, t'as fait un voyage humanitaire en Afrique, notamment au Sénégal pendant un mois.
4: Oui, c'est ça.
3: Et alors, quel souvenir tu en gardes?
4: De très très bons souvenirs, c'était il y a très longtemps maintenant, mais des souvenirs qui sont gravés.
3: Tu as été auprès d'enfants dans un village très isolé, puis dans une maternité. Je rappelle que tu es infirmière, donc voilà, ça t'a permis aussi peut-être de faire des choses intéressantes. Et il y a quelque chose de poignant, on va finir là-dessus. Tu as une maman qui a choisi ton prénom, je crois, pour son enfant.
4: Oui, pour l'une de ses filles, oui. Ouais.
3: C'est génial.
4: Ouais.
3: Pourquoi elle a choisi ton prénom? T'avais sympathisé avec elle?
4: J'avais sympathisé avec elle et en fait c'était le jour de mon anniversaire aussi.
3: D'accord. Bon bah il y a une petite Mélanie qui est au Sénégal et qui porte ton prénom. Ça fait plaisir de le savoir.
4: Oui. Ah bah oui, c'est agréable. Oui.
3: Allez, nous allons jouer avec ta question qui vaut, rappelons-le, 3 points à choix multiples. Quelle actrice française? On va parler de cinéma. J'espère que t'es un peu branché cinéma. Quelle actrice française née en 1898? Est décédé en 1992, repose sous l'épitaphe « Enfin seule ». Est-ce que c'est Jeanne Moreau, Simone Signoret, Arletty ou Hélène, qui a enfin réussi à se débarrasser des garçons dans « Hélène et les garçons ». La pauvre, elle n'est pas morte, top chrono.
4: La troisième, je dirais.
3: Arletty?
4: Ouais.
3: L'épitaphe, enfin seul, donc c'est ce qui est écrit sur sa tombe. Oui, c'est Arletty, l'inoubliable partenaire de Jean Gabin dans Hôtel du Nord avec cette réplique mythique.
5: Bon Dieu, tu sais.
3: Elle est enterrée à Courbevoie et on peut lire Enfin seul, qui est un dernier clin d'œil mordant à l'image de cette icône du cinéma français.

0: La Lune, un des derniers titres de Christophe Maé qui est actuellement en concert. Il sera à Paris fin mai, à Talence, Vienne ou encore Montauban en juin. Et puis ailleurs, puisqu'il a des dates jusqu'en mars l'année prochaine. Nous retrouvons Valérie Damido, Éric Bastien, mais aussi Mélanie d'ici Armorique et Jean-Yves d'ici Pays de Savoie. J'adore Jean-Yves. Il va nous expliquer pourquoi il a passé un mariage en caleçon. Petit indice, faire la chenille, ça peut être dangereux.
1: Alors Jean-Yves, il y a une petite anecdote que tu nous as racontée qui m'a bien amusée. Oui, parce que Jean-Yves, il a passé le mariage de sa cousine Véro.
2: Véro, ouais.
1: Eh oui, avec un petit caleçon. Hein, voilà, il avait 18 ans, il était le premier à la tête de la chenille. Hein. Tu chantais comment ? La, la, la, la, la, la, la, la, pam, pam.
3: Mettez deux pieds en canard.
1: Et voilà, alors, du coup tu fais ça, et qu'est-ce qui se passe ?
2: Oui. Oh, bah, je vois une belle jardinière, donc je saute par au-dessus, évidemment, je me dis, tiens, les autres ne me suivront pas. Et malheureusement, de l'autre côté de la jardinière, il y avait une descente d'escalier, bien carrelée et tout, et voilà. Donc, le genou ouvert, on y voyait l'os, enfin, c'était pas mal. Ouais. Donc, direction hôpital, on m'a recousu, et après, retour au mariage, mais en caleçon.
4: Il n'a pas vu le pied au canard, il a marché comme un canard.
1: Il a marché avec une attelle, quand même. Hein,
2: c'est ça.
1: Mais oh, t'avais un beau caleçon, rassure-moi, t'avais un beau caleçon.
2: Ah ben, à l'époque, oui, c'était du turquoise fleuri. Oh ouais, ça... Puis en plus, il allait bien avec ma chemise, qui était peu turquoise aussi.
1: Ah, bah voilà, quand
4: les
1: même.
4: Les maris ont dû apprécier.
1: Bah oui, en même temps.
2: Ouais.
1: Bah oui.
2: Sûrement enfin. Que j'avais prévu le coup pour sortir le caleçon à la chemise.
1: Oui, tu te disais qu'à un moment donné, tu te serais mis un peu en caleçon.
4: Je
1: voilà.
4: pense qu'il faut toujours prévoir la couleur de son caleçon à un prochain mariage maintenant. J'y réfléchirai.
1: Bah réfléchissez bien. Bah, oui. Alors, nous allons tout de suite essayer de gagner 5 points de plus avec la question cash et tout de suite Dalida. C'est...

0: sent qu'il chante, Jean-Yves. Là.
1: Oui, oui.
2: Alors attention, Jean-Yves. Non. C'est pas une question difficile pour toi. Eh oui. En France, quelle fleur est associée au deuil? Top chrono, 10 secondes.
3: Les chrysanthèmes.
2: Eh oui, les chrysanthèmes, on va pas. Il n'y a pas de suspense. Si les jardiniers, il est en plein dedans, il en a plein son truc.
0: C'est d'actualité.
2: Bah oui, c'est d'actualité. Bien sûr que c'est les chrysanthèmes. Alors, il faut savoir qu'après la Première Guerre mondiale, Raymond Poincaré a demandé que chaque tombe soit fleurie le 11 novembre. Et le chrysanthème, bah, c'est un peu la fleur de l'automne. Bah, du coup, c'est devenu la fleur du deuil. Donc voilà, 5 points de plus. Jean-Yves, 10 points.
0: Parfait. Ou Ludon, Mélanie, il s'envole là. Hein.
4: Oui.
0: Ah oui, oui, oui. Mm-hmm. Mélanie, tu es capable de faire concurrence à Vitel Fraise? Tes parents s'appellent Mante et Allo? Non, du tout.
4: Non, c'est pas ça, mais je vais faire concurrence quand même.
0: Bon. Alors, on va se dire un petit mot sur la Bretagne. On a parlé de tes voyages, mais t'es évidemment fan du Finistère, notamment. Toi, tu vis dans le 22, c'est les Côtes d'Armor, hein, j'ai dit, hein,
4: oui,
0: le 22.
4: C'est ça.
0: Pourquoi? Qu'est-ce qui te marque dans le Finistère? Qu'est-ce qu'il y a de particulier dans ce département?
4: Parce que je trouve que c'est la coutume bretonne qui est bien plus présente, et puis c'est typique, c'est l'accent en breton, et j'aime bien.
0: T'as quelques villes comme ça dans le Finistère que tu aimes bien?
4: J'aime bien Crozon, c'est très joli.
0: Ouais.
4: Quimper aussi.
0: Quimper, c'est vrai que c'est beau.
2: Le Cronan, les amis, c'est beau.
4: Le Cronan, oui, le Cronan.
0: Le Croisic, c'est dans le Finistère? Le Croisic, non, c'est pas très loin. Ah non, le Croisic, non, c'est pas du tout dans ce coin-là.
4: Non, c'est bon.
0: T'as un camping-car?
4: Oui, c'est ça.
0: Et t'as un beau camping-car, hein?
4: Oui, un vieux camping-car, c'est mon âge.
0: Ben oui, on a vu les photos, tu les as envoyées à Professeur Brown. Et alors, il y a des tags, et je crois que c'est un artiste de chez toi qui a tagué ton camping-car?
4: Oui, il vient de Saint-Brieuc, entre autres, et puis il vient de Quévert aussi.
0: Mais Saint-Brieuc, c'est la Bretagne. C'est un artiste breton, vas-y, cite-le, hein, profites-en.
4: Il s'appelle Mars, et le deuxième artiste, c'est Stratosphère.
0: D'accord. Et avec ce camping-car, tu sillonnes la France entière et tu te balades, que ce soit en Bretagne ou ailleurs. Et des fois, tu termines avec deux mecs sur le toit parce qu'à Perros-Guirec, t'es tombé en panne. On va pas raconter l'histoire, mais t'as roulé avec deux gars sur le toit du camping-car quand même.
4: Sur le capot, oui.
0: Ouais, sur le capot, ouais. Allez, nous allons jouer pour cette avant-dernière question. Elle vaut 5 points. C'est une question cash.
2: C'est la dernière question. Après, il y a le bingo.
0: Après.
2: Mais c'est pas une question.
0: Ah, vous considérez que c'est pas une question, le bingo?
2: Non, pour moi, c'est le tout pour le tout.
0: Chaque jour, vous me surprenez. Et chaque jour, j'apprends des choses avec vous.
2: Allez. Dites pas de bêtises.
0: Je vais vous faire plaisir. La bande originale que vous adorez.
2: Ah là là là là.
0: Ben oui, à 48 heures d'Halloween. Un petit sorcier qui va bien. Question. Quel comédien incarne Harry Potter au cinéma? Question simple.
4: Daniel Radcliffe.
0: Moi, j'en vois, j'ai quand même envie de prendre.
2: Attends, la candidate, elle a l'âge de Harry Potter.
0: 36 ans. Alors, ça nous fait 10 points, oui, parce que c'est la bonne réponse, Daniel Radcliffe, cet acteur britannique qui est mondialement connu depuis, il avait 10 ans, hein, quand il a commencé. Bravo, J.K. Rowling et Harry Potter.
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0: You Can't Hurry Love, Phil Collins sur votre radio ici. Dans quelques instants, Valérie Damido et Eric Bastien seront avec Émeric d'ici Loire-Océan, un grand amateur de fromage, et Florence d'ici Brézizel, qui a la manie de fermer toutes les portes à clé. Bon, en même temps, on a tous et toutes nos petites habitudes. 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
3: Alors, nous sommes avec Émeric, donc je rappelle qu'il y a 2 points. Et Émeric qui habite à La Roche-sur-Yon, Émeric qui suit toutes les émissions de télé-réalité, qui adore cuisiner, qui adore jardiner, mais qui alors, par-dessus tout, il paraît que tu adores le fromage.
4: Ah oui,
3: monsieur, oui. Alors, qu'est-ce que
4: là,
3: vous...
4: Et là, ça donne envie, parce que là, je vois du fromage gratiné, là. Oui.
3: Comment ça, tu vois du fromage gratiné, mon Dieu? Qu'est-ce que tu aimes?
4: Là, dans mon four, il y a un petit gratin qui m'attend, là, depuis tout à l'heure.
3: Un gratin de quoi, s'il te plaît?
4: De pommes de terre, et puis, bien sûr, du fromage dessus. C'est du fromage de raclette.
3: Qu'est-ce que c'est, ton fromage préféré?
4: J'aime vraiment, franchement, tous les fromages. J'aime beaucoup le Morbier, notamment.
3: Ah, le Morbier, c'est pas mal. Le Morbier, c'est pas trop de ta région, mais c'est pas mal.
5: Saint-Nectaire en force.
3: Saint-Nectaire, oui.
4: Ah, Saint-Nectaire,
3: c'est bon. Oui, c'est pas mal. Mais enfin, c'est vrai que le Morbier, c'est pas mal. Alors, est-ce que tu vas marquer 3 points de plus? Je te propose la question à choix multiple. Je pose la question, je te propose des réponses. Et à mon top chrono, tu auras 10 secondes pour me donner ta réponse. Alors, écoute bien. Quelle chanson arrive en tête du top 5 des morceaux les plus joués lors des enterrements en France? Une question bien joyeuse.
5: C'est sympa, hein?
3: Alors, je te propose...
4: C'est sympa.
3: Le Paradis Blanc, de Michel Berger. L'Hymne à l'amour, d'Edith Piaf. Puisque tu pars, de Jean-Jacques Goldman. Ou Les Sardines, de Patrick Sébastien. Top chrono, 10 secondes.
4: Puisque tu pars.
3: Oui, c'est cette chanson de Jean-Jacques Goldman.
5: Oh, c'est gay.
3: C'est d'une gaieté aujourd'hui, c'est magnifique.
5: Elle nous a quittés
3: puisque tu pars. Mais grâce à ça, tu marques 3 points de plus, tu as 5, Émeric.
5: Alors que c'est tellement plus simple.

0: dis donc, ça va.
1: Non. Eh bien, c'est bien. Moi, mon candidat a marqué 3 points. Il a 5.
2: Ah oui, donc c'est à moi.
1: C'est à toi, avec ta candidate qui s'appelle Florence.
2: Oui, Florence.
1: Qui habite en Bretagne et qui a 1 point.
2: Ouais, et qui est une trouillarde.
1: Enfin, qui n'est pas trouillard? J'aimerais bien voir ta tête dans un château hanté, toi, tiens.
2: Demain, c'est Allo, Owen.
1: Et... Non, mais il m'a fait le geste Allo, quoi. Ça va, Nabila? Ça se passe bien, Nabilo? Allez.
2: Et bim, le shampoing. Il paraît que tu vérifies, on va se remettre dans l'ambiance qui fait peur, hein, moi ça me va. Elle vérifie toujours les portes. T'es une trouillarde, il paraît.
3: Oui, alors, je peux pas tout le temps les portes fermées sur moi.
2: Ah ouais?
1: C'est-à-dire
3: tout le temps.
1: Tu les fermes à clé, c'est ça que tu veux dire?
3: Ah, elles sont fermées à clé. Hein. Personne, si j'ai quelqu'un qui arrive chez moi, je ferme la porte directement à clé derrière.
2: c'est une peur ou c'est où il y a quelque chose ou...
3: C'est une peur, oui, hein. Ouais. C'est une peur.
2: Je ne s'explique pas les peurs. Hein. Bon, oublions la peur et partons en Thaïlande. Voilà, quelque chose qui est plus réjouissant. Voilà, c'est un de tes rêves ou tu as déjà été en Thaïlande?
3: Ah non, ça serait un rêve.
2: Ah.
3: Mais on va partir là-bas pendant notre retraite.
2: Avec Hervé, ça fait partie de vos projets, voilà, la Thaïlande, ouais.
3: Ça fait partie de nos projets.
2: Bah écoute, je te le souhaite, à voyager déjà au Maroc, en Tunisie, en Espagne, en Italie, tu adores hein, le Maroc. Bon, bah la Thaïlande, c'est pour très bientôt. Florence,
3: ça sera pour très bientôt.
2: Nous allons jouer tout de suite, et cette question qui arrive avec un QCM, et ça vaut 3 points. Demain, nous sommes le 31 octobre.
1: Oh mon Dieu.
2: Et demain, c'est la journée mondiale de quoi? De l'épargne, si les bons sortent pas, des vampires, la journée mondiale des villes ou la journée mondiale de la citrouille pour rendre hommage à tous les légumes qui se sont vidés sans broncher. Top chrono, 10 secondes. Journée mondiale de quoi demain? Vampire, ville, citrouille, épargne, vite.
3: Les vampires.
2: Les vampires. Alors demain c'est Halloween, mais c'est aussi la journée mondiale des villes. Créée par l'ONU, qui met en avant le développement urbain durable. Bon, c'est vrai qu'on pense plutôt aux citrouilles, aux vampires, je te l'accorde, par rapport à Halloween, mais c'est officiellement la journée mondiale des villes, Florence.
1: Ça me tue, j'ai appris ça ce matin. Je ne comprends pas. Moi, je trouvais que c'était classe, la journée mondiale de la citrouille, mais bon. Là,
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5: Gabriel.

0: Et c'est avec Gabriel de Johnny Hallyday que nous terminons les meilleurs moments d'Otake aujourd'hui. Rendez-vous demain pour une autre sélection. On parlera parc d'attractions, hockey, voyage entre autres, avec Valérie Damido et Eric Bastien sur votre radio ici. Bonjour Wendy Bouchard.
1: Bonjour chère Catherine, bonjour à tous.
0: Aujourd'hui dans Ma France, on va faire une petite escapade dans notre beau pays.
1: Exactement, en ce week-end de l'Ascension, sachez que les gîtes de France sont pleins à 82%. Il s'agit de pépites qui valorisent le patrimoine local et nous en parlons avec la directrice nationale de ce réseau en or. Dans Ma France, c'est sur ICI.
0: Et c'est Catherine. Dans un instant.
1: Merci.
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0: Très bonne journée avec votre radio ici, il est 13h. Je vous retrouve demain à partir de midi pour les meilleurs moments de Otake. Maintenant c'est Ma France, Wendy Bouchard.
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1: Bonjour à tous, merci d'être à l'écoute de Ma France. Alors que les Français ont des envies d'escapade, des envies d'ailleurs et de nature, mais pas trop loin de chez eux. C'est un peu la constante pour ce nouveau pont de mai. On en parlera avec notre invitée directrice des Gîtes de France. C'est un label qui attire de plus en plus de vacanciers, mais aussi de propriétaires. On vous donne des nouvelles rassurantes de l'antivirus. Les tests des cas contacts en France sont tous négatifs à la mi-journée. En revanche, vous entendrez un sujet qui met en garde l'homme trop prompt à se rapprocher des milieux naturels des animaux sauvages. Ce qui accroît, on l'a bien vu ces dernières années, les risques d'épidémie. À la une encore cette vidéo édifiante, celle d'un pédocriminel confondu en direct sur TikTok et Twitch. Un chasseur de pédocriminels s'est fait passer avec un avatar pour une petite fille de 14 ans. L'homme de 66 ans est un ancien directeur sportif en Haute-Saône, en garde à vue depuis mardi soir à Vesoul. Au cœur de vos régions encore, l'hommage aux victimes du commando pour libérer Mohamed Amra au péage d'Incarville dans l'Eure. C'était il y a 2 ans et Gérald Darmanin a rendu hommage aux victimes à Caen il y a quelques instants. La fermeture des magasins Minelli provoque la tristesse des clients. Nous sommes à Reims. Et puis attention aux règles de tranquillité dans vos jardins les jours fériés, les dimanches. C'est réglementé. N'abusez pas des tronçonneuses ou d'autres rotophiles. Ce jeudi de l'Ascension est un jour férié attendu par des millions de Français, et pas seulement pour sa dimension spirituelle. Il permet un peu d'évasion printanière, malgré une météo particulièrement froide et maussade cette année en dehors de la Méditerranée. La recherche de l'escapade, de la déconnexion. Oui, l'important c'est de partir, disent les vacanciers, partir quand même, malgré les prix de l'essence. C'est partir moins loin, une solution toute trouvée et qui concerne aussi Loubourdie, nos voisins étrangers.
3: Quand ce propriétaire de chambre d'hôte en Normandie regarde les réservations du week-end sur son ordinateur, eh bien c'est clair, les étrangers qui viennent habituellement en voiture sont aux abonnés absents.
4: On a moins d'Hollandais. Les Hollandais, ils ont 6 heures de route entre chez eux puis la Bretagne, donc souvent ils font des pauses chez nous en Normandie. Les Anglais aussi, et sans oublier les Belges. Et cette année, on les voit pas. Hein. On a clairement des noms français sur l'agenda, sur les calendriers.
3: Des touristes venus essentiellement cette année d'Île-de-France, à 2 heures de route. Et James Lemeret, le gérant de la maison d'hôte Villa Mon Repos, assure que même avec cette économie d'essence, ses clients feront davantage attention sur place.
4: Ils vont rayonner dans un rayon de 50 km. Ils vont pas faire beaucoup de route. Après, les gens vont faire aussi attention à pas aller trop au restaurant, donc ils grignotent dans les chambres.
3: Partir moins loin pour faire des économies. Didier Arino est directeur du cabinet Pro Tourisme. Il interroge les vacanciers. Et il l'assure, c'est la tendance nationale.
5: Moins loin, moins longtemps, partir à moins de 3 heures de son domicile, même s'il y a un aspect psychologique, car un carburant à 2,10 ou 1,90, sur un séjour de vacances, le delta, c'est 30 à 50 euros seulement.
3: Selon une enquête menée par son cabinet au mois d'avril, 500 000 vacanciers assuraient ne pas vouloir partir pendant ces ponts du mois de mai.
1: Ou alors cette escapade près de chez soi qui offre tout de même une autre vision et une bouffée d'oxygène. On en reparle à 13h15 avec notre invité qui dirige le réseau des Gîtes de France. Avec des embouteillages sur la route, certes, mais avec les prix des carburants, une fois de plus, c'est tout de même beaucoup plus calme sur les routes et autoroutes de France. Julie Tescrat, vous êtes sur l'aire de Pont de l'Isère et vous l'avez constaté pour ici.
6: Kelly est arrivée de Saint-Étienne pour passer le long week-end de l'Ascension dans la Drôme.
7: Bah on est parti en fin de matinée, c'est plutôt fluide par rapport aux autres années. Là, on n'a eu aucun bouchon et l'année dernière, oui, on était parti à peu près aux mêmes heures. Il y avait des bouchons. Après, on se disait, il y a eu d'autres week-ends avant, fériés. C'est plus étalé du coup.
6: Et il y a peut-être aussi moins d'automobilistes. La consommation de carburant a baissé de 30% début mai. Vinci ne communique pas ses chiffres sur la 7, mais le ressenti est là. Vincent, en route pour Gros-Pierre, en Ardèche, n'a eu que quelques ralentissements à Lyon, malgré les précisions de Bison Futé.
8: Le GPS annonçait quelques petits bouchons par-ci par-là, juste avant qu'on s'arrête. Je ne sais pas encore ce qu'il va nous dire quand on va reprendre la voiture. Et à part le tunnel sous Fourvière et puis le passage de Lyon, le reste, à peu près nickel.
6: Hier, des bouchons ont bien été signalés sur la 7 autour de Valence, mais seulement dans l'après-midi, loin de la journée noire annoncée. Benjamin est en direction de Saint-Raphaël. Le trajet a laissé bien passer, mais il redoute déjà le retour dimanche.
9: L'année dernière, on a mis un temps incroyable pour rentrer. C'était vraiment la misère, 14h. Et donc cette année, on a préféré rester sur place une nuit de plus et puis rentrer le lundi au calme.
6: Et Bison Futé voit jaune en Auvergne-Rhône-Alpes pour aujourd'hui dans le sens des départs.
1: Et ce jeudi de l'Ascension est classé rouge sur les routes. On vous conseille de quitter la région parisienne plutôt à partir de 17h. Ça reste très bouché sur la 13 vers l'ouest et Marseille et Lyon aussi sur la 7 jusqu'à ce soir. Ce pont de l'Ascension qui est aussi une manne pour la SNCF. Le pont affiche des trains complets, près d'1 800 000 réservations dans les TGV Inouï et dans les Ouigo. En revanche, les trains ne circulent pas entre Paris et Toulouse sur la ligne Polt qui passe par la souterraine. Aucun intercité ou presque jusqu'à dimanche. Idem le week-end des 30 et 31 mai en raison de travaux de modernisation nécessaires bien sûr, mais qui pénalisent les usagers. Dans Ma France, on vous parle à présent d'une vidéo qui tourne en boucle sur les réseaux sociaux et que je vous encourage à regarder. Elle horrifie, évidemment, parce qu'elle dénonce, mais elle nous montre la réalité crue et brute des méthodes des pédocriminels. On y voit un ancien directeur de l'Union sportive scolaire en Haute-Saône faire des avances à une jeune fille de 14 ans. Mais derrière ce visage juvénile se cache en réalité un influenceur, Finizi, qui appartient à une association qui chasse les pédocriminels. Il a créé un avatar, il a créé une fausse enfant qu'il fait parler grâce à l'intelligence artificielle. Et il a publié ce dialogue en direct sur Twitch et confondu cet homme, déjà condamné l'an passé à une peine avec sursis pour détention d'images de mineurs à caractère pornographique. Emma Dewey, pour nous, vous avez pu échanger avec un de ces chasseurs de pédocriminels, membre comme Finizi de l'association 211, et ce qu'il dénonce est édifiant.
10: Durant 50 minutes de live, un homme de 66 ans, moustache et cheveux grisonnants, fait des avances sexuelles à une jeune fille, créée par l'intelligence artificielle, sans le savoir.
11: Et si on se voit et que je t'emmène au parc, donc là, est-ce que je pourrais t'embrasser, par exemple ?
12: Imagine que t'as 14 ans et quelqu'un...
11: Ouais.
12: Imagine.
11: Bah, est-ce que ça te ferait envie ?
10: La voix juvénile est en fait celle d'un TikToker. Il se revendique chasseur de pédocriminels, comme un autre que nous avons joint par téléphone.
13: Moi, je suis chasseur.
10: Il souhaite rester anonyme pour continuer de piéger les pédocriminels qui, selon lui, grouillent dans les chats des jeux en ligne.
13: C'est effrayant, le nombre de personnes qu'il peut y avoir en tant que pédocriminel. Ils n'ont pas de scrupules. Que tu aies 10 ans ou 14 ans, ils iront vers toi.
10: Avec toujours le même mode opératoire.
13: Le profil type d'une personne va faire ce qu'on appelle du grooming, va mettre à l'aise l'enfant en question et va l'amener dans une conversation de confiance avant de pouvoir agir.
10: Et pour mettre à son tour le potentiel pédocriminel en confiance, le chasseur modifie voix et visage grâce à l'IA.
13: Un outil qui sert à débusquer et à être plus rapide dans la démarche de la traque. C'est sérieux et très professionnel.
10: Face à cette vidéo devenue virale, le chasseur appelle tous les internautes à ne pas se faire justice eux-mêmes en répétant « Nous sommes des traqueurs de pédocriminels et non des chasseurs de primes ».
1: Merci Emma. Et quant à l'homme de 66 ans confondu lundi dans cette vidéo, il est en garde à vue depuis mardi soir au commissariat de Vesoul et son domicile a été perquisitionné. Il est 13h07 et la France joue la transparence et la pédagogie avec des réunions sanitaires quotidiennes, vous le savez, sur l'antivirus et des nouvelles rassurantes à l'heure où l'on se parle car tous les nouveaux tests pratiqués sur les Français identifiés comme cas contact sont négatifs. Guillaume Fariol, c'est la ministre de la Santé qui l'a annoncé il y a quelques instants.
14: Oui, les 26 cas contact français ont tous été testés négatifs sans exception, annonce la ministre de la Santé Stéphanie Rist. Il s'agit de 4 passagers du MV Ondus, ce paquebot où s'est déclarée l'épidémie, et de 22 personnes qui ont approché pendant des voyages en avion une patiente néerlandaise qui, elle, n'a pas survécu au virus. Par mesure de précaution, ces cas contacts en France sont toujours tous placés à l'isolement dans des hôpitaux. Ils seront suivis de très près par les médecins, testés Trois fois par semaine, les autorités sanitaires ne communiqueront plus les résultats, sauf test positif. Rappelons que la durée d'incubation de cet antivirus peut aller jusqu'à 42 jours. Une Française, passagère du MV Ondus, la seule testée positive à ce jour, elle est toujours en réanimation dans un état grave à l'hôpital Bichat à Paris.
1: Et la circulation du virus semble maîtrisée, les risques extrêmement limités, rassurent les infectiologues. Matignon qui a annoncé par ailleurs que la France disposait d'un stock de masques pour faire face pendant 3 mois au cas où. Et dans ce dossier, on vous alerte aussi sur ces maladies infectieuses transmises par les animaux sauvages à l'homme. Ces zoonoses se multiplient depuis une dizaine d'années. Et le public connaît évidemment le virus Ebola, le chikungunya, le Covid bien sûr, et ce dernier exemple en date, l'antivirus des Andes porté par un rongeur d'Amérique du Sud, un petit rat de rizière. Cette maladie se transmet donc par contact avec ces rongeurs ou par l'inhalation de poussière contaminée par leur déjection. Et cela nous questionne de plus en plus, Paul Tilly. Et cela questionne aussi le rapport de l'homme avec ces milieux naturels dans lesquels nous ne devrions pas entrer.
15: Plus l'humain s'aventure dans des zones sauvages, plus il s'expose à des risques, alerte Anne Goffard, virologue au CHU de Lille.
16: Je vais être très radicale. Il ne faut pas y aller au contact de la faune sauvage. Parce qu'on peut attraper des maladies infectieuses qui, théoriquement, ne nous concernent pas. Mais il n'y a pas que les antivirus, il y a d'autres virus aussi.
15: La construction du canal de Panama en Amérique centrale fin 19e est un exemple.
16: Les humains sont allés défricher la forêt tropicale et il y a énormément de gens qui travaillaient sur le chantier du percement de ce canal qui ont été infectés par un virus, le virus de la fièvre jaune, qui est présent dans la faune sauvage tropicale. Il y en a plein qui sont morts de la fièvre jaune.
15: Il faut trouver un équilibre entre activité humaine et biodiversité, rappelle la chercheuse. Et ça vaut pour la France, où un antivirus circule, pas celui des Andes, mais l'antivirus Pumala. Le campagnol roussâtre en est porteur.
16: On appelle ça la maladie des forestiers. On sait que certains professionnels peuvent être exposés à ces infections virales du fait de leur pratique professionnelle. Et chez ces personnes-là, on leur donne des recommandations pour se protéger.
15: Porter masque et gants et éviter les poussières potentiellement contaminées par les déjections des rongeurs. On dénombre une centaine de cas chaque année, principalement dans le nord-est du pays, à cet antivirus Pumala. Beaucoup moins virulent que celui des Andes, il ne se transmet pas d'un humain à un autre.
1: En football, à présent, le PSG est sacré champion de France pour la 14e fois de son histoire. En déplacement à Bollard, les Parisiens ont souffert peut-être, mais ils se sont imposés 2-0 face au RC Lens, 5e victoire consécutive. Et sur beIN Sport, hier soir, Ousmane Dembélé, ballon d'or la saison passée, a réagi à ce sacre.
17: On voulait venir gagner ici, et voilà, fallait faire un match sérieux, on a encore un autre dimanche, et puis voilà, on va fêter ça, parce que voilà, c'est officiel, on est champion. Les trophées individuels, ça vient après, si ça vient, c'est bien, si ça vient pas, c'est comme ça. Et le plus important, c'est les titres collectifs, et comme je l'ai dit, on a gagné la Ligue 1, on a gagné la Super Coupe, on a gagné l'Intercontinental aussi, et voilà, le 30 mai, on a quelque chose de grand. Pour tous les fans du Paris Saint-Germain.
1: Le 30 mai, en effet, c'est presque demain, la finale de la Ligue des Champions à Budapest. Le PSG qui tentera une deuxième victoire consécutive face aux Anglais d'Arsenal. Et puis un peu plus loin encore, pour la planète foot, c'est la Coupe du Monde qui démarre le 11 juin aux États-Unis, au Canada et au Mexique. Qui seront les heureux élus sélectionnés avec l'équipe de France? Didier Deschamps doit l'annoncer ce soir dans le journal de 20h sur TF1. Mais Saïd Makhloufi a voulu lui donner un petit coup de main en demandant aux joueurs de l'avenir Foot Lozère de se glisser dans la peau du sélectionneur et de composer leur propre liste des bleus. Voilà ce que ça donne.
18: Est-ce qu'on peut dire qu'on est tous là 60 millions de sélectionneurs?
19: Oui. Gardien de but.
20: Meilleur titulaire.
21: On prendrait Samba.
18: Alors la question maintenant, c'est le numéro 3. Il y a Chevalier. Où est-ce qu'on rappelle?
22: Hugo Lloris, bien sûr, Hugo Lloris. Et il a beaucoup d'expérience avec l'équipe de France.
23: Défenseur, Jules Koundé.
22: Upamecano, il est pas mal.
24: Jonathan Clauss.
18: Non.
24: Malo Gusto.
25: Moi, je dirais Saliba aussi.
23: Milieu de terrain.
25: Warren Zaïre-Emery.
24: Polyvalent, partout.
18: Gros joueur.
25: Il a tout dit, mon camarade.
22: Griezmann au milieu de terrain, ça va chauffer.
25: Tu dis que des dégâts.
22: N'Golo Kanté.
18: Kanté, sécurité.
25: Je rappellerai Kanté aussi.
26: Ah oui, Kanté, parfait.
22: Oui.
27: Il est petit, il est gentil, il va bouffer Léo Messi.
25: Il faut qu'il y soit.
27: N'Golo Kanté.
23: Attaquant.
25: Barcola.
22: C'est Barcola.
23: Ousmane Dembélé.
25: Je suis d'accord.
22: Doué.
23: Kylian Mbappé.
18: Olysée, ça c'est validé.
25: Sûr. Obligatoire.
18: Est-ce qu'on prend Thauvin?
22: Non.
25: Mieux vaut pas.
28: On l'oublie, Giroud. Et ouais, ben moi je veux Gigi, moi, dans l'équipe.
18: Hein. Avec une équipe comme ça, on va jusqu'où?
22: On va en finale et on gagne la Coupe du Monde. Hein.
25: Bien sûr, ouais, je suis d'accord.
29: Ramener la coupe à la maison.
25: On prendra la troisième étoile.
29: On est ensemble.
30: En route pour la Coupe du Monde.
1: Il est 13h13 à l'écoute de ma France.
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1: Et on commence ce tour des régions à Caen, où le ministre de la Justice, Gérald Darmanin, a présidé il y a quelques instants une cérémonie d'hommage en mémoire des deux agents pénitentiaires tués il y a 2 ans, jour pour jour, par un commando lourdement armé lors de l'évasion sanglante de Mohamed Amra. C'était au péage d'Incarville, dans l'Eure. 3 autres agents avaient été grièvement blessés dans cette attaque, et parmi les rescapés, l'un d'eux a accepté de s'exprimer, Nolwenn Lejeune, par la voix de son avocat.
10: Parler dans un micro, c'est encore impossible pour lui, s'excuse son avocat. C'est donc ce dernier, Romain Léandri, qui va porter la parole de son client, vivant mais marqué à vie par une scène d'une violence effroyable dont chaque seconde reste gravée en lui.
0: Il se souvient de tous les détails et surtout des événements marquants, tels que des images, tels que des bruits, tels que des sons.
10: Il en garde des séquelles physiques et psychologiques qui font qu'il est toujours en arrêt de travail. Ceux qui l'ont aidé à tenir, ce sont bien sûr tous ses proches. C'est aussi sa capacité à garder la tête froide face à Amra et son commando.
0: C'est quelqu'un qui a toujours cru en l'institution judiciaire. Il n'est pas rempli de haine, il n'est pas rempli d'une idée de vengeance. Il est dans un esprit de reconstruction et de soif de vérité.
10: Ces derniers mots sont pour les pompiers, les 3 pompiers de Louviers qui sont intervenus après l'attaque. Sophie, Benoît et Alexandre, 3 pompiers sans qui, glissent-ils sobrement, la tournure aurait été différente.
1: Nolwenn Lejeune pour ici, Normandie, Caen. En Champagne, on illustre la fermeture définitive des magasins Minelli, une marque fondée en 1973. À Reims, la boutique située en plein centre-ville va donc fermer ses portes, comme tous les autres points de vente du chausseur, le 30 mai prochain. C'est une annonce accueillie avec tristesse par les clients et par les autres commerçants rémois. Emma Jacob.
3: D'ici là, la boutique écoule ses stocks, moins 60% sur tous les articles. Karine a reçu un mail de Minelli le matin même et ressort du magasin avec 2 paires.
4: J'ai même demandé si les usines arrêtaient vraiment et elle me dit oui, tout arrêtait et je trouve ça vraiment dommage. On avait la qualité et encore une fois, encore une entreprise qui disparaît.
3: Devant la boutique rémoise, la seule de la Marne et des Ardennes, Isabelle, elle, apprend la nouvelle de la fermeture.
5: C'est une enseigne de ma jeunesse en fait. Ouais, ça fait drôle de savoir que ça va s'arrêter.
3: Et ça fait drôle aussi aux autres chausseurs du centre-ville. Marie a ouvert sa boutique de chaussures pour hommes, femmes et enfants il y a 2 mois, juste à côté de Minelli.
6: On n'est jamais satisfait quand on a des voisins qui ferment. Quand il y a de la concurrence, c'est très important aussi. Hein, c'est ça qui fait tourner les boutiques. C'est des institutions qui tombent, donc on se demande où on va aussi.
3: Le plus gros concurrent aujourd'hui, rappelle Mélanie Vendeuse, s'appelle Internet.
7: C'est sûr que l'intérêt, il est de se dire on ne prend pas la voiture, on reste chez soi, on est derrière son écran, on renvoie quand ça ne va pas. Il faut qu'on arrive à reconquérir par le conseil. Qui a un vrai plus, une vraie différence.
3: Plusieurs chausseurs rémois expliquent avoir déjà mis en place cette reconquête de la clientèle, avec la possibilité de commander en ligne, puis de venir essayer en magasin, ou encore la location de chaussures pour quelques semaines seulement.
1: Et puis si vous aviez l'intention de profiter de ces week-ends prolongés pour faire du jardinage, eh bien sachez que l'utilisation d'outils bruyants est encadrée. Le dimanche par exemple, le créneau pour les tondeuses, les broyeuses ou les rotophiles est limité à 2h le matin. C'est un arrêté préfectoral qui fixe cette règle. Illustration en Charente avec Pierre Marsat pour ici La Rochelle.
8: À Ansac-sur-Vienne, à côté de Confolens, tout est très clair. L'information est diffusée dans les boîtes aux lettres des habitants, le petit journal municipal et même sur les réseaux sociaux. Le maire, Fabrice Audouin, applique la loi tout en permettant d'avoir un petit créneau le matin.
9: Les jours fériés sont comme les dimanches, effectivement. On a le droit de tondre, tailler les, enfin tout ce qu'on peut faire comme bruit, de 10h à midi, de façon à laisser les gens tranquilles chez eux, sur leur terrasse, surtout quand on arrive à cette saison. Ça reste un arrêté préfectoral, où la commune pourrait éventuellement aller plus loin, mais bon, je l'ai pas fait, je le laisse au niveau préfectoral. Je pense que c'est déjà pas mal, ça laisse une petite autorisation, 10h midi, et voilà, c'est bien.
8: Sur la place de la mairie, quelques carrés d'herbe enjolivent le cadre de vie, l'herbe est bien tondue, sans doute en semaine. Un peu plus loin sur le parking, Daniel Tremblay vient jeter quelques bouteilles en verre dans le conteneur. Il habite Limoges où il tond sa pelouse en semaine. Il vient en sac rendre service à ses parents âgés et fait du jardinage aux heures autorisées.
20: Je pense que c'est une bonne chose. L'après-midi, les gens veulent leur liberté et puis le calme. Même à la campagne, je pense que les gens ont le temps de le faire d'un autre créneau. Je le fais pour mes parents, ils sont très âgés. Je le fais en dehors de ces périodes.
8: Et monsieur le maire Fabrice Audouin donne l'exemple. C'est lui qui tond sa pelouse chez lui et il s'interdit d'aller au-delà des horaires imposé.
1: Pierre Marsat pour ici La Rochelle, il est 13h17 sur ici. Merci de votre écoute en ce jour de l'Ascension.
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1: Et en ce week-end prolongé dans Ma France, en dehors d'une météo peu réjouissante, on vous invite au grand air, à la nature, à la déconnexion. Bienvenue pour ce week-end à rallonge qui fait les affaires des gîtes de France, plein à 82% pour ce pont de l'Ascension. Bonjour Solange Escure.
11: Bonjour et merci pour votre invitation.
1: Ben merci de nous parler de ces Gîtes de France dont vous êtes directrice nationale du réseau. Bien des valeurs plébiscitées, Solange Escure, pour ces gîtes avec un tourisme d'authenticité, avec une proximité avec l'habitant. Ces valeurs-là, vous les mettez en avant et elles rassurent aussi beaucoup de touristes.
11: Exactement, nous portons des valeurs depuis que notre marque existe, depuis près de un peu plus de 70 ans. Donc chez Gîtes de France, c'est à la fois un hébergement de qualité régulièrement visité, avec un classement qui va de 1 à 5 épis pour pouvoir convenir à l'ensemble des budgets, mais c'est surtout une relation humaine très forte, c'est-à-dire des propriétaires qui vont accueillir dans leur maison et qui vont faire découvrir aux vacanciers toutes les richesses de leur territoire, de leur terroir, et donc des vacances nature, des vacances au vert et des vacances qui font du bien.
1: Et un sens du partage, hein, vous commencez de le dire, pas de boîte à clés, il n'y a pas de côté impersonnel. Parmi votre exigence et vos exigences d'ailleurs dans ce label Gîtes de France, il y a cette présence.
11: Exactement. L'accueil, ça fait partie de nos valeurs fondatrice en fait, qui était d'accueillir dans un hébergement par le propriétaire de l'hébergement, faire revivre des maisons dans des territoires en milieu rural, avec donc cet accueil personnalisé du propriétaire qui va pouvoir échanger sur les produits à découvrir, conseiller la ferme où on va trouver le bon fromage, où on va trouver les bons produits du terroir. Donc c'est bien plus qu'un hébergement, c'est à la fois un hébergement de qualité avec un bon rapport qualité-prix, mais également cette découverte et ces vacances pour tous.
1: Oui, vous parliez de produits locaux, du terroir justement. Parmi ces valeurs au cœur des Gîtes de France depuis 70 ans maintenant, il y a cette promotion du patrimoine local. J'ajoute d'ailleurs que 84% de vos gîtes en France sont situés en milieu rural. Ça fait partie de l'identité revendiquée également, Solange Escure.
11: Alors non seulement de l'identité, mais c'est également en fait un apport économique pour les territoires et pour ceux qui vivent dans les territoires. Je pense aux artisans, je pense aux commerçants. Chaque année, nos propriétaires, soit en créant un hébergement, soit en rénovant ou en améliorant leur hébergement, en fait, apportent à l'économie des territoires, donc les artisans. Donc c'est un cercle vertueux, il y a de la consommation également. Et puis pour les collectivités, c'est également des recettes pour nos territoires ruraux. Et donc, on contribue fortement. Hein. Globalement, c'est un peu plus de 2 milliards d'euros de retombées économiques pour les territoires. Oui. Donc, une présence forte et une économie importante.
1: Les chiffres vont bien. En effet, 28 millions de nuitées enregistrées pour ces Gîtes de France et 36% de nouveaux hébergements en un an. On va y venir, en dehors de toutes les garanties que vous apportez aux hôtes et qui expliquent cette attraction. Des milliers de nouveaux venus qui ont donc décidé de se jeter dans le grand bain et de participer, je pense à Brun parce que je pense à Epi, et de participer justement à cette communauté des Gîtes de France. Exemple en Bourgogne, Luc Chemla.
12: À 74 ans et après une carrière dans l'énergie, Gérard Caillot s'est lancé en mai dernier dans l'aventure. Tout est parti d'un héritage, la maison familiale située à Nuit-Saint-Georges en Côte d'Or, que le retraité a ensuite racheté à ses frères et sœurs.
13: C'est une vieille maison vigneronne, bourguignonne, qui date de 1760 et quelques autres, 120 mètres carrés avec trois chambres.
12: Avec en plus vue sur les vignes, l'idée d'en faire un gîte lui est venue dans un second temps.
13: On voulait rénover la maison, on a commencé à faire des travaux, et qui sait faire des travaux, bah autant essayer de les amortir un petit peu avec un gîte. Donc ça permet de faire vivre la maison, d'aider les petits-enfants indirectement.
12: Cette activité apporte un complément de revenus, environ 2000 euros bruts par mois, surtout que le label Gîtes de France attire les vacanciers. D'ailleurs, si le nombre de demandes pour rejoindre le réseau ne fait qu'augmenter, c'est également parce qu'il propose un accompagnement personnalisé pour répondre par exemple aux questions des novices du secteur. Au total, 43 000 propriétaires font aujourd'hui partie du réseau Gîtes de France.
1: Solange Escure est avec nous, directrice nationale de ce réseau des Gîtes de France. C'est un réseau qui ne cesse de s'accroître et vous mettez d'ailleurs en avant et en valeur sur le site des Gîtes de France des nouvelles pépites pour les vacances d'été, notamment Solange.
11: Oui, nous avons beaucoup de nouveaux hébergements, des propriétaires qui viennent chercher la réassurance de la marque, l'accompagnement dont vous parliez dans le reportage, puisque nous sommes présents dans chaque département avec 92 agences et nos chargés de développement vont visiter chaque hébergement, vont conseiller le propriétaire sur son positionnement tarifaire, sur l'aménagement de son hébergement, sur la décoration. Donc, notre grande force et notre plus-value, c'est vraiment cet accompagnement permanent du propriétaire. Il n'est pas seul avec sa location. Compte tenu de la concurrence accrue, c'est important qu'on puisse l'accompagner, l'aider et qu'il puisse se positionner au mieux pour que son hébergement soit le mieux loué, bien sûr.
1: Et on accueille justement sur les antennes d'ici votre réseau de proximité et dans Ma France, l'un de ces nouveaux propriétaires qui a rejoint le réseau des Gîtes de France. Bonjour Jérémy Barré.
14: Oui, bonjour Wendy, bonjour Madame Lescure.
1: On vous retrouve avec grand plaisir parce que vous faites partie des pépites que Gîtes de France met en avant. J'ai pas d'action chez vous, oui. Je découvre simplement les images du lieu que vous avez réhabilité, rénové, que c'est absolument magnifique. Décrivez-nous, merci. On est sur les bords de Seine, près de Val-de-Reuil, dans l'Eure.
14: Voilà, tout à fait, nous sommes sur la commune de Pose, un village marinier situé donc à l'est de l'Eure, sur les méandres de la Seine, juste avant le barrage de Pose. Mmh. Nous avons réalisé donc du coup les travaux suite à la venue de l'expertise des Gîtes de France, Nathalie Loué, qui

0: opportunité immobilière de pouvoir acheter cette maison et d'en créer un gîte. Voilà, depuis 2024.
1: C'est un très grand coup de cœur parce que vous avez pensé cette maison aussi comme un lieu de nature idéal avec un accès direct à la Seine pour les amateurs de pêche. Et on est vraiment dans la déconnexion que je décrivais en début d'émission. Peu importe la météo, on est ailleurs.
0: Exactement. Nous avons aujourd'hui, par exemple, une famille qui sont arrivées avec un bateau, qui l'ont mis au ponton et qui profite tous les jours en ce moment de la pêche sur la Seine, et c'est vraiment très très très joli à voir, et vraiment c'est une famille très agréable.
1: Solange, vous pouvez réagir à ce que nous dit Jérémy Barré, parce que voilà, il a été accompagné par justement l'un de vos employés aguerris sur ce sujet-là pour réaliser au mieux les meilleures prestations pour que ça rentre dans les cadres de Gîte de France et que tout soit bien en règle, Solange.
2: Oui, tout à fait. Bonjour Jérémy et merci d'avoir rejoint le réseau. Donc nous accompagnons effectivement, et ce que je vous disais précédemment, nous avons des experts dans chaque département qui sont là pour aller visiter les maisons, pour conseiller les propriétaires sur la partie aménagement, faire en sorte que l'hébergement corresponde au mieux aux attentes actuelles des vacanciers. Et c'est vraiment la force de notre marque et de notre réseau, c'est cet accompagnement personnalisé pour chaque propriétaire et qui continue tout au long de sa durée de mise en location de l'hébergement, en fait. On est toujours là pour lui le conseiller sur les aspects juridiques, fiscaux. Et puis également, Gîte de France défend les intérêts des propriétaires au quotidien, fait en sorte que leur activité soit la plus intéressante pour eux et surtout qu'elle leur apporte en fonction de leurs besoins, un revenu complémentaire.
1: Bien sûr.
2: Et n'oublions pas cette sauvegarde du patrimoine bâti qui est très très importante.
1: Aussi, Jérémy Barré, que vous demande en échange, parce que ça peut intéresser bien sûr beaucoup de propriétaires qui sont à l'écoute aussi, que vous demande en échange Gîte de France?
0: Eh bien, écoutez, ce qu'il nous demande, c'est d'être accueillant, de pouvoir proposer un hébergement propre et accessible à tous, avec les qualités de tout ce qu'il faut dans un logement de vacances aussi, surtout privilégier l'accueil bien évidemment d'être présent le jour de l'arrivée des clients.
1: Bien sûr, mais il n'y a pas de contrepartie économique. Comment fonctionne
0: la contrepartie économique? Eh ben c'est juste comment expliquer, Madame Lescure va...
1: Allez-y, Solange Lescure, voilà, pour être tout à fait clair et transparent avec ceux qui seraient intéressés.
2: Tout simplement, il y a une cotisation pour faire partie de la marque Gîte de France,
1: hein,
2: donc une cotisation qui est versée à l'association départementale, et ensuite une commission qui, en moyenne, sur le territoire, est de 13%, qui est prise sur chaque contrat de location fait par la marque.
1: Pour cette offre.
2: Et je voudrais aussi ajouter le fait que nos hébergements dans nos territoires ruraux ont remplacé une partie de l'hôtellerie traditionnelle familiale
1: c'est vrai.
2: Que l'on connaissait et qui a totalement disparu de nos territoires ruraux.
1: Mais qu'on donc reste dans ce côté maison de famille, voilà ce que vous disiez aussi, dans
2: exactement.
1: Cette humanité. Solange Lescure, merci, directrice nationale de ce réseau des Gîtes de France, et merci pour cette belle illustration dans l'Eure, sur les bords de Seine, près de Val-de-Reuil. Comment s'appelle votre maison, si on veut la retrouver sur Gîtes de France, Jérémy?
0: L'écrin des bords de Seine.
1: L'écrin des bords de Seine, qui porte bien son nom, comme d'autres pépites mises en valeur, ce lodge éco-conçu dans le Puy-de-Dôme, ce gîte XXL pour les grandes tribus dans le Tarn-et-Garonne, ou cette villa dans la Pinède landaise à Cap-Breton, avec cette offre de nature parfois très accessible, classement par épi, vous le savez, une gamme de prix très large, de 1 à 5 épis. Merci à vous, voilà, pour ce petit week-end en votre compagnie.
2: Merci à tous les deux.
1: Merci beaucoup. Et restez à l'écoute de votre réseau de proximité. L'info locale, c'est à suivre. Merci à tous.
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0: Bonnie Tyler
1: sur Ici Picardie. Ici ça marche, c'est votre rendez-vous du matin dans lequel votre radio fait briller une initiative de chez nous. Et ce matin, on relayait un appel aux musiciens et aux musiciennes lancé par Saint-Valery-sur-Somme. Et on vous relaie ce relais dans moins de 10 minutes parce que tout de suite, il y a Florent Pagny et sa dernière chanson du monde qui passe à la radio.

0: Chaque matin, 7h20, ici Picardie met à l'honneur une belle initiative Picarde. Et ce matin, Jordan Monet et Valentine Costa nous invitaient à sortir guitare et accordéon pour fêter la musique le 21 juin sur la côte Picarde.
1: Saint-Valery-sur-Somme cherche ses futures pépites pour la fête de la musique 2026, la municipalité qui vient de lancer un appel à candidature.
2: Effectivement, la cité médiévale souhaite transformer ses rues en une immense scène à ciel ouvert. L'idée est simple, offrir une vitrine aux artistes locaux pour faire vibrer le centre-ville et le port.
3: On découpe le week-end en deux journées différentes. Il y a un premier temps fort qui aura lieu au Bélodive. C'est un lieu dit qu'on appelle le château à Saint-Valery, dans les hauteurs de Saint-Val, qui est situé dans un écrin vraiment boisé, très agréable. Et puis, on finira par un bal funky. Là, pour le coup, un peu plus rythmé et festif.
2: Une volonté de diversité qui promet un mélange des genres assez inédit au pied des remparts.
1: Alors justement, Jordan, est-ce qu'on reste uniquement sur des concerts de rock ou de chansons françaises classiques ?
2: Pas du tout. La grande nouveauté, la mairie ouvre le champ des possibles. Au-delà des instruments, la ville espère voir débarquer des arts de la rue.
3: À l'appel de talent pour le dimanche 21 juin, à partir de 15h, c'est vraiment ouvert à tous, musiciens, danseurs, théâtres, magiciens, théâtre de rue, circassiens. Vraiment, on ouvre largement pour que les choses puissent s'inventer d'elles-mêmes, se créer d'elles-mêmes cet après-midi du 21 juin.
1: Bon, et concrètement, comment on fait pour s'inscrire et jusqu'à quand les artistes ont-ils le temps de réfléchir ?
2: Le compte à rebours a commencé. Les dossiers doivent être déposés avant le 1er juin auprès du service culturel de la ville. Il suffit de présenter son projet, d'expliquer ses besoins techniques. N'oubliez pas de joindre un lien vers une vidéo ou une maquette audio pour donner un avant-goût de votre prestation.
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0: Ici Picardie et Lewis Capaldi avec Wish You The Best, le chanteur anglais qui tease en ce moment de nouvelles chansons, alors peut-être qu'il y a un album à venir, ça ferait plaisir en tout cas. Elle n'a pas sorti d'album depuis plus de 8 ans, mais il y en a un dans les tuyaux, c'est sûr, c'est prévu pour la fin d'année. On écoute avant les infos de 14h, Axel Red et un classique de sa discographie, Ma Prière.
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0: Bah ça tombe bien, vous êtes au bon endroit. Tout de suite, il y a les infos en moins de 2 minutes pour tout savoir de l'actu du jour. Et juste après, de la musique. Que demander de plus ?
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0: Merci d'écouter la première radio de la Somme. Ici Picardie, il est 14h. L'heure de faire le point sur toute l'actualité en France et dans le monde avec votre 90 secondes.
2: En France, tous les cas contacts sont testés négatifs à l'hantavirus. Annonce de la ministre de la Santé, Stéphanie Rist, sur le réseau social X. Par mesure de précaution, ces 26 personnes sont toutes placées en isolement hospitalier et continueront à être suivies médicalement et à être testées 3 fois par semaine. 2 nouvelles plaintes déposées contre Patrick Bruel. Une masseuse qui accuse le chanteur d'agression sexuelle en juillet 2019. La seconde tentative de viol pour des faits remontant au printemps 2010 au domicile de Patrick Bruel à Neuilly. Sur scène. Les deux femmes avaient déjà porté plainte en 2019, des procédures classées sans suite à l'époque. On apprend la disparition de Sophie Garel à l'âge de 84 ans, animatrice radio emblématique des années 70-80. Elle a également été chroniqueuse dans plusieurs émissions de Laurent Ruquier, comme On a tout essayé sur France 2. Sophie Garel, également la compagne de l'acteur et réalisateur Jean-Yann. Vous êtes nombreuses et nombreux sur les routes aujourd'hui à l'occasion du pont de l'Ascension et un pic de bouchons de 1340 km cumulés relevé tout à l'heure par Bison Futé. 16 ans après le psychodrame de l'équipe de France à la Coupe du Monde 2010, Netflix diffuse un documentaire sur la grève des joueurs. Ça s'appelle Le Bus, les Bleus en grève. Et ça fait beaucoup de bruit. L'ex-sélectionneur Raymond Domenech se dit meurtri et trahi. La Coupe du Monde 2026, cette fois, est Didier Deschamps qui va lever le voile sur la liste des 26 bleus dans le 20h de TF1 ce soir. Une dernière sélection pour le sélectionneur en poste depuis 2012.
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4: La météo reste très changeante pour aujourd'hui, jeudi de l'Ascension. Demain, on va rester à peu près sur le même thème, entre éclaircies, nuages et pluie. Une journée un peu coupée en deux demain vendredi avec du froid le matin, 1 à 2 degrés au réveil, quelques éclaircies et l'après-midi plutôt du gris avec des petites gouttes de pluie et pas plus de 12-13 degrés autour d'Amiens, Abbeville et Beauvais. Il fera 11 à Saint-Quentin.
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0: YouTube sur Ici Picardie. Revenons de notre côté de la Manche pour le prochain quart d'heure. Gérard Blanc, Marine et Daniel Lavoie sont les représentants de votre quart d'heure 100% chanson française.
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3: 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Et sur 3615, c'était quand même mieux avant. 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

0: Oh, que ça fait plaisir. Une chanson qui vous est offerte aujourd'hui par ICI Picardie. Il est presque 15h, vos infos arrivent après un petit voyage musical. On commencera avec l'Allemagne de Sandra, retour en France ensuite avec Amir et on terminera direction Chicago avec Right Here Waiting de Richard Marx.
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0: Ici Picardie, la radio pour un après-midi tout en musique et en bonne humeur. Les infos arrivent tout de suite et les chansons que vous aimez continuent juste après.
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0: Vous écoutez la première radio de la Somme, ici Picardie, il est 15h. Le point sur l'actualité en France et dans le monde, c'est parti pour votre 90 secondes.
2: Deux nouvelles plaintes déposées cette semaine contre Patrick Bruel pour agression sexuelle et tentative de viol. Deux femmes qui avaient déjà porté plainte en 2019, procédure à l'époque classée sans suite. Exactement 2 ans après l'attaque du péage d'Incarville, Gérald Darmanin a rendu hommage aux 2 agents pénitentiaires tués et aux 3 autres blessés lors d'une cérémonie à Caen. Il y a 2 ans, la France a été blessée en son cœur, a déclaré le ministre de la Justice, évoquant une cicatrice sans doute jamais refermée. Fin de citation. Des nouvelles rassurantes de l'antivirus en France. Les 26 cas contacts sont testés négatifs, annonce la ministre de la Santé, Stéphanie Rist. 4 étaient sur le bateau foyer du virus. Les autres avaient pris l'avion avec une néerlandaise morte de ce virus. Tous restent à l'isolement à l'hôpital. Une Française de plus de 65 ans est toujours, elle, en réanimation dans un état critique à l'hôpital Bichat à Paris. 10 ans après le crash d'Égyptair et la mort de 66 personnes, dont 15 Français, la perspective d'un procès s'éloigne. Le parquet de Paris demande un non-lieu général, estimant que c'est un incendie déclenché par la rencontre d'une fuite d'oxygène et d'une source de chaleur inconnue dans le cockpit qui a entraîné l'accident. Une rave party tente de s'installer en Lozère, à Saint-Privat-du-Four. Les forces de l'ordre sont sur place. Environ 200 véhicules sont en route. La préfecture demande d'éviter le secteur. Et puis c'est la dernière de Didier Deschamps ce soir. Dernière sélection, dernière liste, celle des Bleus, retenue pour la Coupe du Monde 2026. Il sera l'invité du 20h de TF1.
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4: La météo reste très changeante pour aujourd'hui, jeudi de l'Ascension. Demain, on va rester à peu près sur le même thème, entre éclaircies, nuages et pluie. Une journée un peu coupée en deux demain vendredi, avec du froid le matin, 1 à 2 degrés au réveil, quelques éclaircies, et l'après-midi plutôt du gris avec des petites gouttes de pluie et pas plus de 12-13 degrés autour d'Amiens, Abbeville et Beauvais. Il fera 11 à Saint-Quentin.
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0: Madonna avec Like a Prayer. Et c'est un vœu qui va s'exaucer pour tous ceux qui aiment la chanson française. On a pour vous Michel Berger, Jérémy Frérot et Rose Lawrence. Allez, let's sing in French, por favor.
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2: Une opportunité en CDI vient de s'ouvrir à Marly pour un poste de coordinateur caisse et accueil. Votre mission sera essentielle. Vous serez le garant d'un passage en caisse fluide et de la satisfaction de chaque client. En binôme avec la direction, vous organiserez le planning des équipes, gérerez les flux financiers du coffre et traiterez les éventuelles réclamations pour fidéliser la clientèle. Pour ce poste à 35 heures, un profil de 2 ans d'expérience et un bac commerce est recommandé. Le salaire mensuel est fixé à 2181 € brut. Si ce défi vous intéresse, direction France Travail. 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

0: Voilà qui met une belle ambiance dans cet après-midi de pause. Et avant les infos de 16h, il y a encore quelques pépites musicales. Black, Charles Doré et Mécano.
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0: 15h59, juste après les infos, la musique revient en tube et en bonne humeur. Et eux aussi, ils vont vous donner le sourire. Nos Chopicards n'ont pas peur du micro et c'est pour notre plus grand plaisir.
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0: Ici Picardie, première radio de la Somme, merci d'être avec nous. Il est 16h. L'heure de faire le point sur toute l'actualité en France et dans le monde avec votre 90 secondes.
2: Dans le Finistère au Conquet, deux personnes sont mortes noyées lors d'une séance de longe-côte ce matin. Cinq autres du même groupe sont hospitalisées. Toutes les victimes ont entre 60 et 75 ans. Les détails sur ici.fr. De nouvelles plaintes déposées contre Patrick Bruel, une masseuse qui accuse le chanteur d'agression sexuelle en juillet 2019. La seconde femme l'accuse de tentative de viol pour des faits remontant au printemps 2010 au domicile de Patrick Bruel à Neuilly-sur-Seine. Les deux femmes avaient déjà porté plainte en 2019, des procédures classé sans suite à l'époque. C'est une bonne nouvelle face au risque de propagation de l'antivirus en France. Les 26 personnes identifiées comme cas contact de la néerlandaise décédée ont été testées négatives, annonce de la ministre de la Santé sur X. Par mesure de précaution, elles sont toutes placées en isolement hospitalier et continueront à être suivies médicalement et à être testées 3 fois par semaine, précise Stéphanie Rist. 16 ans après le psychodrame de l'équipe de France à la Coupe du Monde 2010, Netflix diffuse un documentaire sur la grève des joueurs. Ça s'appelle Le bus, les bleus en grève. Et ça fait beaucoup de bruit. L'ex-sélectionneur Raymond Domenech se dit meurtri et trahi. La Coupe du Monde 2026, cette fois, est Didier Deschamps qui va lever le voile sur la liste des 26 bleus dans le 20h de TF1 ce soir. Une dernière sélection pour le sélectionneur en poste depuis 2012. Et puis, on a appris la disparition de Sophie Garel à l'âge de 84 ans, animatrice radio des années 70 et 80. Elle a également été chroniqueuse dans plusieurs émissions animée par Laurent Ruquier.
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4: La météo reste très changeante pour aujourd'hui, jeudi de l'Ascension. Demain, on va rester à peu près sur le même thème, entre éclaircies, nuages et pluie. Une journée un peu coupée en deux demain vendredi, avec du froid le matin, 1 à 2 degrés au réveil, quelques éclaircies et l'après-midi plutôt du gris, avec des petites gouttes de pluie et pas plus de 12-13 degrés autour d'Amiens, Abbeville et Beauvais. Il fera 11 à Saint-Quentin.
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0: Pascal Obispo, Francis Cabrel, il faudrait que pleuve l'amour. Ici Picardie, il est 16h09, l'heure de retrouver les Tchô Picards du centre de loisirs Condorcet à Amiens. Et aujourd'hui, Chloé et Richard Fretté leur demandent quelle musique écoutent leurs parents. Attention, coup de vieux assuré.
1: Bah, ils aiment plus le rap. Mon père, il aime plus le rap. Et ma mère, elle aime plus les chansons des filles, là, Céline Dion et tout.
2: Et ton père, il écoute quoi comme rap?
1: Je sais pas qu'est-ce qu'il écoute, mais il écoute du rap. Je sais pas comment ils s'appellent, les chanteurs.
3: Ma mère, quand elle prend le petit déjeuner, bah, elle met musique la rend heureuse toute la journée.
4: Bah, moi, elle aime bien Michael Jackson. Les Daft Punk, la musique The Forest ou A Forest, je sais plus. Et après, elle écoute des musiques comme ça des années 90.
2: Et est-ce que vous aimez bien écouter la musique avec vos parents?
4: Avec mes parents. Ah bah non, ils ont pas les mêmes goûts que moi. Ouais, bah moi, quand elle écoute Eminem par exemple, moi j'aime bien. Surtout Michael Jackson, là, quand il fait son Hollywood et tout, bah j'aime bien.
5: Sauf que mon père, je l'ai jamais vu écouter de la musique. Je lui ai posé la question un jour. T'écoutes de la musique? Il m'a dit oui, mais il écoute quand je suis pas là. Et ma mère, bah, écoute dans la voiture, sauf que moi, vu que je suis concentrée à regarder la route, bah, j'écoute pas trop. Elle met ses musiques, ou des fois, elle écoute la radio.
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0: Floyd sur Ici Picardie. Dans 10 minutes, nous vous présenterons un festival de musique picard que vous devez déjà connaître, mais qui, dans tous les cas, mérite qu'on en parle. Ce sera juste après trois chansons françaises à la suite. Étienne Dao, Vanessa Paradis et Alain Chamfort.
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1: 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Le festival de Saint-Riquier, Baie de Somme, revient du 8 au 12 juillet prochain. 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Julien Clerc, la voix envoûtante d'Imani, ou encore Michel Jonas. Que vous soyez fan de jazz, de rock ou de classique, il y en a forcément pour toutes les sensibilités, avec des tarifs très accessibles dès 5 euros. La grande nouvelle du jour, c'est que la billetterie officielle vient d'ouvrir ses portes. 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

0: Ici Picardie, c'était Indochine, le chant des cygnes. Tournons-nous maintenant vers Cannes. Pendant que tout le monde du cinéma est à la fête sur la croisette, certaines aspirantes à la palme d'or de la meilleure actrice sont restées sur le carreau. Fred Ballard a voulu savoir pourquoi, c'est dans l'humour en tube.
1: J'ai fait un peu de cinoche hein, dans des rôles poignants avec une spécialité, pute morte de dos à contre-jour.
2: Oui, alors c'est tout le problème dans le milieu du cinéma. On vous met vite une étiquette et pour Douli, c'est pas la plus glorieuse. Mais bon, il faut jamais dire non. Parfois, il faut savoir commencer de dos pour finir face caméra.
1: Le réalisateur m'a appelé, il me dit « Ouais, Douli, il y a un rôle de pute morte, on a tout de suite pensé à toi. » J'ai dit « Mais il n'y a pas pute vivante, non ?» Un rieur, pute à l'agonie, non ? Morte ? Bon. J'ai même pas été payée, voilà. Pute morte, bénévole, j'adore ma vie.
2: Alors, c'est vrai que c'est peut-être pas avec ce genre de rôle qu'on finit en haut de l'affiche, avec une ville à pied dans l'eau, au Cap d'Antibes. Mais il n'y a pas de saut métier hein, au cinéma, il suffit d'exploiter ses talents, même les moins évidents.
3: J'ai une très belle voix. Même que je pourrais faire des milliards de dollars avec ma voix, si ça me tentait, en faisant des voix de porno japonais. J'ai dû en regarder hein, pour écrire cette blague-là.
2: Ah ben oui, mais on n'a rien sans rien dans ce métier. Hein. Il faut savoir sauter sur tout ce qui se présente, que ce soit japonais ou pas. Le monde merveilleux du cinéma n'a pas fini de séduire Rosalie Vaillancourt, qui grimpe au rideau aussi vite qu'elle grimpe les marches. Comme quoi le rire mène à tout, même au 7e ciel.
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0: Cali, c'était Desiree. Il est presque 17h, nous allons retrouver nos infos locales. Mais votre après-midi musical ne s'arrête pas pour autant. Non, pas tout de suite, car voici Oria et sa chanson « Soirée mondaine ». Et ensuite, ce sera Alain Souchon avec « Quand je serai KO ».
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0: Alain Souchon, tout en douceur, avec Quand je serai KO. Ici Picardie vous accompagne, vous l'avez compris, en musique. Dans les prochaines heures, on en a encore pour vous. On a Les Enfoirés, Billy Joel, Pierre Garnier, Véronique Sanson, François Feldman qui arrive. On a aussi vos infos locales. C'est dans 30 secondes.
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0: Ici Picardie, première radio de la Somme, il est 17h. Les informations présentées aujourd'hui par Pierre-Antoine Lefort. C'est une scène qui a figé tout le monde ce matin à Talma, au nord d'Amiens.
2: Une voiture sur le toit, au milieu de la mare, après une sortie de route. Il y a un bilan lourd. Deux des quatre occupants sont entre la vie et la mort, en arrêt cardiaque à l'arrivée des secours. Sur place, bien sûr, les riverains sont sous le choc, Noa Marché.
3: Une grue sort la voiture de l'eau, puis la dépose sur une dépanneuse. Carmen regarde l'épave partir.
4: Oh, dans quel état la voiture ? C'est atroce. J'en ai déjà vu des voitures escatières, mais alors là, c'est le pompon.
3: Quelques heures avant, alertée par une voisine, elle est allée secourir les jeunes coincés dans la voiture.
4: J'ai vu à côté du chauffeur, il est traumatisé, hein, il pleurait. Hein.
3: La nouvelle de l'accident se répand rapidement dans la commune. Une vingtaine de personnes sont rassemblées devant la mare. Elliot et Titouan sont venus voir ce qui s'est passé.
5: J'arrivais, il y avait une douzaine de voitures de pompiers, trois voitures police et des voitures de SAMU. J'ai vu tous les barrés arrachés et une voiture retournée avec juste les deux pneus arrière qui sortaient de l'eau. Quoi. Et c'est triste à voir. Quoi.
6: Puis en plus, on voyait les gens derrière en train d'être réanimés.
5: C'est quand même inquiétant dans ces petits villages qui se passent de ces gros accidents.
7: Je suis maire depuis 2001, c'est la première fois que je vois un incident comme ça dans la commune. Quoi.
3: Le maire de Talma, Patrick Bloclet.
7: Apparemment, le véhicule a circulé sur cette rue quelques instants avant son retournement dans la mare et circulé avec une forte musique, d'après ce que j'ai entendu, et avec une vitesse excessive. Il n'a pas pu ralentir au niveau de l'intersection et puis il est parti tout droit dans la mare.
3: L'élu réfléchit maintenant à remplacer les rambardes en bois par des barrières en fer pour renforcer la sécurité autour du plan d'eau.
2: Et une enquête est ouverte pour tenter de déterminer les circonstances précises de cet accident. Les orages de ce matin à l'origine de nombreux accidents dans la Somme, a commencé par un important carambolage sur l'autoroute A28 à Moyenneville, c'est au sud d'Abbeville. Une vingtaine de véhicules ont été impliqués, 10 automobilistes ont été blessés. Dans l'est de la Somme, cette fois un pylône 20 000 volts couché au milieu de la chaussée à Haufoy, c'est près de Ham. Après un accident, l'automobiliste n'est que légèrement touché. Les dépistages d'alcool et de drogue sont négatifs. Pour l'heure, 130 foyers sont privés de courant à Amblée et Épeville. Ça doit être rétabli en fin de journée. C'est un incident isolé, assure ce soir le groupe de crèche privée People and Baby. Un bébé a été retrouvé alcoolisé mi-mars dans une micro-crèche de Plailly dans l'Oise. Structure pour le moment fermée, mais qui doit rouvrir au courant du mois de juin. Selon la communauté de communes, le bébé lui va mieux. L'enquête se poursuit, aucune piste n'est écartée selon le procureur de Senlis. Et puis, qui pour rejoindre Gamache en finale de la Coupe de la Somme de football? Arondel et Nel s'affrontent cet après-midi pour le deuxième ticket. Le match s'apprête à se terminer. Les Gamachois sont qualifiés largement hier soir 5-0 face à Rennes-Allery. Coup d'œil du côté de notre météo et ça a été très perturbé dans le ciel. Attention, des orages pourraient arriver encore. Hein.
0: Mais oui, la région est toujours en vigilance jaune pour les orages. Ça devrait se calmer pour aujourd'hui, même si les orages seront là demain encore. On aura un temps similaire à aujourd'hui avec grisaille, pluie et orages. Je ne sais pas si on aura de la grêle en prime. Pour ce qui est des températures, pour demain matin, Météo France annonce 9 degrés à Marly-Gaumont et à Laon, 10 degrés à Amiens, à Ville et Crillon et 11 degrés à Beauvais. Pour demain après midi, on attend entre 10 et 12 degrés.
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0: Jeudi où on ne travaille pas, jeudi où ça roule plutôt bien en dehors des accidents de ce matin. Actuellement, tout est fluide, que ce soit en ville, à Amiens, à Laon, à Beauvais, à Saint-Quentin ou en dehors, pas de souci à signaler. Mais si vous voyez quoi que ce soit, vous pouvez nous prévenir, bien sûr, on compte sur vous, 03 22 92 58 58 en gare. Pas de souci dans les gares picardes, que ce soit Amiens, Abbeville, Beauvais, Saint-Quentin ou la gare TGV de Picardie.
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0: Et si on profitait de ce jour de repos pour ranger un peu ? Me regardez pas comme ça, je sais qu'il y a des choses à ranger et à nettoyer. Vous savez ce que vous reportez à chaque fois ? Genre astiquer l'argenterie, faire les plaintes, laver le dessus des placards de la cuisine ou encore dégraisser les plaques de la haute. Comment ça ? Je suis maniaque.

0: Maniac, c'était Michael Sambello.
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0: Puisque vous écoutez la radio, c'est que vous devez aimer cet accompagnement dédié aux oreilles gomme, je vous comprends. Il y a dans le son quelque chose d'un peu magique. Alors, quand on nous a parlé de bibliothèque sonore, on s'est empressé d'envoyer Johan Carpedron voir de quoi il s'agissait. On découvre son reportage audio, bien sûr, juste après la chanson des Enfoirés, L'île au trésor.

0: Les Enfoirés avec les Lille au Trésor. Ici Picardie, c'est votre radio et vous le savez, on teste pour vous tout ce qui se passe dans la région. Et aujourd'hui, c'est un test solidaire, mais aussi à la portée de tous. Yoann Carpedron nous fait découvrir une bibliothèque sonore.
1: La durée d'écoute de ce livre est de 8h43.
2: Eh bien, c'est dans une petite impasse à Ailly-sur-Somme que je me rends pour retrouver quelqu'un qui prête sa voix. Bonjour Jocelyne.
3: Oui, bonjour.
2: Concrètement, c'est quoi la bibliothèque sonore ?
3: C'est une bibliothèque qui est enregistrée par des bénévoles, qui peut permettre à des personnes handicapées visuellement ou autres à bénéficier de livres sonores gratuitement.
1: Mystérieusement au large de Boulogne-sur-Mer.
2: Contrairement à ce qu'on pourrait penser, vous n'avez pas de cabine d'enregistrement à sonoriser, etc. Il y a un ordinateur et un micro.
3: Oui, tout à fait. On a une application qui nous permet les enregistrements. On est tout seul derrière son micro et devant son livre, et voilà.
1: L'enquête s'annonce difficile.
3: D'abord, je vais faire une réduction de bruit.
2: On peut faire ça quand même.
3: Amplifier le volume.
2: On voit les crêtes de son, voilà, qui augmentent un tout petit peu de taille.
3: Voilà. Et après, je vais essayer là le tempo pour mettre un petit peu de rythme.
1: Un ancien officier du navire, la fille de Bart plonge dans les abysses de la marine.
2: Vous le dites d'une manière très très calme, très très posée. Alors qu'on pourrait se dire, bah, ce serait bien de le jouer un peu plus.
3: Oui, mais je crois qu'il faut laisser l'auditeur faire la part des choses. J'ai pas beaucoup de dialogue, c'est beaucoup de mental. C'est plus difficile à donner un grand rythme quand il y a du dialogue avec plusieurs personnages, quoi.
2: Bon, bah, j'essaye alors. Je reprends là où vous en étiez.
3: Si vous voulez.
2: Allez, très bien. Pardon. Je pensais à mon entraînement et à mon rayon de soleil. J'avais l'impression que le soleil se couchait une fois de plus, et je ne savais pas pourquoi. 6 semaines de repos m'étaient imposées. J'ai pas l'impression de vivre beaucoup l'histoire. Qu'est-ce que vous en pensez, Jocelyne ?
3: Si, attendez.
4: Je pensais à mon entraînement et à mon rayon de soleil. J'avais l'impression que le soleil se couchait.
2: Je voulais mettre de l'attention.
3: Là, on est dans la tête du personnage, non ? C'est bien, vous avez un bon rythme de voix et vous avez une intonation correcte et claire. C'est pas mal.
2: Mais je me dis que ça doit être très très fatigant. Là, j'ai lu juste un tout petit bout.
3: C'est vrai que c'est prenant, mais c'est un petit peu comme les acteurs, ça débite naturellement.
2: Et ben voilà, j'ai peut-être trouvé une nouvelle voix, sans jeu de mots, avec la bibliothèque sonore. C'est à Amiens. On a besoin de voix, mais aussi de bénévoles pour des tâches administratives pour que l'association continue d'exister. On laisse toutes les infos sur le site ici.fr.
0: Et ça, vous le retrouvez sur notre site, on l'a dit. Et puis vous n'hésitez pas, si vous êtes intéressé, pour filer un coup de main. Vous savez tout. Vous savez aussi où trouver de la bonne musique. Vous êtes au bon endroit, vous écoutez ici Picardie. On a par exemple tout de suite My Life, un tube signé Billy Joel.

0: Pierre Garnier à l'instant avec l'oraison et si Picardie, c'est de la musique. On a d'ailleurs Véronique Sanson qui arrive dans moins d'une minute avec Rien que de l'eau, mais aussi des infos sur ce qui se passe dans la région. On va regarder comment ça se passe sur la route. Pour l'instant, ça a l'air d'aller plutôt bien, mais prudence quand même, la route est toujours mouillée, il peut y avoir des accidents. Et si vous voyez quoi que ce soit, vous nous appelez 03 22 92 58 58.
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0: Ça swing sur Ici Picardie avec Véronique Sanson, c'était Rien que de l'eau.
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0: On sent que c'est un jour férié, ça roule sans souci sur les routes picardes. Il y a eu quelques soucis ce matin à cause de la pluie et de la grêle. Cet après-midi, ça va mieux. Restez tout de même prudents, la route est humide, en particulier sur les petites routes à l'ombre. Si vous voyez quoi que ce soit, bien sûr, vous nous prévenez. 03 22 92 58 58. Bonne nouvelle également du côté des gares, où toutes les gares picardes annoncent des trains à l'heure.
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0: Musique, bonne humeur, vous pouvez compter sur nous et nous, nous comptons sur vous. On a d'ailleurs tout de suite François Feldman avec Rien que pour toi. Merci d'avoir choisi Ici Picardie pour vous accompagner en ce jour férié. Quoi que vous fassiez, jardinage, rangement ou ménage.

0: François Feldman, ici Picardie. Chaque jour, vous le savez, on regarde ce qui se passe à la télévision et on retrouve Patrice Gascoigne pour l'actualité du petit écran. Aujourd'hui, on passe des coulisses télé aux coulisses de Roland-Garros. Vous nous parlez, Patrice, de la soirée étonnante proposée ce soir par France 2.
1: Levez la main ceux qui sont un peu moins concentrés sur leur travail lorsqu'au mois de mai, ils entendent ça. Le tournoi de Roland-Garros s'apprête à venir nous dissiper, mais surtout nous passionner pendant près de 15 jours. Ce sera à partir du dimanche 24 mai à suivre en direct sur les antennes de France Télévisions. Mais dès ce soir, France 2 nous propose une immersion inédite, spectaculaire, passionnante. Une immersion dans les coulisses de l'un des plus grands tournois de tennis du monde. Roland-Garros, entre les lignes, a été tourné durant le tournoi 2025. Le documentaire nous montre l'envers du décor. Pour la première fois, les caméras s'invitent là où personne n'avait encore filmé, auprès de la direction du tournoi. Et notamment d'Amélie Mauresmo, la chef d'orchestre de l'organisation en tension permanente. D'ailleurs, j'ai demandé à Julien Boisny, co-réalisateur du doc avec Yann Lénoré, en quoi Amélie Mauresmo a-t-elle été décisive dans la réalisation de ce documentaire.
2: Amélie Mauresmo a été décisive d'abord par la confiance. Ouvrir les portes d'un événement aussi exposé que Roland-Garros, ça demande beaucoup de courage, parce qu'on ne maîtrise pas tout ce que les caméras vont capter. Et de son côté, elle a vite compris qu'on ne voulait pas faire une carte postale promotionnelle, mais raconter la vérité humaine de ce grand tournoi. Ensuite, elle a été décisive parce qu'elle incarne elle-même un personnage très fort et profondément humain. C'est une dirigeante sous pression permanente qui doit arbitrer entre tradition et modernité, entre spectacle et équité, mais aussi les attentes du public qui sont fortes et le respect des athlètes qui est sa mission première. Donc je pense qu'à travers elle, on comprend qu'un tournoi comme Roland-Garros, ça se gagne aussi en coulisses. Et sans cette incarnation-là, la série n'aurait pas eu la même profondeur, tout simplement. J'en suis vraiment persuadé.
1: Julien Boisny, réalisateur du doc à voir ce soir sur France 2. Découvrez les coulisses de Roland-Garros comme jamais vous ne les avez vues. Le tout avec un parti pris de réalisation, une qualité technique, esthétique, digne du cinéma. Le documentaire a été tourné durant le tournoi 2025, celui qui marque notamment les adieux de Rafael Nadal et la demi-finale historique entre Carlos Alcaraz et Jannik Sinner. Roland-Garros, entre les lignes, dès 21h10 sur France 2. Quant à moi, toujours premier sur le service, je reviens avec des balles neuves et de nouvelles coulisses télé demain.
0: Et justement, il y a d'autres matchs qui se jouent ce soir sur TF1. Vous allez retrouver la 7e compagnie au clair de lune sur France 3. La suite de votre série policière Cassandre. C'est parti pour la 5e saison avec une enquête sur un corps sans vie qui a été filmé par un drone dans le parc d'une propriété privée. Mais le pire, c'est que quand la police arrive sur place, le corps a disparu. Ta-da-da. Sur France 4, c'est la 2e demi-finale de l'Eurovision parce qu'on se rapproche de la grande soirée musicale qui aura lieu samedi soir. Et pour M6, c'est aujourd'hui la finale, celle des traîtres. Et ce dernier épisode réserve encore quelques surprises. 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Et pour gagner vos 2 places un petit peu VIP quand même, il faut répondre à cette question. Il faut me dire avant ou après, ça c'est la réponse. Et la question c'est... À votre avis, cette chanson. Est-ce que cette chanson est sortie avant ou après la toute première Miss Picard, élue Miss France, à votre avis? La chanson qu'on vient d'entendre est-elle sortie avant ou après la toute première Miss Picard, élue Miss France? 03 22 92 58 58 pour 2 places en carré or pour aller assister à l'élection de Miss Somme 2026.

0: Ici Picardie, qui se demande aujourd'hui qu'est-ce que c'est exactement qu'une béguine ?
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0: Blague à part, je suis pas sûr d'avoir exactement la bonne réponse, donc si vous savez ce que c'est exactement qu'une béguine, vous pouvez nous envoyer votre réponse, il n'y a rien à gagner, c'est juste pour notre culture générale, au 03 22 92 58 58 via WhatsApp, vous nous mettez un petit message et comme ça on en apprendra plus, parce que grâce à vous, on apprend plein de choses. On va aussi apprendre des choses autour des Miss France et peut-être des Miss Picard avec Brigitte. Bonjour Brigitte. Brigitte, vous nous appelez sur la route, si je comprends bien. Vous êtes d'Amiens et direction la gare TGV.
2: C'est ça.
0: Bon, prudence sur la route, hein. Il a plu, ça peut être glissant. On joue pour vous faire gagner, Brigitte, 2 places en carré or pour aller assister à l'élection de Miss Somme 2026. Ça se passe samedi soir à Abbeville. Et la question pour gagner vos 2 places est la suivante. À votre avis, avant ou après cette chanson ? Est-ce que cette chanson est sortie avant ou après l'élection de la toute première Miss Picard, qui est devenue donc Miss France ?
2: Alors, moi je dirais après.
0: Vous diriez après... À votre avis, c'est quoi les années pour la toute première Miss Picard ?
2: Je ne saurais pas dire exactement. Hein.
0: Non, mais vous avez raison. On sent que vous ne prenez pas de risques, comme sur la route.
2: Oui.
0: Et vous avez bien raison. La chanson est sortie en 1976. Elton John, évidemment, est la toute première Miss Picard élue Miss France. C'était Lynn LaSalle. C'était en 1936, soit 40 ans avant la sortie de la chanson. Donc, tout va bien. C'est bon pour vous. C'est gagné 2 places. Brigitte, si vous étiez candidate à l'élection Miss Somme, cette année, lequel de vos atouts vous mettriez en avant ?
2: Je dirais mon sourire.
0: Miss Sourire pour Miss Somme et pour Miss Brigitte. Brigitte, ok, ça me va très très bien. Votre sourire, et effectivement on l'entend dans la voiture. Brigitte, dernière question et après je vous laisse conduire sans souci. Quelle est la première radio de la Somme ?
2: C'est Picardie, bien sûr.
0: Merci beaucoup, Brigitte, d'avoir joué avec nous. Profitez bien de votre soirée. Et puis, essayez d'avoir un selfie avec Miss Somme.
2: Ok, d'accord.
0: À très bientôt, Brigitte. Amusez-vous bien.
2: Merci.

0: La Bamba, c'était Los Lobos. Ici Picardie, vous donne tout ce qu'il y a à savoir sur la région. Les infos, c'est à 18h, soit dans moins de 10 minutes. Mais avant, vous savez, vous pouvez compter sur nous pour avoir la musique qu'on aime, la musique qui nous fait chanter et la musique qui nous fait danser. Donc avant vos infos, on a Kim Carnes et Gaëtan Roussel.
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0: Gaëtan Roussel, tout s'en va.
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3: La fin de journée avec Pierre-Antoine Lefort, des phoques sous haute surveillance en Baie-de-Somme.
4: Les agents de la réserve naturelle sont sur le terrain ce mois de mai parcouru de ponts car l'afflux de touristes risque de déranger le millier de phoques qui y vivent. Alors les patrouilles veillent au grain, François Sauvestre.
5: Sur les galets, ils sont nombreux, comme Mireille et Vincent, à traquer des yeux les phoques gris et les veaux marins.
6: Bah, c'est incroyable et surtout, c'est grand, c'est gros. Même de loin, quand on les regarde, c'est vraiment imposant. Par contre, dans l'eau, c'est vrai que c'est très rapide quand même. Hein. Ça déplace bien dans l'eau.
7: Je pensais pas qu'ils étaient aussi grands.
5: Le couple d'Alsaciens vient ici pour la première fois. Alors, petit test sur les règles d'observation de la faune locale.
8: Est-ce que vous connaissez la distance réglementaire pour observer les phoques?
7: Je crois que c'était 300 mètres, il me semblait.
8: Bien joué.
5: En pleine période de naissance, une femelle apeurée peut filer à l'eau sans son petit qui risque alors de mourir. Respecter cette distance est essentiel.
7: C'est parfois compliqué de savoir qu'on est à 300 mètres ou pas.
5: Marion Mao s'occupe de la médiation dans la réserve naturelle de la Baie-de-Somme.
7: Il faut surtout faire attention au comportement de l'animal. Un phoque qui redresse la tête et qui vous regarde, c'est que déjà vous commencez à l'embêter.
5: Mais la tentation peut exister pour des touristes inspirés par ces cartes postales de phoques en très gros plan.
7: La plupart des photos de phoques en portrait que vous allez voir, elles ont été prises avec un gros téléobjectif. C'est quelque chose qu'on ne pourra pas faire avec le smartphone. Malheureusement, effectivement, on a des gens qui cherchent à faire un selfie avec un phoque. C'est pas possible. Vous aurez jamais cette photo-là.
5: Une paire de jumelles ou une sortie avec un guide et sa longue vue font très bien l'affaire, conseille l'agent de la réserve, tout en rappelant qu'une amende pour dérangement d'une espèce protégée peut grimper jusqu'à 750 €. Ça fait cher la photo souvenir.
4: Et le week-end dernier, une opération de contrôle des agents de la réserve naturelle épaulée par l'Office français de la biodiversité a permis de constater au total 34 infractions. Un signalement au procureur a notamment été fait pour un groupe de promeneurs qui a cherché à faire fuir des phoques à l'eau.
2: L'enquête se poursuit à Talma.
4: Oui, c'est un petit village entre Amiens et Doulon pour tenter de déterminer les causes de la sortie de route. Ce matin, en plein centre-bourg, une voiture a terminé sa course dans une mare. Deux des occupants sont très gravement touchés. Ils étaient en arrêt cardiaque à l'arrivée des secours. Les routes de la Somme chargées en ce premier jour de pont et de nombreux accidents ce matin après l'averse de grêle qui a traversé le département. Beaucoup de tôles froissées sur la 28 où un carambolage a impliqué une vingtaine de voitures et fait 10 blessés légers.
2: 130 foyers toujours privés de courant ce soir.
4: À Hombleu et Épeville, dans l'est de la Somme, ça fait suite là aussi à un accident, une sortie de route, un automobiliste qui a percuté un pylône haute tension. C'était à Offroy cet après-midi. Retour à la normale prévu dans la soirée. Les cas contacts présents en France ont tous été testés négatifs au hantavirus, sans exception, assure la ministre de la Santé Stéphanie Rist. Ces 26 personnes ont toutes été placées à l'isolement dans des hôpitaux partout en France. Elles continueront à être suivies médicalement et à être testées 3 fois par semaine. L'hantavirus est une maladie qui existe en France. 11 cas dans l'Aisne, par exemple, il y a 2 ans. Mais ce n'est pas du tout la même souche, tient à rappeler Sandrine Castelin, elle est biologiste médicale virologue à l'hôpital d'Amiens.
9: La particularité de cette famille des hantavirus, c'est qu'ils ont coévolué avec leur réservoir. Ça veut dire que chaque hantavirus a une espèce de rongeur spécifique qui l'héberge, dans lequel il se multiplie. Le virus Andes se multiplie chez des rongeurs qui n'habitent que en Amérique du Sud. Chez nous, en France, notre campagnol des campagnes héberge les pumala virus. Ce sont des virus entre le virus Andes et le pumala qui sont totalement différents. C'est pas du tout les mêmes organes qui sont infectés et pas du tout la même létalité. Donc c'est pour ça que c'est un cas vraiment très particulier ce qui se passe avec ce bateau de croisière. Mais c'est des choses qu'on n'avait jamais vues sur le sol français parce qu'il n'y a aucune raison et il n'y a pas ce type de virus actuellement sur notre sol.
4: Mais si ce soir les autorités françaises se font plus rassurantes que ces derniers jours, la demande de masques FFP2, ces fameux masques chirurgicaux, a elle été multipliée par 5 en une semaine en France.
3: Allez-y. Comme vous voulez. En tout cas, c'est pour annoncer que l'aventure amiénoise se termine pour 9 joueurs de l'ASC.
4: Oui, ils ont été prêtés par le club en début de saison. Après la relégation en Ligue 3, l'ASC officialise le départ d'Antoine Léotek, qui retourne à Reims, d'Iliès Hamas, Samuel Ntamack, Yann Mlakar ou encore Yohan Corée, quittent eux aussi la Picardie. Et puis, en Coupe de la Somme, Nel s'impose 2-1 sur le petit club d'Arondel cet après-midi et remporte donc sa place en finale. Les Nellois affronteront Gamache, vainqueur d'Erenal et Rélery, c'était hier soir. Fin de jour férié, ça se sent pour tout le monde, Joseph.
3: Je vois pas du tout de quoi vous parlez.
4: Et côté météo, plutôt une bonne fin de journée, c'est plutôt agréable.
3: Mais oui, ça s'est calmé par rapport à ce matin. Attention, demain, ça devrait revenir. La région est toujours en vigilance jaune pour les orages. Demain, on annonce de la grisaille, Météo France annonce de la grisaille, de la pluie et des orages avec des températures qui restent fraîches puisqu'on sera entre 9 et 11 degrés le matin. Et pour demain après-midi, Météo France annonce 10 degrés à Laon et à Hirson, 11 degrés à Marseille en Beauvaisis, à Noyon et à Saint-Quentin, 12 degrés à Abbeville, Domaron-Ponthieu et Beauvais.
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3: Vous le savez, chaque soir, mon grand jeu, c'est de regarder les embouteillages rue Alexandre Dumas. Et aujourd'hui, ne fait pas exception, je vais regarder et je peux vous dire qu'il n'y a personne rue Alexandre Dumas. Ça circule très bien partout en Picardie. Pas d'accident non plus à vous signaler. Si vous voyez quoi que ce soit de votre côté, surtout vous nous prévenez, comme ça on passe le message à tout le monde. 03 22 92 58 58. Et pas de souci non plus à déclarer en quart.
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3: Ici Picardie, c'est de la bonne humeur, de la musique, des infos qui servent parfois et des informations qui servent parfois beaucoup moins, comme REM. Vous savez, le groupe de musique, REM, leur nom vient de Rapid Eye Movement. C'est un nom qu'ils ont pris au hasard dans le dictionnaire. Voilà, ça sert à rien, mais maintenant vous le savez.

0: c'était Shiny Happy People.
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0: Et on va parler musique dans les prochaines minutes et on va le parler avec Romain Watson. Il était le premier gagnant du concours Haut les Talents ou les Talents Hauts d'ici Picardie et ici Nord. Il vient très bientôt avec de nouvelles chansons. Il va nous raconter ce qu'il a voulu mettre dedans. Ce sera juste après Mon Sourire de Zaz.

0: Zaz avec mon sourire. Ici Picardie vous a peut-être fait découvrir Romain Watson. Il était le gagnant du concours de musique organisé par Ici Picardie et peut-être même France Bleu Picardie à l'époque et France Bleu Nord. Et il est avec nous avec toujours son sourire, j'espère. Bonjour Romain Watson.
1: Bonjour Joseph, oui, j'ai toujours le sourire.
0: C'est ce qu'il faut, on le retrouve d'ailleurs dans votre musique. Romain Watson, vous nous aviez séduit à l'époque avec votre chanson « L'amour ».
2: Oh, à qui la faute, quand on écoute, on ne peut plus s'en passer.
0: Où c'était une chanson tout en douceur, vous revenez avec un nouvel album « Héros à mi-temps ». Votre album « Héros à mi-temps », vous parlez de quel héros et quel type de héros ? En fait,
1: alors les héros de tous les jours, en fait. Hein. Disons que c'est pour ça qu'on est héros à mi-temps. Je trouve qu'on est tous héros de sa vie. Et puis, en fait, le héros qu'on incarne, c'est-à-dire que il n'y a pas de petite victoire. Hein. Je pense que on peut tous se dire ça. Et à mi-temps, parce que on fait ce qu'on peut. Hein. C'est ça aussi.
0: Je suis assez d'accord avec vous. Justement, vous, en tant qu'artiste, vous avez toujours cette musique joyeuse, pleine de bonne humeur, qui amène un petit quelque chose d'agréable dans la journée. Est-ce que c'est pas un petit acte héroïque aussi, en tant qu'artiste, d'amener cette petite touche de sourire ?
1: Oh, ça fait plaisir. En fait,
0: c'est une grosse responsabilité aussi. Méfiez-vous.
1: Hein. C'est sûr. Mais bon, après, moi, je vois toujours mes albums ou mes chansons comme une sorte de journal intime à cœur ouvert. Donc, forcément, j'y mets mes émotions. J'ai l'impression que je suis plutôt heureux. Mais des fois, je suis en colère aussi. Hein. Je suis chafouin des fois. Ça peut m'arriver.
0: Et vous le dites avec le sourire en riant. On ne vous croit pas, Romain Watson, sur la colère. On va écouter. Romain, la dernière chose qui vous a mise en colère.
1: Quand on m'a marché sur le pied, ça me met en colère, faut l'avouer quand même. Et surtout quand c'est un Lego qui me tombe dessus, ça me met en colère.
0: Bon, on voit des vraies sources de colère, c'est on comprend. Romain, on va écouter tout de suite un extrait de ton héros, un extrait forcément de votre nouvel album.

0: retrouve, vous qui nous écoutez, vous devez l'entendre, ce côté un peu sucré de la musique de Romain Watson. C'est ce qui fait votre talent, ce qui fait que quand on lance une chanson, on peut écouter facilement absolument tout l'album. Avant, vous étiez amoureux, maintenant vous êtes heureux. Qu'est-ce qui vous attend après? Je pense qu'on a fait le tour de la joie de vivre, non?
1: Je sais pas, je crois pas, non. Après, je pense que il y a tous les jours les bons petits plaisirs de la vie. Et puis non, moi, je pense que j'ai pas fini d'être heureux quand même. Et puis de le dire. Et puis ça fait du bien, tout simplement. Moi, juste une couleur, hein, des fois, ça peut juste me rendre heureux. Hein. Souvent, je m'habille en jaune et ça me fait plaisir.
0: Ah, mais c'est ça. On a changé de nom. On s'appelle ici Picardie. On aurait dû faire France Jaune Picardie pour changer.
1: mais oui, tout à fait. Allons, voyons, qu'est-ce que vous n'avez pas fait là?
0: Non, on a ripé, on a hésité, on s'est dit non, mais ça va changer trop de changements. Ça va, on a peur que ça inquiète les gens. Donc on a préféré prendre ici, comme ça on parle des choses de la région. Vous, est-ce que c'est une fierté d'être des Hauts-de-France?
1: Ah mais complètement, parce que déjà en fait j'en parle souvent dans mes chansons, mais c'est vrai que le public du Nord enfin quand je dis du Nord c'est tout le Nord de la France est absolument incroyable et vraiment c'est pas parce que je viens des Hauts-de-France, mais vraiment je trouve le public à chaque fois tellement chaleureux et tellement bienveillant.
0: Vous avez dit bienveillant, mais quels sont les premiers tours que vous avez sur cet album Héros à mi-temps? Vous les avez joués, vos chansons, déjà?
1: Oui, tout à fait. Alors, on a eu la chance de jouer pour une première release partie, parce qu'en fait, on a d'abord sorti l'album en version physique, et puis là, on le sort demain en version en format numérique, donc sur les plateformes de streaming, et on aura un vrai retour de la part des Lillois, parce qu'on joue sur Lille. On a joué aussi à Amiens, il n'y a pas longtemps, à Lille aux Fruits, en fin avril, et c'est vrai que ça marche bien avec le côté solaire, le côté on se met tous ensemble, et puis on passe un bon moment, et j'ai plutôt des retours positifs et ça fait vraiment plaisir.
0: Vous étiez en duo, si je dis pas de bêtises, sur Amour et sur l'amour. Est-ce que c'est aussi le cas sur cet album?
1: Alors oui, on tourne énormément en duo avec Mélanie, donc qui est ma chère et tendre, et aussi batteuse dans ce projet-là. Et il y a Marine aussi qui est à la basse. Donc on est soit en duo, soit en trio, et c'est un vrai bonheur de partager tous ces moments avec deux excellentes musiciennes.
0: Et donc Romain Watson a retrouvé sur toutes les plateformes dès demain. Le nouvel album s'appelle Héros à mi-temps. Et n'hésitez pas à vous balader dans les chansons. Il y a du court, il y a du long. Il y en a pour tous les goûts, mais vous allez en ressortir avec le sourire. Il y a aussi des grosses colères, mais c'est dit avec le sourire. Donc c'est plutôt agréable à écouter. Merci beaucoup Romain Watson.
1: Merci beaucoup. Merci à vous tous.

0: Les Jacksons à l'instant, et on vient de recevoir un message sur WhatsApp de Claude et Christine qui ont récupéré leur joli panier garni au Moulin des Écrevisses. Ils vont se régaler, en tout cas ils ont l'air très heureux. Je suis un peu jaloux, ils avaient gagné ça dans le défi des chefs la semaine dernière. Merci beaucoup à tous les deux pour la photo et régalez-vous. Nous, on va se régaler plutôt en musique puisque vous êtes partis avec le panier gourmand. On a Florent Pagny qui arrive dans 30 secondes avec la dernière chanson du monde.
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0: La dernière.
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0: Chanson du monde, Florent Pagny.
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0: Et on regarde ce qui se passe sur la route en Picardie actuellement. Il n'y a pas grand-chose à vous dire. Ça circule bien et ça, il faut le dire aussi, ça fait du bien quand ça arrive. Si vous voyez quoi que ce soit sur votre trajet, vous nous prévenez 03 22 92 58 58. Pas de ralentissement, que ce soit à Amiens, à Abbeville, à Laon, à Saint-Quentin ou à Beauvais. Vous êtes témoin d'un incident sur la route, vous nous prévenez 03 22 92 58 58. Comme ça, on passe les infos à tout le monde. Et attention, demain, ça peut revenir l'orage, la pluie. Donc prudence si vous commencez tôt demain matin.
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0: Merci d'être fidèle à Ici Picardie, même les jours fériés. Ça nous fait très plaisir d'être avec vous. Tout de suite, on écoute Madonna, Vogue et bon après-midi.

0: fois.
1: M Pokora avec mille fois, et c'est sûr, ici Picardie. Chaque jour, vous saurez tout de l'actualité musicale. C'est avec vous, Émilie Mazoyer. Et aujourd'hui, Émilie, forcément, vous allez parler d'un festival qui a lieu chez nous, le festival Rétro C'est Trop.
2: Salut tout le monde. Émilie, au rapport pour votre dose quotidienne d'actualité musicale. Toutes les filles des années 80 étaient un peu amoureuses de lui. Fab de Milli Vanilli a 60 ans aujourd'hui.

c'est pas lui qui chantait, mais qu'il était joli. Sorti l'an dernier, le film Milli Vanilli, de la gloire au cauchemar, est disponible en VOD. Je vous le recommande, j'ai adoré. Dans deux jours, samedi soir, des dizaines et des dizaines de millions de téléspectateurs regarderont la finale de l'Eurovision. Ici, étant la radio partenaire de la délégation française, allez Monroe, on vous donne rendez-vous toute la semaine à l'antenne avec Laurent Petit-Guillaume qui vous fait vivre cette 70e édition depuis les coulisses. Et on remonte l'histoire de la France à l'Eurovision dans un podcast signé Flavien Groyer.

0: Eurovision 2019 à Tel Aviv. Le candidat français Bilal Hassani, 19 ans, victime d'une vague de haine sans précédent. Le souvenir est marquant et le podcast disponible sur ici.fr. Enfin, de bonnes nouvelles de la star galloise Bonnie Tyler. It's a opérée en urgence au Portugal, plongée dans un coma artificiel, puis victime d'un arrêt cardiaque à son réveil. Après une semaine d'angoisse, les proches de la chanteuse de 74 ans peuvent enfin maintenant parler de convalescence après une grosse frayeur. Un festival pas comme les autres, le Rétro C'est Trop à Tilleulois dans les Hauts-de-France, fête ses 10 ans. Alors que les tournées autour des tubes du top 50 pullulent, Rétro C'est Trop a adopté une esthétique différente. Du rock, rien que du rock, avec 15 000 festivaliers qui viennent chaque année applaudir les groupes qui les ont marqués depuis les années 60. Tears for Fears, Deep Purple, les Stray Cats, Bertignac, Alice Cooper, Trust, les Sex Pistols et ZZ Top y sont déjà passés. L'édition des 10 ans de Rétro C'est Trop aura lieu du 26 au 28 juin. Il donne très envie d'aller faire un tour en Picardie avec les B-52s, Joan Jett, Europe et Matt Mata.
1: Et on vous retrouve ce soir, Émilie. Vous serez avec Philippe Manœuvre dans Décibel à partir de 20h. Il est venu nous voir en janvier dernier pour la sortie de son livre Rock. Et ce soir, il nous présente la suite, Roll, logiquement, aux éditions Hugo et Desinges.

0: Gypsy King avec Joby Joba.
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0: Chaque matin, elle s'éparpille, c'est l'autrice picarde Karen Ponte, et aujourd'hui, elle avait plus d'un stylo dans sa poche.
3: Ah, elle est revenue, comme chaque matin, elle revient de toute façon à Karen Ponte pour son billet d'humeur
4: du jour.
3: Même
4: je dors là, en fait.
3: Mais oui, en fait, on la garde dans un petit coin. Karen Ponte, bonjour.
4: Bonjour. Alors, dans les médias, il est souvent question de nouvelles tendances, de nouveautés. Moi-même, dans cette chronique, d'ailleurs, je vous parle souvent de nouveaux romans qui sortent. Eh bien, cette fois, j'ai envie de faire l'inverse, et de vous parler de quelque chose d'ancien qui traverse le temps et les modes, quelque chose que l'on connaît tous depuis qu'on est petit et qu'on a tous utilisé au moins une fois dans sa vie, le stylo Bic 4 couleurs. Alors vous le savez, j'adore la papeterie et les beaux stylos plumes, mais au quotidien en fait, je n'écris qu'avec des stylos Bic parce que j'adore le stylo Bic 4 couleurs. Pour la petite histoire, ce stylo est né en 1969 avec le slogan « Changer de couleur d'encre sans changer de stylo ». L'idée, c'était de connaître le même succès que le stylo Cristal, véritable succès de la marque. Aujourd'hui, avec près d'un million de Bic 4 couleurs produits chaque semaine dans l'usine historique de la marque, qui est toujours en France, je crois qu'on peut dire qu'effectivement, c'est un succès. Et ce qui est génial avec ce stylo, c'est que, il n'a pas changé depuis le départ. Il réussit à être hyper tendance, malgré tout, grâce notamment, je crois, aux différents habillages du corps de stylo.
3: Mais il y en a des dingues.
4: Mais oui, en ce moment, il y a des teckels.
3: C'est vrai ?
4: Oui, il y a une collection teckel que j'adore. Le seul petit changement qu'il y a eu depuis toutes ces années, c'est la petite boule en plastique qui est au bout, qui était pleine et qui maintenant est creuse. Et cette petite boule, elle servait à faire tourner le cadran des téléphones à l'époque.
3: Je crois que c'est vous qui me l'avez appris.
4: Et vous voyez, pour les standardistes, pour qui ça facilitait quand même la vie. Moi, je trouve ça bien, cette permanence dans ce monde perpétuel de changement. Je vous dis à demain, et d'ici là, rappelez-vous, 4 focus, c'est bien, mais 4 éparpillés, c'est encore mieux.

0: parfaite pour moi.
1: Amir avec à l'imparfaite, il est presque 19h, on va retrouver les informations, mais avant on retrouve la personnalité préférée des Français et des Françaises, Jean-Jacques Goldman avec On ira.
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1: Ici Picardie, première radio de la Somme, il est 19h. Les informations présentées par Marine Logeny.
2: Trois jours après cette fusillade en plein après-midi à Nice, dans le quartier sensible des Moulins et qui a coûté la vie à deux hommes, une avancée majeure aujourd'hui dans l'enquête, puisqu'on apprend, Pierre de Cossette, que quatre suspects ont été interpellés.
3: Oui, opération policière nocturne et dans la plus grande discrétion dans un appartement du quartier des Musiciens en plein centre-ville de Nice, à plusieurs kilomètres du quartier des Moulins et de sa place des Amaryllis, sur laquelle lundi, un homme avait surgi sur une trottinette électrique avant d'ouvrir le feu devant un magasin d'alimentation, puis d'être récupéré par une voiture volée la veille à Marseille. Au sol, une vingtaine de douilles, deux hommes mortellement touchés, 38 et 57 ans, possibles victimes collatérales, inconnues pour trafic de stupéfiants et ciblés dont trois en urgence absolue. Trois jours d'enquête, tambour battant, mené par la police judiciaire de Nice. La voiture qui avait servi à prendre la fuite avait rapidement été retrouvée calcinée dans une petite ville sur les hauteurs à une quinzaine de kilomètres de Nice. Et donc, quatre suspects ont été arrêtés, trois à Nice et le dernier dans les Bouches-du-Rhône. Et parmi eux, le principal suspect. Les gardes à vue peuvent durer 96 heures dans cette enquête ouverte notamment pour assassinat en bande organisée.
2: Pierre de Cossette pour ICI, l'ex-directeur du sport scolaire de Haute-Saône, mise en examen et placé en détention provisoire. Ce soir, l'homme a été piégé en ligne par un internaute se faisant passer pour une adolescente de 14 ans à l'aide de l'intelligence artificielle. Il a déjà été condamné pour détention d'images pédopornographiques. Un homme et une femme de 70 ans sont morts ce matin dans le Finistère pendant une séance de longe côte au Conquet. Cinq autres personnes du même groupe sont hospitalisées, deux en urgence absolue. Vous avez les détails sur ici.fr. Des nouvelles rassurantes maintenant sur l'antivirus en France. Aujourd'hui, les 26 cas contacts identifiés dans notre pays ont tous été testés négatifs. C'est une annonce de la ministre de la Santé. Pour autant, Stéphanie Rist précise que ces personnes vont encore rester sous haute surveillance. C'est la dernière de Didier Deschamps ce soir. Et oui, dernière sélection, dernière liste en poste depuis 2012. Le sélectionneur tricolore s'apprête en effet à quitter l'équipe de France. Il sera l'invité du 20h de TF1 pour dévoiler ses choix pour le Mondial. Et on s'attend, Jean-Pierre Blimaud, à une liste sans grande surprise.
4: Il y a d'abord les certitudes. En attaque, il y a Mbappé, Ousmane Dembélé, mais aussi Désiré Doué ou Bradley Barcola seront dans la liste. En défense, Jules Koundé, Dayo ou Upamecano. Au milieu, Aurélien Tchouaméni peut aussi préparer sa valise, comme quasi certainement N'Golo Kanté. Côté gardien, le numéro 1 sera Mike Maignan, le numéro 2 Brice Samba. Pour le troisième gardien, c'est beaucoup plus incertain. Le Parisien Lucas Chevalier pourrait être évincé par Robin Rissert, le jeune international espoir du RC Lens. Son coéquipier Florian Thauvin fait partie des grandes interrogations. Le monégasque Marnès Akliouch devrait avoir plus de chance, comme l'ancien lyonnais Ryan Cherki, aujourd'hui à Manchester City. On devrait revoir Marcus Thuram, Michael Olisée, deux attaquants présents lors de la dernière tournée américaine. Une liste sans vraiment de surprise, mais qui sera aussi la dernière de Didier Deschamps, qui n'avait pas caché son émotion lorsqu'il avait donné la précédente pour la dernière fois au siège de la Fédération. Cette fois, ce sera devant le très grand public, dans un journal de 20h, où il a pris l'habitude d'annoncer la liste des heureux élus pour les grandes compétitions internationales.
2: Et la Coupe du Monde se déroulera du 11 juin au 19 juillet, organisée conjointement par les États-Unis, le Canada et le Mexique pour une première triple organisation en Coupe du Monde. Allez, on part à Vienne pour une autre compétition, l'Eurovision. Et on prend des nouvelles de notre candidate avant la grande finale de samedi, Monroe, qui a interprété pour la première fois sa chanson « Regarde ». Aujourd'hui, quelques heures auparavant, elle a pu rencontrer les fans français, un rassemblement organisé dans un cadre de prestige, l'ambassade de France en Autriche, Flavien Groyer.
5: Monroe s'avance sous les dorures de l'ambassade. Une centaine de fans l'attendent dans la salle de réception. Ils reprennent en chœur sa chanson « Regarde ».

0: Une attention qui a particulièrement touché la jeune chanteuse lyrique, reconnaissable à ses longues tresses blondes.
1: Là, on est tous unis pour partager des choses qu'on aime, pour partager cette chanson, pour partager ce message et pour partager des moments comme ça. Je suis tellement contente, en fait, d'être ici avec eux.
0: Une grande partie de ses fans la soutiendront samedi soir pour la grande finale, dans la salle de concert ou dans des bars. Ils sont impressionnés par son talent, comme Erwan. C'est la première fois qu'il vient à l'Eurovision.
2: 17 ans, sortir une performance vocale comme elle l'a fait hier, c'est exceptionnel. Bah, qu'est-ce que vous faisiez à 17 ans, vous? Elle a un talent de fou furieux et je pense qu'elle va aller très loin. Après, il faut voir si ça plaît au public européen et on espère que ça le fera. En tout cas, nous, on est derrière elle.
3: Ah, une rencontre à voir en images sur ici.fr. Flavien Groyer, l'envoyé spécial d'ici en Autriche, que nous retrouverons, tiens, notez-le, demain dans Ma France.
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5: Et ici, en Picardie, attention, même si la fin de journée est un peu plus calme aujourd'hui par rapport aux orages et aux grêles de ce matin, ça peut revenir demain. Grisaille, pluie, orage prévu par Météo France toute la journée avec des températures assez fraîches. Hein, parce que demain matin, nous devrions être entre 9 et 11 degrés. Pour demain après-midi, Météo France annonce 10 degrés à Lens et à Hirson, 11 degrés à Marseille, en Beauvaisis, à Noyon et à Saint-Quentin, 12 degrés à Abbeville, Domard-en-Ponthieu et Beauvais. Là où ça roule toujours, où tout va bien, c'est bien sûr dans votre playlist 100% années 80 qu'on retrouve tout de suite avec Laurent Petit-Guillaume.
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7: Bonsoir à tous, c'est l'heure de remonter le temps, de retrouver les chansons qu'on écoutait sur les nouvelles radios libres, qu'on retrouvait sur le boulevard des clips, sur la petite chaîne qui monte, qu'on achetait en 45 tours et qui se classait dans le top 50. Bref, c'est 100% années 80. Et ça commence comme ça.

0: Self Control.
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0: Un titre qui a bénéficié à l'époque d'un clip réalisé par William Friedkin. Et si ce nom ne vous dit rien, c'est que vous n'avez jamais connu une grosse frayeur au cinéma. C'est le réalisateur de L'Exorciste, sorti en France en 74. Mais revenons à nos années 80, et surtout évitons les angoisses. Pour la suite, ce sera plutôt festif, envoûtant, grâce à des rythmes latinos qui donnent plutôt envie de danser. C'était le but de Félix Gray avec La Gitane. Mission accomplie. En février 88, il entre dans le top 50. Il y restera 21 semaines.
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0: Al Corley, c'était Square Rooms. Mars 1985, ce titre reste 3 semaines consécutives numéro 1 du top 50. La chanson est efficace, mais c'est aussi un tube parce que Al Corley est une star. Et oui, souvenir, souvenir. Il est aussi comédien, une des vedettes de la série télé que tout le monde regarde, enfin surtout moi, Dallas. Et voilà, on les aime aussi pour ça, les années 80. La suite dans un instant, Véronique Jeannot et Laurent Voulzy, Désir, Désir.
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0: Ici Picardie, 100% années 80, ça continue. Mais avant, quelques infos près de chez vous.
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0: c'était Souvenir.
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0: Alors pour la suite, j'ai choisi un titre qui a permis au Luxembourg de remporter le concours Eurovision en 83 grâce à la Française Corinne Hermès. D'ailleurs, cette semaine, je vous donne rendez-vous chaque soir en direct de Vienne pour Décibel avec Émilie Mazoyer et pour vous donner les dernières infos concernant cette 70e édition. Bah oui, la France va-t-elle, grâce à Monroe et sa chanson Regarde, ramener la coupe à la maison? Suspense jusqu'à samedi. En 83, c'est cette chanson la gagnante.
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0: Michel Sardou, c'était Musulmane. Et c'est la 212e chanson de Michel Sardou, sortie en 86. C'est lui qui en a écrit les paroles. Un tube qui a squatté le top 50 pendant 19 semaines. Joli score, hein. Allez, bientôt 20h, c'est l'heure de retrouver comme chaque soir Émilie Mazoyer dans Décibel. Mais avant cela, toujours dans les années 80, c'est Monsieur Eddie Mitchell qui arrive avec Mans.
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2: Il est 20h et c'est Décibel, toute l'actualité musicale avec ce soir un amoureux de musique qui planque depuis 5 décennies ses états d'âme derrière des lunettes noires pour ne voir que les flammes infernales du rock'n'roll. Philman, pour les intimes et les fans, avait sorti en 2018 ses mémoires intitulées Rock. La suite, qui s'appelle tout naturellement N-Roll, vient de sortir. Mélange de souvenirs, de chroniques, d'interviews, de rencontres. 30 textes sélectionnés sur 50 années de carrière. Réjouissant comme un deuxième rappel au concert des Stones, Philippe Manœuvre est dans Décibel. Et oh, let's go!
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2: Salut à toutes, salut à tous et bienvenue sur votre radio. Ici, c'est Décibel et c'est jusqu'à 21h. Dans l'actu musicale du jour, il y a aussi les 82 ans d'un grand réalisateur américain qui nous a offert de bien belles musiques grâce à ses films. C'est George Lucas. Rendez-vous en fin d'émission si vous voulez partir un petit coup dans les étoiles. La découverte du jour s'appelle Ronnie, un vrai coup de cœur qui, je pense, devrait vous plaire. Et puis, on retrouvera Laurent Petit-Guillaume en direct de Vienne pour la finale de l'Eurovision qui approche, hein, J-2. Il vous révélera tout ce qui se passe en coulisses et croyez-moi, il s'en passe de belles. Un petit Johnny Hallyday au cinéma aussi, ça fait partie de l'actu musicale. Vous allez pouvoir acheter vos tickets dès maintenant. Et là, je file retrouver Philippe Manœuvre parce qu'entre son bouquin et son spectacle, l'attraper en studio, c'est pas facile et c'est pas tous les jours. Bonsoir Monsieur Philman.
4: Bonsoir Émilie.
2: Comment ça va?
4: Oh ben, ça va bien quand je suis avec Émilie à Paris. Tout va bien.
2: C'est vrai. Alors, grosse actualité, je le disais, Philippe, on s'est vu il n'y a pas très longtemps pour parler de ton spectacle. Un enfant du rock raconte. T'es sur scène, tu racontes tes anecdotes, tes souvenirs, les artistes. T'es pas tout seul, t'as un musicien avec toi.
4: Oui, il y a Rol Poupeau, le guitariste de FFF et de Johnny Hallyday, et qui me donne, l'assurance, quoi. Je me sens épaulé.
2: Alors, on s'était parlé, c'était au tout début de la tournée, t'avais fait quelques dates parisiennes et je crois une ou deux en France. Là, ça y est, t'en as fait pas mal, il y en a de nouvelles qui viennent de tomber, les amis. En 2027, Philippe Manœuvre, il va passer près de chez vous, à Troyes, à Saint-Julien-en-Genevois, en Belgique aussi, il y a plein de nouvelles dates qui tombent.
4: Mais oui.
2: Comment ça se passe? Est-ce que ça te plaît alors d'aller rencontrer les fans de rock partout en France?
4: Mais c'est fantastique.
2: C'est vrai.
4: C'est fantastique, je les fais crier, j'en fais des trucs qu'on n'a jamais fait dans aucun théâtre en France, je pense. C'est fou parce que on joue dans des salles entre 700 et 1000 places et moi je fais réagir la salle. C'est ça qui est incroyable.
2: Oui, tu
4: pour
2: donnes
4: moi.
2: Pas une conférence.
4: Non.
2: Toi, tu veux vraiment
4: qu'il y ait un aller-retour. C'est un aller-retour. Hein. On a joué en Suisse. C'était bourré de monde. Les gens étaient extatique là, on était à Pinmar en Bretagne, mais les Bretons, mais je les embrasse sur les deux oreilles parce que c'est ils ont été mais d'une chaleur
2: déchaînée. Et puis c'est beau de se dire que voilà, après la télé, la presse écrite, la radio, il y a aussi des premières fois pour Philippe Manœuvre, et voilà, et pour la première fois tu montes sur scène et en plus tu te régales. Donc ne ratez pas les amis ce show Philippe Manœuvre en tournée.
4: Un enfant du rock raconte.
2: Enfant du rock raconte. Alors, je parlais de ce bouquin qui vient de sortir aux éditions Hugo. Le premier, c'était Rock. Donc là, c'est End Roll.
4: Voilà.
2: Et la quatrième de couverture nous cite quelqu'un que tu aimes beaucoup. Monsieur Keith Richards, responsable de ce solo incroyable de Sympathy for the Devil. Tout le monde parle du rock ces jours-ci. Le problème, c'est qu'ils oublient tous le rôle. Alors Philippe, c'est quoi le rôle?
4: Moi-même, franchement, j'avais sorti Rock grâce à tous les gens qu'on a fait beaucoup autour. Rock, ça s'est vendu à 100 000 exemplaires.
2: Ah ouais, c'est un carton.
4: Oui, oui, c'était un vrai carton. Et je sors un autre bouquin juste après. Et la première dédicace que je fais, il y a un gamin, il me dit « Ah bah vous avez pas osé ». Je lui dis « Osé quoi ?» Il me dit « Après Rock, fallait faire un rôle. » je me suis dit, mais je suis trop bête, moi. Mais heureusement, j'ai des lecteurs hyper intelligents. Et donc, j'ai gardé ça dans un petit coin de ma tête. Et quand tout le monde me dit, mais vous faites une pièce de théâtre, il faut sortir quelque chose, un livre. Parce que c'est vrai, après, on aime bien se retrouver avec les gens qui sont venus au théâtre. Ils veulent acheter un livre, oui. Qu'on leur fasse une dédicace, un selfie, des choses. C'est très adorable, très sympa. Et j'avais, sauf que j'avais pas de livre. Yarol, il a ses disques. Moi, j'avais pas de livre. Alors, on en a fait un.
2: Ouais. C'est hyper réjouissant de lire Philippe Manœuvre pour la génération bébé rocker qui lisait rock and folk, pour la génération d'avant, pour ceux qui vous ont lu, c'est vrai, dans plein d'hebdo, etc. Enfin, il y a toute une histoire vraiment de la musique. Ça a été, j'imagine, hyper difficile de choisir ces 30 textes.
4: Oui, franchement.
2: Franchement, le corpus, il fait combien ? T'as compté ou pas, Philippe ?
4: Il y a plusieurs millions de signes.
2: Non, ouais, c'est ça.
4: Comme s'il faudrait sortir trois gros bouquins de 1000 pages. Pour
2: entre les
4: tout.
2: Chroniques de disques, les rencontres, les interviews, les reportages et tout.
4: Alors souvent, il y a des gens qui me parlent de vieux textes, comme j'ai fait un immense texte sur le heavy metal. J'étais le premier en 1975, il faut savoir. AC/DC répète, ils n'ont jamais joué encore. Les groupes de Iron Maiden n'est pas formé. Et moi, je suis là à dire, ah, y a un nouveau truc, c'est le heavy metal, vous allez voir ce que vous allez voir. Enfin bon, je me base sur Led Zeppelin, Black Sabbath, donc c'est pas une erreur.
2: Oui.
4: Et après, j'ai dit quelles pourraient être les pistes. Bon, la plupart des groupes ont disparu, mais enfin, il y a des gamins qui m'ont dit sur Instagram, mais vous vous rendez pas compte, vous avez été le premier en France à écrire un article sur le heavy metal. Alors c'est amusant de dire, regardons ce qu'on a fait quand c'était que de la musique, que de l'aventure. Et puis, il y a des textes auxquels je tiens, textes sur le Bataclan, que j'avais écrit.
2: Ah oui, on en parlera tout à l'heure.
4: Voilà, il y a des choses que j'aime bien. Et puis, surtout, alors, il y a un chroniqueur dans le Figaro, monsieur Nicolas Nguémout, qui a dit, quand on lit un texte de Philippe Manœuvre, en fait, c'est un solo de guitare avec des mots.
2: Et il est bon, Nguémout, il a raison.
4: Ça me fait plaisir, sa définition de mon livre. Je me dis, c'est que des solos de guitare avec des mots.
2: Alors, il y a des solos drôlement barrés, un peu psychédéliques, dirons-nous, monsieur Manœuvre.
4: Ben oui, mais c'est normal.
2: Je pense notamment page 123.
4: Allez-y,
2: c'est tiré du Rock'n'Folk numéro 134, mars 1978. Vous nous emmenez dans une espèce de voyage très étrange avec John Lennon, et en fait...
4: J'ai la prémonition,
2: vous avez la prémonition
4: va être assassiné.
2: De son assassinat.
4: Ouais.
2: Ça, c'est fou. Écoute quelques notes, tiens.
4: Ouais, oui. Et quand Lennon a été assassiné, beaucoup de lecteurs de rock et folk m'ont écrit personnellement, disant, mais qu'est-ce que vous aviez appris? Comment vous le saviez? Et là, j'ai eu peur. C'est un coup incroyable. C'est incroyable. Ouais. Mais c'est des prémonitions. Je ne sais pas pourquoi.
2: Tu ne te l'expliques pas, toujours pas.
4: Voilà. Il y en a eu une autre. Un jour, je dirige le journal Rock et Folk et je dis en plein mois d'août, on va faire une couve Pink Floyd. Je ne sais pas pourquoi. Ce qui m'a pris, il y avait aucune raison, aucune réédition, rien. Mais je commande un grand article. Le journal sort, le lendemain, Syd Barrett meurt.
2: Ah, wow.
4: Le fondateur de Pink Floyd. Alors, voilà, ça, c'est inexplicable. Hein, c'est sur 40 ans de carrière. Il y a eu 2-3 fois comme ça, vraiment incroyable.
2: C'est cosmique, quand même.
4: C'est des prémonitions. Voilà.
2: Ouais. Il y a un grand moment, ça, je pense que tout le monde va t'en parler. Celles et ceux qui l'avaient lu à l'époque s'en rappellent sans doute. Moi, je n'avais pas lu à l'époque et j'ai découvert dans ton livre le portrait de Gainsbourg dans Playboy en janvier 1980. Alors, avant qu'on écoute Gainsbourg pour se souvenir de ce mec incroyable, qu'est-ce que toi t'en gardes déjà en le relisant? Ça a dû
4: poussé.
2: Te faire remonter des émotions.
4: Oui, parce que alors j'interviewe Serge, Aux Armes, etc. n'est pas sorti. Ça sort 8 jours après. Et moi, j'ai eu le test pressing. Je l'ai écouté à Metal Hurlant tout l'été. Et tous les dessinateurs de Metal Hurlant disaient, mais c'est génial. Gainsbourg fait du reggae, mais c'est fou, c'est bien. Et puis, le résultat était vraiment... Donc, je dis à Gainsbourg, cet album, ça va être le carton total. Et Gainsbourg, il rigole, il me dit « Dieu t'entende !» Parce que lui, il n'a jamais vendu aucun album.
2: Oui.
4: Melody Nelson, 30 000. Je t'aime moi non plus, l'album, 50 000. Enfin, alors ouais. que Johnny, Michel Sardou, Julien Clerc, tout le monde
2: millions,
4: vend des camionnés ouais. d'albums. Gainsbourg, il ne fait que des 45 tours. Il a cette image, il fait des 45 tours, mais il ne peut pas faire un album. Et je lui dis « Aux armes, etc. », c'est l'album. Et cet album va se vendre à 100 000, puis 300 000, puis dépasser 1 million d'exemplaires. Donc ça devient un des 10 albums qui ont dépassé le million en France. Il doit y avoir un Johnny, un Julien Clerc, un Sardou, ouais. un Gainsbourg. Enfin, c'est faire 1,5 million avec un disque, c'est très très difficile. Hein. Donc voilà. Et du coup, pour Gainsbourg, j'étais un peu comme une mascotte. Mais donc, bon, on a fait cette interview. Et quand on la lit aujourd'hui, on se dit, en fait, il dit au revoir à Gainsbourg.
2: Peu, hein.
4: Et il y a déjà Gainsbourg qui pointe le bout de son nez. Parce que les réactions à l'album sont terribles. Notamment, il devait aller le dédicacer à Marseille, où il y avait une fête des Antilles et des tropiques, et donc il y avait un stand de la Jamaïque, et Gainsbourg devait venir dédicacer aux arbres, etc. Et les parachutistes avaient dit, eh ben nous, on va venir lui dédicacer sa gueule.
2: Oh, wow.
4: Et donc, Gainsbourg n'avait pas osé aller dédicacer à Marseille, je le taquine là-dessus. Et en fait, il va les rencontrer à Strasbourg pendant la tournée en janvier 80. Il fait sa tournée, il fait le Palace 9 soirs, j'y suis 2 fois. Et après, ils partent en tournée. Et quand ils arrivent à Strasbourg, les paras sont dans la salle. Et Gainsbourg, alors les Rastas ne veulent pas, on entend, pardon, y aller. Gainsbourg, il dit, on va aller jouer, on va leur montrer. Les Rastas, ils disent, oh la manne, et oh, c'est, ouais. c'est l'armée, là, nous.
2: C'est dangereux, ouais.
4: On n'y va pas. Et du coup, Serge ira seul sur scène chanter la Marseillaise, le poing brandi. Et avec les paras, quand on chante la Marseillaise, obligé de se mettre au garde à vous quand
2: ils
4: même.
2: Ont pas le choix. Ouais.
4: C'est des images surréalistes hein, qu'on voyait à l'époque à la télévision.
2: C'est fou. On va la réécouter, tiens, cette Marseillaise reggae
4: oh oui.
2: de Serge Gainsbourg, aux armes, etc. Et si vous voulez lire un entretien incroyable entre Philippe Manœuvre et le grand Serge, bah rendez-vous dans N-Roll qui vient de sortir aux éditions Hugo.

0: aux armes, etc. Dans Enroll, Philippe Manœuvre continue de raconter sa vie d'enfant du rock et ses rencontres. Une sélection voilà, d'une trentaine de textes sur ses 50 ans de carrière. Il y a évidemment l'entretien avec Serge Gainsbourg. Johnny Hallyday, statue du commandeur du rock français depuis les années 60.
1: Oui.
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0: Il commence dans les années 60. Toi, à quel moment tu commences à l'interviewer, Johnny? À quel moment tu commences à le trouver intéressant, toi, en tant que rocker?
1: Ah, mais moi, en tant que gamin, il m'a fasciné.
0: Dès le début.
1: Parce que, ouais. Ah ouais, quand j'ai entendu la guitare électrique, c'est ce que j'explique dans le spectacle. J'ai jamais su si c'était Johnny ou la guitare électrique, mais j'ai entendu un truc complet de rébellion contre la musique dominante en France à l'époque, qui était l'accordéon. Tous les bals populaires, c'était l'accordéon. Il y avait des émissions avec des accordéonistes non-stop.
0: C'est
1: les
0: vrai.
1: Les plus gros cachets de la SACEM, c'était Aimable, André Verschuren, enfin, les accordéonistes, hein, c'était un truc. Et ça, c'était en 1960, Johnny arrive, et c'est la révolution. Il y a les pour et les contre, tous les croulants, comme on les appelait. Parce que, en 1968, soudain, ils se rendent compte de quoi. Il y a la moitié de la population française à moins de 25 ans. Et l'autre moitié, beaucoup plus de 50. Donc c'était un mélange détonnant.
0: Le titre de la chronique qui est dans le livre, c'est « Johnny revient, les rocks les plus terribles ».
1: Oui, c'est la chronique. C'est son album que je préfère. C'est un album que j'ai entendu qui date de 64. Et à l'époque, ils ont envoyé Johnny faire son service militaire. Quoi. Ils ne savaient plus comment faire. Ça devenait... Le général de Gaulle était concerné. Il y a eu la fête de la Nation. 360 000 personnes gratuitement sur la place de la Nation pour voir qui Johnny allait. L'idée, donc c'était le Woodstock français. Personne n'était au courant que ça existait. La télé n'est pas venue.
0: Non.
1: 360 000 personnes, rien, aucun document. 10 photos de Jean-Marie Perrier, c'est tout. Et ça, c'était quand on l'a vécu, parce qu'après, ça a continué. Donc tout le monde, il y avait évidemment des gamins, rien n'était prévu pour un aussi grand nombre de gens.
0: Non.
1: Il y en a qui étaient montés sur des voitures pour essayer de voir Johnny, il n'y avait pas d'écran ni rien. Les voitures étaient abîmées. Donc ça tonnait. Et le général de Gaulle avait dit, s'ils ont autant d'énergie, on va les envoyer construire des autoroutes, ces jeunes. Alors, imagine Johnny Hallyday, quoi ? Donc, il faisait des réponses au général dans ses concerts. Il disait, nous les jeunes, nous sommes des millions ! Et toute la salle hurlait, ouais ! Non mais c'était, voilà. Donc ça a eu un moment, et ben, donc en 64, ils se sont dit, ça y est, il peut aller faire son service militaire. Et ils l'ont envoyé 2 ans en Allemagne, et le consensus général, Émilie, tout le monde disait, il ne reviendra jamais.
0: Oh, mais quel horreur. Ah, c'est doux ces années 60.
1: Ouais.
0: Alors Philippe, c'est vrai que quand on pense à toi, on pense, oui, à tes rencontres, alors oui, avec Johnny Hallyday, avec les Stones, etc.
1: Tina Turner.
0: Tina, on en parlera tout à l'heure. Mais il y a des gens un peu moins connus, en tout cas du grand public en France, et que tu as décidé de mettre en avant dans ce nouveau livre. Et je pense notamment à Johnny Thunders and the Heartbreakers.

0: ce beau Johnny-là, beaucoup moins connu que Johnny Hallyday. Pourquoi il est dans ton livre? Pourquoi il est marquant, selon
1: toi? Parce que c'est un personnage. Il vient de New York, il était dans les New York Dolls. J'ai eu la chance de les rencontrer à Paris en 73, ces New York Dolls. Donc j'ai été totalement partant. Et ensuite, il est devenu un peu, avec son groupe, les Heartbreakers, c'était le meilleur groupe punk en circulation à l'époque du punk. Hein. Ouais. Ça battait tout le monde à plate couture, les Clash, les Pistols. Au début, c'était les Heartbreakers. Et malheureusement, Johnny était un toxico, comme il y en a beaucoup dans le rock. Lui, c'était la poudre, l'héroïne. C'est des drogues qui abîment énormément, qui abîment et ton portefeuille, et ta vie privée, et tout, et ta carrière, tout. Tout. Et mais Johnny, c'était un toxico, fier et heureux de l'être. Et je trouve ça incroyable.
0: Ouais. Et il t'a marqué en tout cas.
1: Ouais, hein. Il m'a beaucoup marqué parce qu'il était vrai celui-là. C'était un vrai bonhomme. Et je me souviens toujours à la fin de l'interview, il me dit ça sort quand ton interview. Alors on était en mars. Je lui dis ça sort le 15 avril. Il me dit je serais peut-être encore vivant. Et en fait, il est mort en avril, mais pas de cette année-là. Quelques années plus tard, mais. Waouh, quand tu relis ça aujourd'hui, tu dis voilà, lui c'était un authentique rocker. On pourrait se poser la question, Philippe, parce que il y en a qui prétendaient, il y en a qui l'étaient, il y en a qui se laissaient emporter par le truc, mais qui étaient des authentiques rockers? Mais ce Johnny Thunders, moi, quand je réécoute toujours les New York Dolls chez moi et ses albums solo et les Heartbreakers, et je me dis c'était vraiment de la grande musique, quoi.
0: C'est beau cette interview à relire qui avait été publié dans Rock and Folk en mai 1978. Alors, il y en a un autre qui n'est pas très très bien identifié forcément par le public français, ou alors pour les mauvaises raisons, c'est-à-dire pour la télé-réalité qu'il a fait dans les années 2000.
1: Ah, c'est Ozzy.
0: Ozzy Osbourne. Alors Ozzy, il est dans ton livre, il vient de nous quitter. Black Sabbath, Ozzy Osbourne, avant qu'on les écoute, Philippe, qu'est-ce que tu peux dire pour convaincre celles et ceux qui ne s'y sont pas encore intéressés d'y aller, mais tout droit?
1: Black Sabbath, c'est les fondateurs du heavy metal. Il n'y a pas à tourner autour du pot. Le premier album de Black Sabbath, aujourd'hui, le heavy metal, ça fonctionne. Il n'y a pas de problème. Ils ont leur festival, comme le Hellfest en France. Il y en a en Allemagne, en Angleterre, il y en a partout. Ils ont énormément de groupes. Et le metal, c'est énorme. Et il y a aujourd'hui des familles. Il y a le folk metal, il y a le metal symphonique, il y a le death metal, il y a le thrash metal. Enfin, vous voyez, il y en a beaucoup, beaucoup des metals. On compte 200-250 familles.
0: Ah, carrément.
1: Mais ils sont d'accord sur rien, sauf sur un truc. Ils descendent tous de ce premier album de Black Sabbath. C'est le début de leur histoire. Et moi, j'étais fanatique de Black Sabbath. J'adorais ce groupe qui était très décrié à l'époque. Et donc, chaque fois qu'il passait, je suppliais mon rédacteur en chef. Je disais, je ne peux pas aller voir Ozzy Osbourne. Voilà. Et je l'ai interviewé très souvent, Ozzy. C'est pour ça qu'il est venu aux Enfants du Rock avec Lemmy de Motorhead, où ils ont fait la fameuse séquence où Lemmy détruit la chambre. Oui. Voilà, c'est des gens que je pratiquais depuis des années. Et Ozzy, on était tellement copains que j'ai retrouvé, en faisant des recherches pour l'émission, j'ai retrouvé mon vieux carnet de l'époque où je notais les adresses des musiciens.
0: Parce que l'adresse de la maison, adresse postale.
1: On n'avait pas Internet et tout. Et Ozzy m'a écrit son adresse et il m'a écrit en dessous « Viens quand tu veux ». Il y avait son adresse écrite. Mais alors, comme c'est Ozzy, il a pris deux pages du carnet pour écrire Kathleen. Mais
0: ça va trembler un peu.
1: Ouais, c'est tellement touchant. Oh. Dans le même carnet, j'ai les adresses de Kraftwerk, des Roxy Music. Enfin, mais c'est dingue. Wow.
0: C'est ça, c'est génial, le carnet, quand même.
1: Ouais.
0: Ah, c'est magnifique.
1: Mais oui, c'était une époque pré-téléphone portable. Ouais. En tant que journaliste, il fallait avoir les numéros des journaux, les numéros des attachés de presse, les numéros des artistes. Enfin, on faisait avec ce qu'on avait. Et donc, on avait tous un tout petit carnet dans la poche arrière où on notait tout, quoi, voilà.
0: J'adore. Allez, Ozzy Osbourne, on va l'écouter avec le groupe Black Sabbath. Et je pense que c'est la première fois que ça passe sur la radio ici. Ça fait plaisir, hein. C'est grâce à toi, Philippe.
1: Merci, Émilie.

0: fait de la première à la dernière seconde,
1: ben
0: Philippe
1: oui,
0: Manœuvre.
1: C'est Tony Iommi, le guitariste de Black Sabbath, qui est là. Avec Bill Ward à la batterie, Geezer Butler à la basse et notre ami Ozzy aux vocaux.
0: C'est une encyclopédie du rock sympathique et qui raconte bien, qui est mon invité ce soir, Philippe Manœuvre. Alors après ce petit Black Sabbath et votre envie folle de lire évidemment l'interview d'Ozzy qui est dans le nouveau bouquin de Philippe Manœuvre, je vous annonce que nous allons parler filles, car oui, Philippe Manœuvre n'a jamais eu de problème avec les filles. Il en a toujours eu dans ses équipes, dans les journaux dans lesquels il bossait et aussi dans les chroniques qu'il écrivait. Il y en a donc dans son nouveau bouquin. À tout de suite.
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0: Je suis avec Philippe Manœuvre, vous l'entendez? Et on est dans Décibels, l'actu musicale jusqu'à 21h, avec à venir l'anniversaire de George Lucas, la découverte du jour, une certaine Ronnie, et puis un petit tour à l'Eurovision 2026 avec notre Laurent Petit-Guillaume. Tout ça, ce sera après notre filman national Philippe Manœuvre, qui sort aux éditions Hugo. End Roll, la suite de son bouquin rock, évidemment, End Roll, sélection d'une trentaine de textes, qu'ils soient chroniques, préfaces, articles ou encore entretiens, tirés donc de ses 50 ans d'écriture rock. C'est un bonheur. Les filles journalistes rock, il n'y en a pas toujours eu, Philippe. Toi, tu les as vues arriver.
1: Ah oui. Moi, bizarrement, je suis arrivé à un tournant quand j'ai repris la direction du journal vers l'an 2000.
0: Ouais,
1: j'ai vu arriver beaucoup de filles qui disaient « on veut écrire sur le rock ». Plus des filles photographes comme Carole Épinette, Marion Rusniewski, Gaëlle Guesquière. Enfin, j'avais vraiment une équipe.
0: Marion Rusniewski, puisque tu en parles, un chapitre lui est consacré dans ce nouveau bouquin, End Roll. En fait, tu reprends la préface que tu as écrite pour son livre,
1: oui,
0: « Doing it to death, 20 ans de photos au Bataclan ».
1: Oui.
0: Est-ce que tu peux nous expliquer brièvement Marion? Qu'est-ce qu'elle fait dans ton bouquin et qu'est-ce qu'elle a vécu, Marion?
1: Quand il y a eu la fameuse, le 13 novembre 2015, il y a eu l'affaire du Bataclan.
0: L'attentat.
1: Hein, l'attentat terrifiant. Et moi, évidemment, je suis chez moi. J'appelle immédiatement le responsable des concerts, Basile Farkas, qui se trouvait avec toute l'équipe de Rock et Folk un concert des Inrecuptibles qui était à la Cigale. Ils avaient fait venir un groupe anglais qui était, tout le monde portait les plus grands espoirs. Toute mon équipe était au festival des Inrocks. Et je dis à Basile, qui on a au Bataclan? Et il me dit, on a Marion Rusniewski. Je me dis, oh non, c'est pas possible.
0: Photographe de concert,
1: ouais. Une petite...
0: haute comme trois pommes.
1: Ouais, c'est ce que je dis, elle est haute comme trois pommes.
0: C'est vraiment ça. Son sac photo est plus gros qu'elle.
1: Voilà.
0: Ouais.

0: du numéro d'un autre journaliste qu'elle a appelé avec le téléphone d'un pompier. Elle a dit « Préviens Philippe, je ne pourrais pas être au concert de Motorhead demain. » Tu te dis, ça c'est de la roqueuse.
1: Ça c'est de la roqueuse.
0: La meuf, elle se prend une balle d'Al-Qaïda dans le dos, et ben, elle a la force de m'appeler pour me faire dire « Je ne pourrais pas être à Motorhead demain. » Mais cette fille, elle, c'est une journaliste avec un J majuscule, quoi.
1: C'est ce que tu dis. Ne cherchez pas le héros ici, c'est Marion. Et tous ceux qui étaient au Bataclan ce soir-là, morts ou vifs, héros du rock'n'roll. Okay.

0: Sèvres, Philippe, il y a aussi une reine. C'est Tina Turner.
1: Oui.
0: Ah là là, Tina Turner.
1: Animae Bollocks.
0: Ouais.
1: Animae Bollocks. Alors, elle, je l'ai rencontrée, j'ai passé 15 jours avec elle et une équipe cinéma dans le désert australien à Coober Pedy, la ville des mineurs d'opale, où elle tournait Mad Max 3 avec Mel Gibson, George Miller réalisait, bien sûr, et nous, moi j'avais traduit Mad Max 2 en français, donc George Miller m'avait à la bonne, et on avait été invités avec les enfants du rock à aller sur ce tournage, voilà.
0: C'est fou. Mais alors là, pour le coup, quand tu vas la rencontrer, c'est déjà une icône,
1: ah oui.
0: C'est déjà une méga star, et encore là, tu n'as pas de trac.
1: Ah non,
0: pas de... c'est génial.
1: Bon non,
0: ça,
1: c'est Tina quoi. Enfin voilà,
0: c'est
1: on la.
0: C'est Titi.
1: Mais, non mais on la connaît depuis tellement, ouais. Depuis les 1967, ouais. River Deep, Mountain High, et donc on sait qu'elle fait ce métier par voilà, elle est là, elle est tellement incroyable sur scène, tout le monde aime Tina Turner et elle l'a bien senti, elle a réussi à garder son nom de Turner,
0: ouais.
1: Dans le divorce, elle a tout abandonné, les voitures, les visons, la maison, tout. Elle a dit je pars avec les enfants et le nom, je veux garder mon nom de scène. Et donc Ike a autorisé vu qu'il gardait tout le reste,
0: ouais.
1: Le juge a dit soyons cool et elle a gardé ce nom de Tina Turner et donc elle sait aimer, et c'est une personne étrange, elle est déjà zen, elle est macrobio, elle fait de la méditation, des fois elle dit non, là on peut pas se voir, je médite, enfin oh non mais c'est, on est tous dans un motel, hein, on est ensemble dans le motel quoi.
0: Et le texte, bah, malheureusement que tu partages, c'est sa nécro, hein, puisque
1: oui,
0: c'est sorti dans Rolling Stone France en 2023, ça c'est un exercice qui doit être particulièrement douloureux pour toi, parce qu'on sent que les artistes, quand tu les rencontres, t'es vraiment avec eux, même si c'est 10 minutes de ta vie, c'est 10 minutes où t'es complètement avec eux. Ça, c'est un exercice dur quand
1: ils s'en vont. J'avais trouvé une interview de Bob Dylan à un moment où j'aurais pu devenir le critique méchant.
0: Ouais.
1: Et Dylan, il disait dans cette interview à Rolling Stone USA, il disait « Est-ce que les artistes actuels ont besoin d'être piétinés ?» Il disait « Non !» J'ai pas l'impression, moi en tant qu'artiste, j'ai plutôt besoin d'être épaulé. Oh, quand j'ai lu ça, je me suis dit, ben oui, voilà la règle de ce métier. Ces gars, ils font une musique formidable. Alors, bon, bien sûr, tous les 45 tours seront pas numéro un. Tous les albums seront pas des chefs-d'œuvre inébliables qu'on va rééditer pendant 50 ans. Mais ils essayent. Ouais. Ils font le job. Ils font la musique de... Et pour ça... Ils ont renoncé à beaucoup de choses. Ils ont renoncé au pognon, souvent. Ils ont renoncé à leur famille. Ils n'ont pas eu des vies normales, mais ils nous ont donné la plus belle musique du monde. Alors, aidons-les, quoi. Oui.
0: Mais il y a beaucoup d'amour dans ce livre. C'est là où je voulais t'emmener, parce que vraiment, et que ce soit le Filmman des années 70 ou celui d'il y a 5 minutes, on sent que ça t'a pas quitté.
1: Non, et alors c'est marrant. Voilà. L'autre jour, on parlait d'un chanteur et quelqu'un disait bah, s'il se retrouvait face à ce qu'il était à 18 ans, son double de 18 ans lui cracherait à la gueule de
0: donc
1: ce qu'il est devenu.
0: C'est quelqu'un qui a mal évolué.
1: Voilà.
0: Que tu ne nommeras pas.
1: Non.
0: Voilà.
1: Et ben moi, quand j'y repense, je pense que si le Philippe Manœuvre qui a commencé à Rock & Folk à 18 ans me rencontrait, le Philippe Manœuvre de 72, de 72 ans, bientôt, ouais. Hein, c'est le mois prochain.
0: Le mois prochain.
1: Donc, et je pense pas qu'il lui cracherait à la gueule. Je sais pas. Je crois qu'il y aurait une compréhension.
0: Ouais. Moi, je pense qu'il te taperait dans la main.
1: Ouais, je pense qu'il se ferait un high five,
0: ouais.
1: En disant t'as fait le job, toi aussi, tu continues, c'est bien, voilà.
0: Bah tiens, pour finir, pour se dire au revoir et merci, Philippe, c'est un des textes les plus récents que tu as écrit pour une émission de télé, La Grande Semaine, à laquelle tu participais, oui. Sur M6. Et c'est après la mort de Françoise Hardy.
1: Oh,
0: c'est un très joli texte, Les 10 raisons pour lesquelles nous perdons

0: une immense chanteuse, qui montre aussi finalement que ton spectre est hyper large et que même s'il n'y a pas de solo de guitare, eh ben Françoise, ça te touche.
1: Alors Françoise Hardy, pour moi, c'est une personnalité rock. Ouais. Et elle était très contente quand je lui disais ça, parce qu'elle, elle ne se voyait pas du tout comme une chanteuse de variété pop. Mais moi, je pense que si on aime Nico et ce qu'elle a fait avec le Velvet, bah, Françoise Hardy, c'est exactement pareil. C'est la même voix, c'est le même timbre et c'est la même façon de chanter doucement. C'est-à-dire, c'est ce que j'expliquais. Pourquoi les chanteuses devraient hurler, quoi, comme Edith Piaf hurlait? Mais c'était magnifique, on adorait. Mais après, toutes les chanteuses voulaient hurler plus fort qu'Edith, plus Flossy. Alors il y avait Cora Vauquer, il y en avait d'autres. Ça y allait, c'était vraiment des ah, ça hurlait. Et Françoise Hardy arrive et elle a des choses toutes simples, très belles à dire. Dit tous les garçons et les filles de mon âge, elle va pas le hurler, elle le murmure parce que c'est le murmure d'une adolescente qui se rend compte que sa vie commence bien mal, quoi. Personne l'aime, alors que c'est en fait une des plus belles filles du monde. Et c'est tellement touchant et c'est tellement vrai, c'est tellement juste. Et puis après, moi j'ai continué, mon ami La Rose. Enfin, cette femme était magnifique et j'avais un très bon rapport avec elle. Mais on s'est très peu vus, on s'est vus que 5-6 fois dans toute ma vie, mais c'est inoubliable. Pour moi, c'était la grande Françoise.
0: Bah, tu lui rends un très bel hommage, tu lui as rendu à la télé, et c'est dans End Roll, ce nouveau livre, donc Philippe, aux éditions Hugo, que vous pourrez acheter au merch, en coulisses des spectacles de Philippe Manœuvre à venir. Un enfant du rock raconte. Alors pour toi, Philippe, pour tout le monde, et pour ton chat qui nous écoute peut-être, comment te dire adieu, Françoise?
1: Avec Françoise, merci Émilie, merci Philippe. Merci beaucoup.
0: À la prochaine, salut.
1: Allez, ciao.

0: L'original s'appelait It Hurts to Say Goodbye et c'est Serge Gainsbourg qui a signé l'adaptation française des paroles pour Françoise Hardy en 1968. Allez, on quitte Philippe Manœuvre et ses souvenirs rock pour un présent, comment dire, un petit peu plus variété et extrêmement coloré. Vous voyez ce que je veux dire ? Ici, étant partenaire de l'événement et de la diffusion samedi soir sur France 2 de la grande finale, notre Laurent Petit-Guillaume national est sur place à Vienne. Salut Laurent!
1: Hey, salut la France, salut Émilie, bonsoir à tous.
0: Laurent Petit-Guillaume en direct de l'Eurovision, avec évidemment un accès privilégié, on va dire, à la délégation française et à la chanteuse Monroe. Absolument.

0: Raconte-nous comment tu as vécu ce moment, c'était ce matin.
1: Oui, absolument. Ce matin, on était convoqué à l'ambassade de France, ici à Vienne, un très beau bâtiment, magnifique. Ah. L'ambassadeur avait proposé de regrouper tous les fans français qui se sont déplacés ici à Vienne. Il y en a à peu près 200, comme chaque année. Ils sont vraiment très fidèles, de les accueillir dans les salons de l'ambassade. Et à un moment donné, Monroe est arrivé. Mais ils avaient préparé cette venue. Donc, ils s'étaient tous réunis. Ils avaient répété la chanson. Et quand elle est arrivée, ils lui ont chanté sa chanson, qu'elle a repris ensuite avec eux plusieurs fois. C'est un très joli moment, un très joli partage, un échange. Elle était hyper émue et je dois dire que nous aussi, en tant que spectateurs, on était très émus parce que vraiment, les fans de l'Eurovision sont chaque année vraiment fans de notre représentant ou de notre représentante. Et là, c'était un très beau moment. Ensuite, elle a discuté un petit peu avec tout le monde. C'était hyper sympa. C'est une jeune fille magnifique, merveilleuse. Elle a 17 ans. Elle a un charisme incroyable. Et puis, elle chante vraiment bien en direct. Là, on a pu le juger. Et d'ailleurs, vous la verrez ce soir, puisque ce soir, on est diffusé sur France 4, la demi-finale qu'on va vivre, nous, ici en direct, également comme vous, ou sur le site de France Télévisions. Et Monroe, ne loupez pas son passage. Elle passe en 6e.
0: Ah oui, ça va, c'est pas trop tard.
1: Non, c'est pas trop tard. Non. Ça commence à 21h. Je vais courir après, justement, rejoindre la salle. Et je vous recommande également le passage extraordinaire. On l'a vu cet après-midi en répétition de l'Australienne, Delta Goodrem. On en a déjà parlé.
0: Oui.
1: Ouh, sur scène, c'est très fort. Et elle monte dans les sondages. Elle passe en 11e position ce soir.
0: Et voilà. Il me semble aussi que tu nous recommandes de porter attention à la candidate suisse.
1: Oui, elle s'appelle Véronica Fusaro. Alors elle est très connue du public suisse. Elle est auteure, compositrice, interprète. Elle a déjà sorti un album, donné de nombreux concerts, même participé au Montreux Jazz Festival. Donc tu vois, c'est quand même assez classe.
0: Oui.
1: C'est de la pop-soul assez surprenante, beaucoup moins avec des paillettes, des décolletés vertigineux, etc. que les autres. Et elle chante Alice. Écoutez plutôt, franchement, c'est une super belle chanson. On la verra ce soir dans les demi-finales.

0: super chouette, mais c'est presque pas assez kitsch pour faire Eurovision, non?
1: Ouais. Je me suis dit que ça allait te plaire.
0: Oui, bien vu, Lolo.
1: Autre style, dans la sélection, il y a aussi des divas. Et Chypre, cette année, a sélectionné Antigone, une bombe blonde, façon Shakira du pauvre, mais quand même, elle a tous les attributs.
0: J'adore. Non, non.
1: Le déhanchement efficace, elle danse sur une table, son titre c'est... Jala, Jala, Jala, c'est entêtant, elle est vraiment hyper sympa en plus. Vous la verrez ce soir à la télévision sur France 4. Jala, Jala, Jala, c'est un tube.
0: Ah ben on découvre.
1: Faut la voir.
0: Ah oui.
1: Il y a du

0: parce qu'elle danse sur une table et les paroles de la chanson c'est « Je danse sur une table ». Je vois qu'on a encore sorti les meilleurs auteurs-compositeurs du frigo. C'est magnifique.
1: Ah, tout ce qu'il faut.
0: Oh là là, bah, là alors, les bookmakers, ouais, j'imagine, ne mettent pas tout, ouais, leur pion sur cette petite dame.
2: Non.
0: Oui, Antigone.
2: Non.
0: Bon,
2: non,
0: ouais,
2: non,
0: c'est comme
2: non,
0: ça.
2: Non.
1: En revanche, oui, les bookmakers... Bon, ils se trompent souvent. Ça n'a pas évolué. Les trois premiers, c'est toujours la Finlande, la Grèce et le Danemark. Et ensuite, vient la France, ensuite, vient Israël, ensuite, vient l'Australie. Mais il faut se méfier du représentant danois. Il, ouais, s'appelle Søren Torpegaard Lund. Lui aussi, il a... alors lui, c'est un très grand chanteur. Moi, je parle pas bien ces langues-là.
0: Oui, oui, oui, c'est normal.
1: Ouais, on est d'accord. Mais alors lui, il est très connu aussi dans son pays parce que c'est un grand chanteur de comédie musicale. Il a joué dans West Side Story, Kinky Boots, Roméo et Juliette, ah ouais, au Danemark. Et pour l'anecdote, l'organisation de l'Eurovision avait juste demandé qu'il modifie sa tenue, jugée trop provocante. Bon, ah, ils sont un peu coincés du...
0: Oui.
1: Parce que franchement, vous verrez, il n'y a rien de grave. Et la chanson s'intitule « For Vigar Jim ».
0: Oh là là, quel accent, merci Laurent. Un des favoris, en tout cas, il nous fait une remontada au niveau des bookmakers. Il s'appelle, ouais, Søren Torpegaard Lund. On le découvre grâce à toi. Bonne demi-finale, Lolo. Et à demain soir, en direct.
1: À demain.
0: Oui, oh là là, pour la veille, bisous, de la finale. Bisous, oui.

0: Soren Torpegaard Lund. Voilà, c'est pas si difficile de... Non, si, quand même, c'est difficile, j'avoue. Voilà, un des favoris de ce concours Eurovision. Demain, on sera avec Laurent Petit-Guillaume, à nouveau, hein, en direct de Vienne. Et il nous racontera les derniers potins, j'espère les bonnes nouvelles de la délégation française. On envoie évidemment nos meilleures pensées à Monroe. Et puis voilà, samedi soir, vous vivrez la finale en direct à la télé sur France 2 avec votre radio ici.
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0: Depuis la mort de Johnny, tous les ans, le 15 juin, qui est le jour anniversaire de la naissance de Johnny Hallyday, eh bien, ses héritiers, celles et ceux qui sont là pour faire vivre sa musique et sa mémoire, préparent toujours un événement pour les fans qui auraient envie de se retrouver ce jour-là. Et là, depuis quelque temps, ça se passe au cinéma. Donc là, si vous êtes fan de Johnny Hallyday, sachez que vous avez rendez-vous au ciné le 15 juin pour découvrir sur grand écran un de ses concerts cultes. C'est le Bercy 1995 qu'on appelait le Laurada Tour. Laurada, c'était le nom de sa maison pour Laura et David. Le Laurada Tour, donc de 95. Une projection unique dans toute la France. Le 15 juin, donc, les billetteries sont déjà ouvertes et ce sera évidemment l'occasion de se retrouver entre fans et de chanter très fort. Hein, parce que oui, c'est un concert, mais c'est aussi pas mal un karaoké, il faut bien le dire. Écoutez comment ça sonnait Johnny en 95 à Bercy sur le Laurada Tour. Voici Gabriel.

Tiens, de tout ça.

0: validé Laura Datour dans une sélection de cinéma partout en France. Ça sera le 15 juin.
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0: Ah, mon coup de cœur du jour, c'est une jeune artiste dont je vous avais parlé l'année dernière, au moment de la sortie de son premier EP qui s'appelait La Romance. Elle, c'est Ronnie. Elle est née à la fin des années 90 à Grenoble et elle sort de la musique depuis 2023 sur le label français Enterprise. Elle a sorti le 30 avril une nouvelle chanson que j'adore qui s'appelle Encore un peu. Et je me suis dit que ce serait une bonne idée qu'on découvre ce titre ensemble ce soir. C'est le coup de cœur de Décibel. Encore un peu, signé Ronnie.

0: 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Elle s'appelle Ronnie et la chanson Encore un peu vient de sortir.
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0: Ah, c'est l'heure de la chanson anniversaire. Et ce soir, nous célébrons l'anniversaire de l'Américain George Lucas, grand réalisateur hollywoodien, 82 ans aujourd'hui. Un saint homme, si vous me demandez mon avis, vu qu'il a déjà réalisé des films incroyables. Évidemment, La Guerre des Étoiles, American Graffiti. Et puis, en tant que producteur et réalisateur, il a donné beaucoup de bonheur et beaucoup de plaisir à beaucoup de gens de plein de générations différentes. Hein, derrière Indiana Jones, Willow, et même le petit dinosaure et la vallée des merveilles. Il y a George Lucas, et oui, alors joyeux anniversaire à cet homme qui nous a fait passer des heures et des heures de bonheur cinématographique et qui nous a tous mis à la musique classique et symphonique. C'était quand même pas gagné, mais c'est bien grâce à George Lucas que nous écoutons ce soir dans Décibels sur votre radio ici, l'Orchestre Symphonique de Londres jouant en 1977 une composition de John Williams. C'est le thème principal de Star Wars et normalement, vous allez adorer ça.

0: Et joyeux anniversaire à Georges Lucas, 82 ans aujourd'hui. Décibel, pour ce soir, c'est fini. Et demain, tiens, on restera dans l'ambiance musique de film, puisque notre invité, ça sera un des Français les plus reconnus dans le monde en ce qui concerne les musiques de film depuis les années 80. C'est Eric Serra. C'est à lui qu'on doit notamment la musique du Grand Bleu et aussi de Nikita, Subway ou encore le Cinquième Élément. Eric Serra, qui célèbre ses 40 ans de carrière en faisant une grande tournée. Alors, ce sera après les grandes vacances, mais là, comme on s'est dit qu'on était en plein Festival de Cannes et que vous alliez peut-être avoir un petit peu envie de goûter au cinéma, et ben, c'est ce qu'on va faire demain soir dans Décibel. Il me reste, et c'est très important, un petit peu de temps pour remercier l'équipe de l'émission. Il y avait ce soir Iris Guitoni, Basile Combe, Élorie Roussillon et Franck Moilier. Et puis vous, évidemment, hein, parce que si vous n'êtes pas là, tout ça ne rime à rien. Je sais que le blind test vous manque un petit peu cette semaine, mais voilà, à cause de l'Eurovision, on fait pas de blind test. Promis, dès la semaine prochaine, on s'y remet. Promis juré.
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0: Et à 21h sur votre radio ici, la musique continue. Bonne soirée.
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5: Si on ramenait un truc qu'on trouve un peu ringard, mais que moi j'aime beaucoup, c'est la tectonique. Voilà, et il y a un titre phare qui accompagne bien la tectonique et c'est Je vais vite de Lori.

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0: En 1982, c'est une erreur de guitare qui est à l'origine d'un des plus grands tubes du groupe Téléphone.
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0: Téléphone travaille dans les studios mythiques de Jimi Hendrix à New York. Lors d'une répétition, Louis Bertignac rate un accord. Ses doigts glissent, le son est sale, mais le déclic est là. Plutôt que de corriger la note, il décide de bâtir tout le morceau autour de cet accident inspiré des Rolling Stones.

Autre fait notable, la batterie de Kolinka est enregistrée dans la cage d'escalier du studio pour une résonance massive. Un mélange de maladresse et de génie qui a surpris la rigueur des ingénieurs américains.

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1: L'immense Johnny, monsieur Johnny Hallyday, j'ai eu la chance, l'honneur, à l'âge d'à peine 20 ans, de faire toute une tournée avec Johnny Hallyday. 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
2: Bonjour, mon nom, évidemment, c'est Joseph Fragomène, et en italien Giuseppe Fragomène, alias Mazarin. Messieurs, dames, bonjour. Le musée que vous allez visiter, c'est toute ma vie.
3: Le musée dont nous parle Joseph Fragomène retrace des centaines d'années de costumes. Il a été créé de toutes pièces à l'Espar Médoc et il est à l'image de cet homme de 90 ans. Joseph est né en Italie, mais son cœur bat pour la France depuis 70 ans. Il a été couturier de stars à Paris avant de poser ses valises dans le sud-ouest et au cœur du Médoc. Il nous reçoit dans son musée, habillé tout en bleu.
2: Regardez la photo avec Michou, je suis là avec Michou, c'est moi qui ai donné la couleur en 70. Il n'avait pas les moyens de se payer le costume chez moi. Il rentre dans la boutique à Place des Vosges et il m'a demandé, monsieur Mazarin, pourriez-vous me faire un costume? J'ai regardé ses yeux, je dis, vous savez, tellement des yeux bleus, jolis et beaux, franchement, vous devrez vous habiller en bleu ciel, ça vous va très bien. Et c'est à partir de ce jour-là qu'il s'habillait tout le temps en bleu.
3: Qu'est-ce que vous avez fait à Paris de beau? Parce que là, je vois face à nous des tas de photos de stars, d'Alain Souchon à Karen Cheryl, de Philippe Chevalier à Ariel Dombal.
2: Tous les stars de cinéma de France des 70 en 2000 venaient chez moi.
3: Pourquoi venaient-ils chez vous? Est-ce que c'était pour leur costume personnel ou pour les rôles qu'ils allaient jouer?
2: C'était pour le cinéma. J'étais obligé d'habiller l'artiste.
3: Charles Aznavour est en photo.
2: Il était très content de s'habiller chez moi parce qu'on avait la même taille. Et d'ailleurs, on mettait des talons tous les deux à l'intérieur de la chaussure pour s'agrandir.
3: Qu'est-ce que ça fait d'habiller les gens, les stars, les personnes célèbres? Est-ce qu'on a un petit peu de pression?
2: Oui, une seule fois avec un seul comédien, un italien qui s'appelle Michel Piccoli, figurez-vous, je croyais qu'il était gentil, non, pas du tout. Ce monsieur, il voulait un costume près du corps. Et une fois fini, oh monsieur, il est trop serré, et surtout, je n'osais pas lui dire, mais monsieur, vous savez la tête en avant, vous savez les épaules basses, vous savez le dos rond, franchement, vous êtes mal foutu, mais je ne pouvais pas le dire.
3: Est-ce qu'on peut dire que vous avez, depuis Paris, habillé toutes les stars et les politiques, et depuis l'Espar Médoc, créer un musée du costume aussi. C'est-à-dire que c'est le fil conducteur de votre vie, tout ça.
2: C'est un musée que j'ai mis sur scène tous les costumes du cinéma et le théâtre.
3: Dans le musée, Joseph, il y a une partie consacrée à la Révolution française. C'est l'époque où on coupait des têtes, et vous avez reconstitué cette partie de notre histoire avec les costumes dédiés.
2: Vous savez, Marat, Danton, Robespierre.
3: Qu'est-ce qu'on voit là?
2: Parce que... Là, c'est une guillotine avec la tête de Marie-Antoinette et qui tombe, je peux faire même le bruit de la lame, comme il tombe. Alors évidemment, il y avait le bourreau qui tirait.
3: C'est ça qui est bien dans votre musée, c'est qu'effectivement, il y a les costumes et les accessoires. C'est vraiment une exposition très complète.
2: Regardez la lanterne, d'où vient la chanson. L'aristocrate a la lanterne. L'aristocrate le pondera.
3: Le palais du costume Mazarin est plus qu'un musée. Il est un lieu de culture et d'histoire. Il est aussi un endroit de témoignage, incontestablement celui d'un homme dont la passion a toujours été dévorante pour le travail du tissu, l'art de créer des vêtements et finalement des costumes.
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4: Nous sommes dans les années 1970. Un ovni se pose à Chasseneuil. Dans cette soucoupe volante, attention, pas d'extraterrestres, mais des gens en maillot de bain.
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4: Cette drôle de piscine en forme d'ovni est ce qu'on appelle une piscine tournesol. En fait, il s'agit d'un modèle qui a poussé en France dans les années 70 et qui a pour origine un programme lancé par l'État en 1969. Ce programme, nommé 1000 piscines, intervient dans un contexte marqué par deux événements. D'abord, le fiasco des nageurs français aux Jeux Olympiques de Mexico en 1968. Ensuite, plusieurs noyades tragiques impliquant des enfants. Résultat, eh bien, il faut apprendre à tous les Français à nager, vite et partout. Pour cela, un concours est lancé afin de concevoir des équipements innovants, économiques et facilement reproductibles. Et le type tournesol est l'un des plus caractéristiques. Il est l'œuvre de l'architecte Bernard Scholler. Alors attention, 1000 mètres carrés au sol, 6 mètres de haut, cette piscine était révolutionnaire à l'époque. Il faut imaginer 36 arches métalliques qui soutiennent un dôme de plastique en partie escamotable et pivotant afin de profiter au maximum du soleil, d'où son nom, hein, le tournesol. Dedans, on retrouve tout le nécessaire, un bassin de 25 mètres, des vestiaires, des douches, ouais. Bref, un vrai vaisseau spatial aquatique.
1: Cette piscine tournesol de Chasseneuil-sur-Bonnieure était-elle le seul modèle construit dans notre région ?
4: En France, entre 1972 et le début des années 80, il y en a eu 183 construites sur les 250 prévues au départ, dont 18 en Nouvelle-Aquitaine. Mais attention, hein, la moitié a déjà disparu, à l'image de celle qu'il y avait à Châtelaillon-Plage. Il faut dire aussi que ces piscines tournesol, eh bien, elles ont tendance à mal vieillir. Maintenir ces structures à flot, sans mauvais jeu de mots, coûte cher et les rénovations ne sont pas toujours simples à réaliser. C'est pour cela que la piscine tournesol de Chasseneuil est un vrai petit morceau de patrimoine des Trente Glorieuses, toujours bien vivant avec près de 40 000 usagers par an. Les gens sont sensibles à son charme rétro-futuriste, à ses petits carreaux de faïence ou à ses grands hublots. Alors en cette fin d'été, eh bien, si vous passez du côté de Chasseneuil, n'hésitez pas à aller piquer une tête dans cet ovni.
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5: Je rêvais d'avoir une maison à la campagne. Cette maison, c'est comme si j'y étais née. C'est ma maison de famille.
6: Ma maison s'appelle l'Ostao de la Mar.
7: C'est une maison un peu envoûtante.
8: Eh bien, vous voyez, des livres et trois fenêtres qui me donnent le paysage du pays, comme si c'était trois tableaux.
9: Ils ont vécu ici.
10: Thibaut Gaudry.
11: Ah, je m'appelle Nina Simone.
9: L'histoire de Nina Simone, c'est celle d'une petite fille amoureuse de Jean-Sébastien Bach qui rêvait de devenir la première pianiste concertiste noire américaine. Mais qui grandit dans l'Amérique profonde des années 30 et 40 où la ségrégation raciale est de mise.
12: J'ai commencé à étudier le classique à 5 ans.
13: Et vous avez continué, vous avez eu vos diplômes.
12: Et après, j'ai obtenu le doctorat de musique de Amherst University.
9: Élève studieuse, oreille absolue et jeune prodige, elle ne parvient pas à intégrer l'école de musique dont elle rêvait, brisant la carrière à laquelle elle aspirait. Et elle emportera le regret et la douleur toute sa vie.
12: I'm sorry that I didn't become the world's first black classic pianist.
14: Oh yeah.
12: I think I would have been happier. I'm not very happy now.
14: Oh yeah.
9: Finalement, c'est par le jazz qu'elle connaît la gloire. Nina Simone devient aussi l'une des voix de la lutte pour les droits civiques des Noirs. Mais avec une sensibilité à fleur de peau, des douleurs de l'enfance qui ne sont jamais loin, sans compter des troubles bipolaires et des phases de dépression, elle finit par quitter les États-Unis, voyage beaucoup, et c'est naturellement en France qu'elle trouve refuge dans les années 80. Elle, la francophile, qui a connu le succès en reprenant « Ne me quitte pas » de Jacques Brel, et qui a choisi son nom de scène après avoir vu « Casque d'or » avec Simone Signoret.
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16: Pour Nina Simone, comme beaucoup d'artistes noirs de cette époque, la France est un pays très très important, parce qu'on a cette image réelle, à l'époque, d'un pays ouvert. Par exemple, prendre un bus ou un métro à Paris, ben, on prend le métro et le bus avec les Blancs, on n'est pas dans des compartiments séparés, et la France est une terre d'asile.
9: Elle vit 2 ans à Paris, enregistre quelques chansons et fait quelques concerts, puis en repart, avant de revenir une dizaine d'années plus tard. En 1992, elle s'installe à côté d'Aix-en-Provence, à Bouc-Bel-Air. C'est là qu'un après-midi de juillet 95, excédée par le bruit que font 2 adolescents jouant autour de la piscine de la villa voisine, elle tire un coup de pistolet à grenaille et blesse légèrement l'un d'eux. Elle écopera de 8 mois de prison avec sursis et une obligation de soins. En 1998, elle déménage à quelques kilomètres, à Carry-le-Rouet, où elle s'éteint le 21 avril 2003. Lors de ses funérailles, à l'église de Carry, une sono joue « Ne me quitte pas ». Sa grande amie, la chanteuse Myriam Makeba, est là. Elton John a fait envoyer des roses jaunes, avec un petit mot « Tu étais la plus grande et je t'aime ». Sa fille, Lisa, prend la parole pour rappeler combien Nina aimait la France et demande de ne pas laisser son souvenir s'éteindre. Son souvenir et sa voix sont toujours là. Elle ne nous a jamais vraiment quittés.

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1: Et adieu, mieux adieu, Kushiba. Très bien, Franck.
2: Très, très bien. J'ai une pêche aujourd'hui.
1: Bon, mais tant mieux. Moi, je ne sais pas, je n'ai pas bien dormi la nuit dernière. Il passe plat dormite, là, l'année passée. Vous savez pourquoi?
2: Ben non.
1: Ben à cause de mes voisins. Ils m'ont empêché de dormir. Alors, mais, à quoi arrive au paga et les grands gauches périeux? Alors, heureusement pour moi, grands gauches périeux, ça n'arrive pas souvent. Mais quand même, quel sagan que mes voisins ont fait la nuit dernière.
2: Quel sagan? Alors, je connais pas. Qu'est-ce que ça veut dire, ça?
1: Qu'est-ce que le sagan? C'est le bruit. Le sagan, c'est le vacarme, le tapage. Vous voyez le genre de nuit que j'ai passé.
2: Oh là là, oui.
1: Alors, faire du sagan, faire des sagans, c'est faire du bruit. Chez nous, en français régional, en francitan, vous pouvez entendre quel sagan et qu'une sagan. Un sagan du diable, une sagan del diable, en version originale. Le sagan, c'est aussi le tapage consécutif à une querelle. Quel sagan?
2: C'est marrant parce que Sagan, moi, ça me fait penser à François Sagan.
1: Ah, c'est vrai, vous avez tout à fait raison. Mais oui, Françoise Sagan, effectivement, une femme de lettres française. Ben, non, scudo, en Corsia, Cazar, en 1935, née dans le Quercy et dans le Lot, à Cajar, en 1935, et décédée en 2004. Alors, une précision nette, elle passe au nom officiel. En réalité, Sagan n'était pas son véritable nom. Elle s'appelait Françoise Quarez. Fi finale, la question que nous pouvons poser à Franz. On peut se poser cette question. Pourquoi avait-elle choisi ce pseudonyme Sagan? Ben, peut-être espérait-elle que son nom fasse du bruit.
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3: Hier, vous étiez supporter du MUC 72. Aujourd'hui, vous êtes supporter du Mans FC. Bravo, Vincent Malher. Et comme vous, Vincent Malher, qui se partage entre la France et l'Autriche, est parvenu à se constituer une incroyable collection de maillots authentiques de joueurs de l'équipe sartoise. Vincent Malher, légende ici.
4: Bonjour, je m'appelle Vincent Malher, j'ai 45 ans, je suis né au Mans. Je me partage aujourd'hui entre le Mans, où j'ai une maison, et puis l'Autriche. Mon métier, c'est vice-président pour un grand groupe logistique français, où je m'occupe de tous les entrepôts en Europe. Et ma particularité, c'est que j'ai réuni une collection de maillots du Mans FC MUC 72 de plus de 100 pièces. Et moi, j'étais à l'école au Mans, j'ai fait Bellevue, j'étais pas un très très bon élève. Et puis, j'ai financé mes études avec de la logistique. J'étais préparateur de commandes pendant les week-ends. Aussi chez Ouest France, où j'ai travaillé 10 ans sur le circuit en animateur commercial. J'ai fait pas mal de courses. Comment je suis arrivé à mon poste de vice-président avec un effectif de plus de 30 000 personnes? Eh bien, par la base, petit à petit, j'ai augmenté donc mes effectifs, mes fonctions, pour arriver maintenant à être gérer une équipe en Europe. Toutes les semaines, je prends l'avion. J'ai réussi à constituer une collection de plus d'une centaine de maillots du MUC 72, puis ensuite du Mans FC. C'était pas intentionnel au départ. Quand j'étais enfant, je faisais des revues de presse. Je collectionnais tous les articles de journaux. Et puis j'ai eu l'idée de faire une revue de presse pour chacun des joueurs que je distribuais en fin d'année. J'ai reçu un jour de la part d'un joueur, Aziz Alouali, je m'en souviens comme si c'était hier, son sac de sport à la fin du dernier match de l'année contre l'Olympique de Marseille, avec son maillot que j'ai gardé précieusement. Ça m'a donné l'idée, en fait, de continuer, d'aller à la rencontre des joueurs de foot, qui étaient pour moi intouchables à l'époque. J'étais très jeune. De fil en aiguille, un maillot, deux maillots, 10 maillots. Et puis, cette collection de maillots, qui la collection démarre des années 90, j'avais 10 ans à l'époque, jusque dans les années 2010, quand je suis parti du Mans pour des raisons professionnelles. Aujourd'hui, ma collection, donc c'est plus d'une centaine de maillots du Mans. Ce que j'aimerais faire de la collection, ça c'est une vraie question. Je suis en lien avec la ville du Mans, avec le département, pourquoi pas. Et j'aimerais beaucoup la mettre à disposition pour pouvoir en faire profiter un maximum de personnes. Voilà, c'était Vincent Malher. J'ai été heureux de vous parler de mon parcours, de mes passions. Et je voudrais vous dire que l'important dans la vie, c'est de vivre chaque jour des choses magiques.
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5: Bonjour, Serge Papagali.
6: Oh, monsieur Thomas, que faites-vous là? Si, en fait, c'est votre boulot, vous êtes là.
5: Vous êtes là depuis
6: minuit, vous avez
5: pas quitté. Au moins ça.
6: Dauphinoise, bien le bonjour également. Alors aujourd'hui, allons chez les Dolomoises et les Dolomois, dans la bonne ville, donc, de Dol. l'eau mieux. Il doit y avoir des amoureux, parce que c'est la Saint-Valentin aujourd'hui.
7: Oui.
6: Il y a des amoureux pendant tout le Dauphiné, on est tous amoureux. Ça tombe bien, parce que ce soir, moi, j'y joue, justement, à De l'eau mieux. Ben oui, oui, donc moi, j'y suis vraiment. En chair et en os. Plus en chair qu'en os, d'ailleurs, on fait autre chose. Bah. De l'eau mieux, la commune natale de... Alors, prenez des notes. Oui. Prenez des notes, les gars. La commune natale de Déodat Grattet de Dolomieu.
7: Rien que ça.
6: Déjà, un gars qui se prénomme Déodat, chapeau bas. Je crois même que la Saint-Déodat n'existe pas, à mon avis. Bon, c'est vous dire, hein, moi. Mais bravo à ce géologue célèbre qui a découvert la Dolomie et laissé son nom au massif des Dolomites en Italie. Ben, je suis sûr que vous n'êtes même pas quatre à le savoir, ça. Ben, maintenant, vous serez des millions, parce que vous êtes des millions à nous écouter. Bon. C'est ça aussi, ici, Isère, le savoir à portée d'oreille, bien sûr. Je continue. La Dolomie est une roche sédimentaire carbonatée. Bon, d'accord, j'arrête. J'en vois deux qui roupillent, monsieur Thomas. Non, il rigole, ça va, bon. N'empêche, ça fait plaisir de savoir que le nom Dolomieu a un rapport avec les Dolomites dauphinoises, celle-là, bien sûr. Nous sommes bien sûr...
7: Quand même.
6: Ah ben oui, quand même. Nous sommes sur les terres froides iséroises. Les fameuses terres froides, vous savez, qui n'existent pas vraiment. En fait, puisque personne n'accepte de reconnaître qu'il habite bien dans cette terre pas chaude. Moi, j'y ai tourné beaucoup, mais là, la réponse est toujours « Non, mais les terres froides, non !»
7: C'est plus loin.
6: Ça commence plus loin. Après le ruisseau. Mais je m'en fiche, moi j'aime bien tous les dauphinois, même celles et ceux qui sont au pôle Nord. Attention, j'ai pas dit le Groenland, hein, parce que oulala.
7: Oula, oui, attention.
6: Oulala.
7: En ce moment.
6: Ah, ouais, ouais, ouais. Laissons tomber, si Trump s'intéresse aux dauphinés, on est foutus. Non, non, non. Pas d'iceberg à Dolomieu. Mais en revanche, dans le secteur de l'étang, un ruisseau qui s'appelle le Pissou. Ah bon, ça va, ouais, mais ça va prêter à rire, bien sûr, mais on va éviter
7: de se moquer.
6: Ne nous moquons pas. Le Pissou passe donc à côté de Dolomieu, et on y trouve, écoutez-moi bien, une espèce protégée. Mais oui, madame, mais oui, monsieur, l'écrevisse à patte blanche, qui peut donc aller où elle veut, puisqu'elle peut la montrer.
7: Eh ben oui.
6: Sa patte blanche. Elle en a même plusieurs, qu'elle peut aller où elle veut, en fait. Tout ça se passe en Dauphiné, et dans le Pissou, qui n'est pas un très, très grand comme ruisseau, hein. C'est juste, un petit Pissou.
7: Oh
6: non,
7: là
6: mais
7: là.
6: J'ai pas pu. Non, mais je me suis dit, je la fais pas, puis j'ai dit, si, il faut que je la casse.
7: Vous allez la garder pour ce soir, celle-là, Serge.
6: Un petit Pissou, mais ce soir, je vais peut-être le refaire. Tiens, pendant que j'y pense, en parenthèse, demain, 15 février, après notre départ, hein, aura lieu une vente au boudin dans les Halles. Aucun rapport avec notre venue, parce que c'est un pur hasard. C'est pour ça que j'ai bien précisé. Après notre départ. Hein. Bon, j'embrasse tous les Dolomois et les Dolomois, même celles et ceux qui ne viendront pas nous voir ce soir. Moi, je suis comme ça, moi. Moi, j'embrasse tout le Dauphin. Tous les dauphinois qui existent, parce que dans le coin, bien sûr, vous le savez,
7: on n'est pas des quand même.
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1: Taureau, je crois que c'est du 21. Ah non, je sais plus.
2: Savez-vous ce que c'est que l'astrologie ?
3: C'est les astronautes qui vont dans l'espace.
1: C'est l'espace et les constellations, le placement des étoiles.
2: Vous êtes de quel signe ?
3: Verseau. Moi, je crois que je suis taureau.
1: Moi, je suis taureau.
3: Ah si, je suis taureau.
2: Comment on a découvert que vous étiez de ce signe-là ? C'est grâce à quoi ?
1: Au mois de l'année, par exemple, le taureau, je crois que c'est du 21 mars jusqu'au 20... Ah non, je sais plus.
3: Moi, j'avais un petit carnet de jeu et il y avait un jeu. Si on réussit le jeu, on savait on était de quel signe.
4: C'est quand même magique, hein ?
5: Waouh, c'est fabuleux ! Et pourquoi on fait ça ?
3: Je sais un peu, Verseau, c'est de quel temps à quel temps ? C'est de la fin de janvier au début de février. Et moi, vu que je suis née le 31 janvier, je suis Verseau, du coup. Ça s'appelle des signes astrologiques. Et l'astrologie, du coup, c'est des signes astrologiques.
2: T'es taureau, ça veut dire que tu rentres, t'as besoin d'une étable ?
1: Non, c'est sur les qualités. C'est quand on est, par exemple, taureau, dans le mois où on est taureau, on n'est pas comme d'habitude.
2: Et vous êtes comment, messieurs les taureaux ?
1: J'en sais rien.
6: Il possède certainement des qualités, mais voilà. Lesquelles ?
3: Je sais pas, moi, je pense de l'émotion. Beaucoup, beaucoup d'émotions. Après, je sais pas.
7: Comment je peux te montrer que je peux être fort et sensible, noble et affectueux ?
1: Aïe. Les taureaux, par exemple, ce sont des personnes qui sont nées pendant les mois de taureau.
8: C'est logique.
1: Quand on est taureau, on se contrarie plus, on est plus vexé, alors que d'habitude, non.
3: Taureau, vu que les taureaux, c'est costaud, je pense que les taureaux, ils sont costauds. Enfin, ceux qui ont les signes astrologiques taureaux, ils sont peut-être très forts.
2: Et les balances, alors ?
9: Quand on était le signe astrologique balance, c'est-à-dire que quand il y a quelqu'un qui nous dit quelque chose, on va le balancer.
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10: Son titre, Les Cadors, c'est l'histoire d'un homme qui se croit être l'un des fils de Kadhafi. Il part dans le désert du Sahel, dans l'espoir de retrouver le trésor de l'ancien dictateur libyen. Jérémy Ferrari, lui, est né en 1985 à Villesmeuse. Son nom de famille, c'est Larzière. Il grandit à Charleville, ses parents sont commerçants. C'est un passionné de théâtre depuis son adolescence. Dès 15 ans, il pousse les portes du théâtre de Charleville pour apprendre le métier. À 16 ans, il se choisit comme nom de scène Ferrari. Il se produit dans des bals et des maisons de retraite des Ardennes. Il met en scène ses premiers one-man shows et suit aussi des cours de théâtre à Paris, au célèbre cours Florent. Jérémy se distingue des autres humoristes car il aborde des sujets graves de manière cynique et souvent décalée. Il navigue entre provocation et réflexion. Dès octobre 2010, ses apparitions dans l'émission On ne demande qu'à en rire sur France 2, animé par Laurent Ruquier, ne passe pas inaperçu.
11: Jérémy Ferrari.
10: Jérémy fait vite partie des invités réguliers, comme Olivier de Benoît, l'humoriste rémois. Vend deux pièces à Beyrouth confirme son talent de comédien engagé. Il traite de la guerre et des conflits géopolitiques.
12: Alors, Action contre la faim, ils ont un petit peu d'argent de côté. Ils ont 40 millions d'euros de côté. Et ils t'expliquent pourquoi dans leur bilan comptable, c'est un cas de coup dur.
13: Mais quel coup dur ?
12: C'est parce qu'il y a des gens qui meurent de faim qu'il y a Action contre la faim. Donc le coup dur, ça serait qu'ils aient plus faim alors.
10: En 2017, il frappe encore plus fort avec Anesthésie Générale. Ce spectacle est une véritable critique de notre société et de ses dérives. Politique, économie, santé, tout y passe. Il se raconte aussi dans un livre où il dévoile ses addictions, dont l'alcool. C'est un artiste attachant et à part dans l'humour français. Il aime revenir dans son Ardenne natale. Il n'oublie pas ses racines. Jérémy Ferrari, c'est l'un des trésors de Champagne-Ardenne.
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8: Ce matin, on a rendez-vous avec un Caulois, il s'appelle Éric Castet, et avec sa femme Juliette, ils ont intégré il y a quelques années l'organisation internationale JRS, c'est Jesuit Refugee Service Welcome. Il s'agit en fait de réseaux de familles qui mettent à l'abri des migrants le temps de leur régularisation pour éviter qu'ils dorment à la rue, avec tout ce que ça comprend évidemment. Alia Zegaoula a rencontré Éric, qui se décrit d'abord en trois mots.
11: Déterminé, ça c'est sûr. Déterminé, deux choix, ça compte. Optimiste. On a l'impression de que notre action est une goutte d'eau dans l'océan des souffrances. Il y en a une, toute sa famille a été massacrée. Elle est venue à pied, elle a traversé du désert, en prison, en Libye, esclavage, viol. Des fois, elles abandonnent leur famille. Ça nous oblige à faire un peu de géopolitique, à comprendre ce qui se passe dans les autres pays. On a l'impression de toucher à l'essentiel. Et pendant six mois, nous accueillons Myriam. C'est une magnifique aventure à plusieurs titres. D'abord, la rencontre de ces gens qui vivent toutes les horreurs qu'on peut imaginer. Vraiment toutes.
13: Qu'est-ce que vous en retirez de ces rencontres que vous n'auriez sans doute pas faites sans ce réseau ?
11: Bon, moi, ça a été un choc. Il y avait des préjugés sur les religions et les coutumes. Moi, je vais parler franchement. On a accueilli une femme qui a vécu toutes les horreurs, mais qui a un rayon de soleil. Et grâce à sa foi, qui n'est pas la mienne, qui est foi musulmane, et je découvre que sa foi lui permet de faire triompher la joie. J'étais très touché par la capacité de résilience.
13: Au-delà de ces semaines passées ensemble, est-ce que vous arrivez à avoir des nouvelles de ces personnes accueillies auparavant ?
11: Oui, il y en a qui reviennent nous voir, il y en a qui ont réussi à s'installer, qui ont réussi vraiment à se régulariser, à trouver du travail. Elles viennent voir maman Juliette, papa Éric.
13: Est-ce que vous diriez que ça vous a davantage encore ouvert à l'autre ?
11: Merci pour la question. Je suis ouvert à l'autre. Mais jusqu'à quel point je consacre du temps à celui qui est en face de moi ? Jusqu'à quel point je le considère ? Je peux faire distraitement en pilotage automatique, mais quand la personne est en face de moi, est-ce que j'ai l'impression de perdre mon temps ou est-ce qu'au contraire, je considère que chérir la personne qui est en face de moi est peut-être l'action la plus directe pour la paix ? C'est la question que je me suis posée. Évidemment, je suis très occupé, mais quand j'ai pris du temps pour apprendre à Myriam à faire de la trottinette et du vélo, je me disais, Eric, t'as tellement de choses à faire, mais en fait, non.

0: Oui, c'est 20, mais pour celles que je mets à l'eau, ça change tout, c'est leur vie qui en veut. Donc, de voir des existences sauvées, entre guillemets, quand je dis des existences, c'est parce que ces jeunes sont des futurs parents, j'espère, et c'est pas juste une personne, c'est une lignée. Enfin, voilà, c'est des vies dans leur durée qui sont modifiées. Se soucier d'une personne, il faut commencer par ça, quoi. Voilà, voilà où j'en suis de mes réflexions, de ce que je reçois en faisant ça.
1: Ah, le portrait très fort et mouvant, hein, d'Éric Castet. 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
1: Notre Excito nous emmène chaque week-end dans des communes de notre Poitou. Nous allons dans les Deux-Sèvres aujourd'hui, où Patrick Citeau se promène dans la rue Léonce Perret. On est à Niort, l'occasion d'évoquer le parcours artistique de cet homme de théâtre et également de cinéma.
2: La rue qui porte son nom rend ainsi hommage à cet artiste né à Niort le 14 mars 1880. Son goût pour l'art prend ses racines dès son enfance, passée rue Hiver à Niort, où ses parents possèdent un atelier de menuiserie. Les quelques mois de convalescence qu'il passe dans un Paris en pleine ébullition artistique confirment le choix du jeune homme. De retour à Niort, il obtient l'accord de ses parents pour tenter sa chance à Paris. Il s'inscrit dans une école musicale de Montparnasse et se révèle notamment bon chanteur. En parallèle, Léonce Perret prend des cours de théâtre. Il affiche rapidement une forte expérience théâtrale. En 1900, il obtient son premier contrat comme jeune premier au théâtre de l'Athénée. C'est un peu le hasard qui le pousse jusqu'au 7e art. En 1909, après un contrat de quelques mois dans un théâtre de Saint-Pétersbourg, il joue Cyrano de Bergerac à Berlin. Il fait alors la rencontre du directeur de la filiale

0: allemande de la société française cinématographique Gaumont. Léon Spéret découvre le cinématographe. De retour à Paris, il travaille pour Gaumont sous la direction artistique de Louis Feuillade.
1: Et il y débute comme acteur, mais très vite, Patrick, il passe derrière la caméra.
0: Léon Spéret réalise ainsi de plus en plus de films en dehors des studios et teste de nouvelles techniques en plein air. En 1913, il connaît la consécration. Son film « L'enfant de Paris » le propulse définitivement au rang des meilleurs réalisateurs français de l'époque. Quand la guerre éclate, Léon Spéret est mobilisé. Mais il ne tarde pas à revenir derrière la caméra pour réaliser quelques films patriotiques. Fin 1916, à la fin de son contrat, il part exercer son art aux États-Unis. Le film intitulé « N'oublions jamais » est son premier gros succès en France et outre-Atlantique. Quand la situation économique commence à se dégrader aux États-Unis, la récession n'épargne pas le cinéma. À la fin de l'été 1921, Léon Spéret rentre en France avec dans ses bagages les méthodes de travail de l'industrie cinématographique américaine. Avec Königsmark, qui sort en France en mars 1924, Léon Spéret va ensuite définitivement entrer dans la légende du 7e art. Le film est en effet considéré comme une œuvre majeure du cinéma des années 20. Quelques années plus tard, alors que Léon Spéret entame une nouvelle version de Königsmark, parlante et bilingue, il tombe malade. Il meurt finalement le 12 août 1935. Léon Spéret repose depuis lors au cimetière Cadet à Niort. La rue qui porte son nom à Niort lui rend un hommage bien mérité.
1: Quel hommage que vous lui rendez aussi, vous, Patrick Citeau. 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
3: Complètement gaga.
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4: Et Olivier, ce matin, retourne à l'école primaire aujourd'hui.
3: Et oui, et pour y trouver du gaga. Mais blé, je voudrais aujourd'hui vous parler du mémoire de Judith Boucher, réalisé l'an dernier à l'Université Jean Monnet de Saint-Étienne, et qui s'intéresse à une question rarement étudiée. Comment le parler stéphanois, le gaga, circule encore aujourd'hui dans les écoles primaires et dans quelle mesure le parler des enseignants influence le parler des élèves? Son travail porte sur toutes les classes de l'école primaire, en milieu urbain comme en milieu rural. Judith a formulé trois hypothèses. Premièrement, le gaga serait peu utilisé par les enseignants en situation d'enseignement. Deuxièmement, lorsque les enseignants l'utilisent, les élèves auraient tendance à le reprendre. Et troisièmement, le gaga serait plus présent dans les écoles rurales que dans les écoles urbaines. Pour répondre à ces questions, elle a observé des classes, mené des entretiens avec les enseignants et avec les élèves. Elle a mené des observations dans les temps informels à l'école. Son analyse porte à la fois sur le vocabulaire gaga et sur des structures spécifiques comme le pronom neutre Y, employé comme complément direct, j'y ai fait, l'inversion des pronoms personnels après un impératif, donne-moi-le au lieu de donne-le-moi, ce qui nous vient du patois, hein, puisque Pierre Duplet écrivait déjà en 1896, à l'inverse du français, quand un verbe à l'impératif a deux pronoms pour complément, l'un direct, l'autre indirect, c'est ce dernier qui s'énonce en premier. Exemple en patois, by my loup. Et puis aussi la formation d'adjectifs à partir de participes passés. Il est trempe de chaud, ses joussons enflent, la reloge est arrête. Donc qu'en est-il des résultats du travail de Judith? Les observations révèlent une situation un peu plus nuancée que ce qu'elle attendait. Très surprenant, 54% des enseignants utilisent au moins une fois un régionalisme en cours au cours des séances observées. Un élève sur six emploie spontanément un mot ou une expression gaga lors des entretiens. Et dans les classes, un régionalisme apparaît dans 20% des situations que Judith observe. Il semblerait donc que le gaga soit encore bien présent dans nos écoles. Mais quels sont les mots, les expressions, les tournures qui ressortent le plus, ou plutôt qui ressortent le mieux? Un peu de patience les amis, la suite c'est pour bientôt.
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4: Pluie, neige, canicule, brouillard, la météo décide si on va râler ou si on va râler autrement, si vous voyez ce que je veux dire. Mais dans le fond, qui décide des prévisions météo? Qui observe? Qui calcule? Qui c'est qui tranche à la fin? Et surtout, pourquoi ils disent qu'il va y avoir du soleil alors qu'on se prend une rincée? Eh bien, réponds tout de suite dans les coulisses de Météo France Alsace que je teste pour vous aujourd'hui. Je suis à Ilkirch-Grafenstaden. Ici, on estime, on calcule le temps qu'il fera demain. Et à côté de moi, voici Simon. Simon, c'est le technicien météo. C'est lui qui surveille des capteurs, des antennes, des machines qui parlent. Bref, tout le langage, c'est des chiffres. Entre le vent, la pression, l'humidité, tout est mesuré en continu avec des stations météo basées un peu partout en Alsace, à des endroits stratégiques, en altitude, dans les vallées, en plaine ou encore en ville, au nord, au sud, bref, un peu partout. Et à cela, on peut ajouter aussi d'autres outils comme les radars, les satellites. Et chaque jour, c'est des millions d'observations qui arrivent dans les ordinateurs de Météo France Alsace. Et avec des équations très, très, très complexes. Et cette complexité est en lien avec notre prochaine découverte. Direction le bureau des modèles météo. Ça, c'est avec Théo. Théo, il est météorologiste et il m'explique eh bien, qu'on ne prédit pas le futur. Mais en revanche, on calcule des scénarios et leurs probabilités. Certains modèles, par exemple, simulent l'atmosphère avec comme résultat, écoutez bien, 350 prévisions possibles chaque jour. Ah bah oui, hein, la machine, elle calcule tout ce qui est possible. Hein, et c'est l'humain, enfin, qui va trancher. Parce que oui, la météo, en bout de ligne, bah, c'est pas juste une machine. Hein, c'est aussi un cerveau. Il y a un cerveau qui tranche. Et en parlant de cerveau, en voici un autre bien rempli. C'est celui de Cédric. Il est climatologue. Et Cédric, lui, va nous emmener littéralement dans un autre monde. Parce qu'avec ses analyses à Cédric, eh bien, on ne regarde pas demain. Non, on va regarder 100 ans en arrière. Car Météo France, eh bien, conserve en quelque sorte la mémoire du climat depuis plus de 150 ans. Parce que le passé, eh bien, il nous permet quoi ? De comprendre l'avenir. Surtout avec les notions du dérèglement climatique qui nécessite une véritable expertise. Alors, après ce dévoilage d'outils, de calculs, d'équations et d'expertises en tout genre, comment se fait-il qu'en 2026, on puisse encore se tromper dans les prévisions ? Eh bien, j'ai posé la question et la réponse de mes spécialistes est claire. Prévoir la météo, c'est comme essayer de prédire la forme exacte des vagues dans une soupe qu'on remue en permanence, sauf que la casserole fait la taille de la planète et que la cuillère tourne toute seule. Et en plus de ça, il y a quelqu'un qui joue avec le feu. On continue. Bref, vous l'avez compris, hein, impossible d'être parfait, seulement de se rapprocher de probabilités, mais avant tout, le rôle de Météo France Alsace, c'est d'anticiper au maximum les risques.
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1: Impossible de ne pas céder à la tentation des macarons de Boulet, la plus ancienne enseigne de la ville depuis 1854. Et la transmission est aussi une affaire de famille puisque Jacques Alexandre vient de passer la main à sa fille. Bonjour Mathilde.
2: Bonjour.
1: Les macarons de Boulet sont fabriqués dans la tradition de manière artisanale. Il y a une volonté de garder une production de qualité.
2: Moi, c'était vraiment une priorité pour moi, comme ça l'a été pour mon père il y a 31 ans, quand il a pris la suite donc de sa maman, donc ma grand-mère. C'est de perpétuer le savoir-faire et donc bien sûr la qualité et l'artisanat. Donc je modifierai absolument pas du tout la façon de les fabriquer, ça restera tel que ça l'est depuis le début.
1: Quels ont été les mots de votre papa ?
2: Pour être honnête, ça fait quelques années qu'on en discute, hein, que le sujet est sur la table, mais ça lui tenait bien sûr à cœur voilà, qu'il y ait une suite. Il ne m'a mis aucune pression, hein, ça s'est fait d'une manière très naturelle, très douce également. Je pense qu'il est fier et surtout heureux de savoir que je vais conserver ce savoir-faire et pas faire de changements majeurs qui puissent entacher notamment la qualité de nos macarons.
1: Les macarons de Boulet, ils sont célèbres, Mathilde, dans le monde entier. L'export peut être encore plus performant.
2: Ça peut être encore plus performant parce qu'aujourd'hui, avec Internet, les possibilités sont illimitées. Mais j'ai surtout à cœur de maintenir notre ancrage dans la région parce que c'est tout de même essentiellement en Lorraine, hein, qu'on a nos clients de plus longue date. Donc l'export fait partie de mes projets, mais je tiens surtout à trouver de nouveaux distributeurs dans la région et à continuer de les faire connaître autour de nous.
1: Vous êtes en possession d'un secret de fabrication. Qu'est-ce qui fait ce petit goût si particulier des macarons boulageois pour qu'on les aime tant ?
2: Ce qui fait vraiment leur particularité, c'est ce goût de l'amande, parce que nous on travaille donc des amandes entières qu'on reçoit dans leur peau. C'est pas de la poudre d'amande, hein, c'est des amandes qui arrivent entières chez nous et qu'on va ensuite aller émonder. Du coup, on ne casse pas la fibre de l'amande lors de la fabrication. Donc ça permet vraiment à nos macarons d'avoir un goût très fin, très subtil, le goût de l'amande qui se développe très longuement dans la bouche après l'avoir mangé. Et le dressage à la cuillère, qui est une technique très rare, hein, sur les macarons. On a quand même beaucoup de macarons aujourd'hui posés avec une dresseuse. Les nôtres sont faits un par un à la main à la cuillère en argent et donc ils ont un moelleux que vous trouverez sur aucun autre macaron.
1: Vous représentez la 7e génération à travailler dans l'entreprise. Est-ce que c'est une pression supplémentaire de faire perdurer cette tradition ?
2: Comme voilà toute reprise d'une société d'aussi longue date, il y a une pression, aussi beaucoup beaucoup de fierté. Puis je resterai bien entourée par mon papa, ta compagne qui travaille ensemble depuis longtemps ne seront pas très loin. Donc je suis quand même bien entourée. Donc assez confiante tout de même.
1: Question gourmande, Mathilde, comment aimez-vous déguster le macaron de Boulet ?
2: C'est vrai qu'avec un petit café à 16h, pour moi c'est l'idéal, mais honnêtement même avec une coupe de champagne, il n'y a pas d'heure pour en manger, ça passe toujours très bien.
1: Un grand merci d'avoir été notre Lorraine du jour et très bientôt à Boulet pour goûter ces magnifiques macarons.
2: Avec grand plaisir, à bientôt.
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3: Yatouni est d'origine mahoraise et nous raconte son parcours. Dites-moi, Yatouni, qu'est-ce que vous aimeriez que les gens connaissent de votre culture mahoraise ?
4: La richesse, c'est vraiment relationnelle. C'est vrai qu'à Mayotte, il y a vraiment une solidarité extrême entre les habitants. Si, par exemple, vous rencontrez des inconnus dans la rue, vous allez toujours ressentir ce lien. Je ne sais pas, c'est quelque chose qui est naturel. Alors qu'ici, en France, les inconnus qu'on croise dans la rue, on ne ressent pas forcément un lien avec eux et on ne serait pas forcément apte à les voir, leur poser des questions et tout ça, oui.
3: Moins d'entraide, moins de solidarité, on ne va pas facilement demander un peu de sel ou un peu de sucre chez le voisin, en fait.
4: Oui, c'est ça, oui. À Mayotte, on a vraiment une relation assez intense avec les voisins. On les respecte et on vraiment montre beaucoup d'amour envers eux. Si jamais on vous manquait de quelque chose, parfois de l'eau ou du sel, peu importe, on peut aller toquer chez le voisin et lui demander. Et avec plaisir, la personne va lui offrir. Sauf qu'ici en France métropolitaine, je pense que ça paraîtrait un peu bizarre quand même.
3: Vous buvez-vous un jus de pomme ?
4: Oui.
3: Comment on dit pomme en maoré ?
4: Jus de pomme et jiva.
3: Ah, jiva ?
4: Oui. qui veut dire le jus de pomme est très bon. Oui.
3: Ah bah c'est court, c'est facile.
4: Oui.
3: Vous avez hâte de retourner à Mayotte. Quelle est la première chose que vous allez manger quand vous arrivez?
4: Ça serait une mangue avec du sel.
3: Ça, ah c'est...
4: oui.
3: Ça c'est étonnant ça.
4: Oui. C'est comme si on mangeait du chips, mais encore mieux. C'est super bon les mangues. C'est... Le goût est juste indescriptible. Oui.
3: Mais avec du sel.
4: Oui, avec
3: le sel,
4: du sel
3: qui va faire ressortir le goût de la mangue.
4: Oui, c'est ça. Oui, ça va vraiment faire ressortir le goût de la mangue. Et...
3: Alors, votre maman, Siti Fatima, c'est elle qui cuisine à la maison. Qu'est-ce que vous aimez manger quand elle cuisine?
4: J'aime beaucoup manger le pilao. C'est un plat qui ressemblerait un peu au paella de l'Espagne. Plat très coloré.
3: Avec des épices un peu particulières que nous n'avons pas ici en France.
4: Il y a le curcuma, après il y a le masala et il y a aussi le poivron. Et le citron aussi et le sel, donc tous les ingrédients ici en France.
3: Vous vous intéressez à la cuisine, vous? Vous avez appris à cuisiner avec maman?
4: En fait, à Mayotte, c'est très important pour une femme de savoir cuisiner. Depuis l'âge de 6 ans ou 7, jusqu'à mes 10 ans, donc j'avais l'habitude en fait de rejoindre ma mère et qu'elle m'apprenne à cuisiner.
3: J'ai entendu parler d'un fruit, le konona.
4: Konokono.
3: Kono, oui. Comment vous dites?
4: Konokono.
3: Ah oui.
4: Oui.
3: C'est pas du tout konona.
4: Non.
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5: Si vous portez le nom de famille Salin, restez à l'écoute. Mais avant cela, je vais vous parler d'un bretonnisme bien connu qui est le lagen.
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5: Moi, je suis dans le lagen. Bon. Voilà une expression typique dans le français local, c'est inspiré par notre belle langue bretonne. On l'entend souvent aujourd'hui, en particulier les lendemains de fête. Quand on est un peu dans le brouillard, on a tendance à dire « ouais, je suis dans le lagen ». Alors ce mot a pourtant une signification un petit peu différente en breton. En breton, « lagen », c'est en général de la boue bien collante, impossible à cultiver, dans laquelle on a difficulté à marcher, voire on s'enfonce un peu. Mais pas que ça, ça désigne donc les fondrières, les mares d'eau boueuse. Donc Béa et Lagen, être dans le Lagen, c'est devenu une expression permettant de dire que l'on est dans un état qui n'est pas des plus sympathiques. Vous saurez maintenant que Lagen, c'est pas la gueule de bois, mais c'est de la boue en langue bretonne, à Lagen.
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5: Et j'en arrive maintenant à un nom de famille très commun. Vous en connaissez peut-être, hein, peut-être qu'il y en a dans votre entourage, ou peut-être le portez-vous vous-même. C'est Salin. Alors, déjà en breton, on prononce Salahun. Pas Salin, mais Salahun. Comme le célèbre ermite de la forêt de Landévennec, ou encore du Folgoat, près de l'Esnevin, Salahun ar Fol, Salin dit le fou. Salin est donc un nom ou un prénom, et son origine remonte à loin, très loin, et vient aussi de très loin. C'est avec l'évangélisation de l'Armorique que ce nom est sûrement arrivé, car Salin, ou Salahun, n'est rien d'autre que l'adaptation bretonne du prénom Salomon. Salomon, fils de David, roi d'Israël. Donc, un nom de famille biblique aujourd'hui. Salomon, devenu Salahun en breton, mais aussi Salou ou encore Salik. C'est la même origine pour ces noms de famille. Salin ou Salomon, si vous voulez, fut d'ailleurs le nom d'un autre roi, mais de Bretagne, cette fois-ci au 9e siècle. Donc, un nom de famille plus que royal. Les Salins pourront à l'avenir se vanter d'avoir un nom de famille prestigieux. Je vous dis à demain, même heure, même radio, en Mans. Ici Evel Just, Canemarquois.
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2: Nous partons à la découverte des Maranges, ce petit territoire partagé entre trois villages, Chéilly-les-Maranges, Sampigny-les-Maranges et Dezise-les-Maranges, au lieu de la prochaine Saint-Vincent tournante 2026. Alors, avec Plus belle la vigne, on zoome sur ce territoire viticole caché dans une petite vallée. Ici, les coteaux font partie de la côte de Beaune, mais en Saône-et-Loire. Explication avec Élodie Roy, viticultrice et vice-présidente du comité d'organisation de la Saint-Vincent.
3: La côte de Beaune s'étale d'une même exposition, mais il y a une faille géologique à Santenay et les Maranges, on est une vallée un petit peu à part, je dirais.
2: Alors là, Santenay, c'est dans quelle direction ?
3: Santenay, c'est juste en face. Voilà,
2: là-bas. C'est dans le petit creux là-bas.
3: Là, vous voyez des bâtiments en face. Oui. Là, c'est tout le début de Santenay.
2: D'accord. Voilà. Et donc après, il y a les hauteurs, en fait, il y a les collines.
3: Les coteaux, voilà.
2: Les coteaux.
3: C'est une vallée, en fait. Les Maranges, vous avez la vallée de la Causanne et la vallée de la Deune. Donc la Causanne, c'est une petite rivière qui circule sur Chéilly, sur Sampigny, qui prend sa source en fait à Vauchignon, au bout du monde. Donc c'est un nom qui ça s'invente pas.
2: C'est joli.
3: C'est une petite rivière qui fait 14 km et qui se jette dans la Deune, juste à la sortie de Chéilly. Donc cette rivière, elle passe au milieu là. Le petit village de Sampigny qui est ici, très étriqué, très enclavé, et sur les hauteurs, vous avez Dezise et tout en haut le petit hameau de Borgie et la montagne des Trois Croix qui est en face de nous. Connu aussi sous le nom de Mont-de-Seine.